0: du grand thème difficile, sensible et en même temps passionnant, du grand conflit. Alors certains parlent aussi de la grande controverse. Alors pour partager cette étude, nous avons le privilège d'avoir, heureusement pour nous, comme on dit, une de nos sœurs, hein, qui va se présenter parce que je la connais moins, hein, notre sœur Marilyn Dixit. Est-ce que tu peux nous dire un petit peu plus, qui tu es, quelles sont tes fonctions? Pour partager cette étude avec nous aujourd'hui.
1: Ben, je vous salue déjà fraternellement, amis auditeurs, et puis bon, merci beaucoup, frère Guioli, de m'accorder ce privilège. Le privilège, c'est le mien, hein, de pouvoir partager cette réflexion tout de la leçon. Je suis Marilyn Dixit, responsable du ministère de la femme au sein de l'Église adventiste de la Guadeloupe. Et c'est vraiment avec beaucoup de plaisir que je vais partager ce moment important avec vous, autour de cette thématique défendre la vérité.
0: Alors, est-ce que tu voudrais bien nous éclairer sur le titre même de l'étude de cette semaine, qui a pour titre Défendre la vérité? Et est-ce que, pour peut-être mieux comprendre encore, tu voudrais nous proposer un autre titre?
1: Alors, défendre la vérité, lorsque j'ouvre le questionnaire et que je vois ce titre, ça m'interroge beaucoup. Alors, est-ce que c'est parce que la vérité est en difficulté? Est-ce que quand on parle de défendre, c'est certainement parce qu'il y a une difficulté quelque part? Et je me suis interrogée, c'est quoi cette difficulté? Mais avant d'y arriver, on est là sur un titre qui se présente avec un verbe d'action. Défendre. Et on a vraiment le sentiment que quelque part, on est dans un projet. C'est souvent quand on est dans un projet qu'on a des libellés comme ça avec des verbes d'action. Et quand on considère ce mot défendre, hein, ce verbe-là, on se rend compte que c'est un verbe qui nous emmène à considérer plusieurs aspects. Défendre, c'est quoi? C'est résister, résister à une agression. C'est repousser. On peut parler de repousser une attaque. C'est aussi repousser une critique. Hein. Défendre, c'est souvent se battre. On se dit quand on dit à nos enfants, tu vas à l'école, il faut apprendre à te défendre. Ou on nous dit parfois, il faut apprendre à se défendre dans la vie. Se défendre, c'est se battre. Et se défendre, c'est souvent se défendre avec les armes à la main. Donc ceux qui sont appelés à se défendre ou à défendre seront agressés, si on prend la définition, hein, seront attaqués, seront critiqués et devront pardon, se battre les armes à la main et parfois au détriment même de leur propre vie. Et ce titre vient, on vient rajouter à ce mot défendre, hein, la partie vérité. Et donc, quand on considère le terme hébreu emouna ou émet, qu'on traduit souvent par vérité ou foi, il y a en effet un lien étroit entre les deux notions, hein. La vérité fait naître la foi et la foi n'a de base solide en fait que dans la vérité. Donc, quand on conjugue ces deux choses-là, on se dit que défendre la vérité, c'est vraiment s'inscrire dans un projet. Puisque on est dans un verbe d'action, c'est vraiment s'inscrire dans un projet qui est au-delà du projet humain, puisque nous sommes dans un. Et c'est intéressant de voir même la page de garde de la leçon. Nous sommes dans une zone de guerre. Il dit, hein, nous sommes dans une zone de guerre, et plus loin on voit zone de guerre plus danger. Donc, nous sommes dans ce contexte du grand conflit cosmique, du grand, la grande controverse, et du début de l'histoire de l'humanité jusqu'à la fin de ce monde, le thème défendre la vérité demeure un thème d'actualité. Autrement dit, aucune génération n'y a échappé. Ceux qui ont été avant ont défendu la vérité. Nous allons le voir plus tard. Et ceux qui sont là maintenant, nous défendons encore cette vérité, et ceux qui sont à venir auront à défendre la vérité. Donc c'est un sujet d'actualité et c'est un sujet qui implique toute l'humanité dans un grand combat. Donc ça veut dire que nous ne sommes pas dans une paix. dans une sérénité, mais nous sommes vraiment dans un combat. Et maintenant, il va falloir trouver c'est quoi les armes pour pouvoir défendre cette vérité.
0: Très bien.
1: Alors, la vérité, c'est aussi, quand on analyse le mot, ça nous emmène à ouvrir la parole de Dieu. Hein? Et c'est intéressant de voir que c'est Jésus lui-même qui dit, en parlant de vérité, dans Jean 14, il dit « Je suis le chemin et je suis la vérité. » Et la vie, nul ne peut venir, nul ne vient au Père que par moi. Donc, défendre la vérité, quelque part, c'est être dans l'action, c'est accepter d'être confronté à l'autre, hein, dans ses propos, dans son regard, qu'il a de Jésus, puisque Jésus est la vérité. Maintenant, est-ce qu'on peut changer le titre de cette étude? Bien entendu, hein, chacun aura, de par son regard, de par son expérience avec Dieu, chacun peut trouver un autre titre pour cette belle leçon. On peut se dire que c'est, on peut être au combat. Combat pour la foi, combat pour la vérité. On peut trouver d'autres titres. Mais moi, j'aime beaucoup cette notion de défendre. On est vraiment le défenseur. On est le protecteur, le garant d'une certaine vérité, de socle qui est posé. Puisque
0: donc, on est un acteur.
1: On est un acteur. Mm-hmm. Et j'aime bien cette notion-là, de savoir qu'on est acteur dans cette, ce grand combat.
0: Et quand j'ai dit acteur, tu as parlé du lien entre la vérité et la foi. Mm-hmm. En fait, c'est un acte de foi aussi.
1: C'est un acte de foi, indéniablement. Mm-hmm. C'est un acte de foi. Parce qu'on ne défend que ce que l'on connaît. Mm-hmm. Que si on est convaincu de quelque chose.
0: Si on y adhère.
1: Si on y adhère, on y croit. Et défendre la vérité, comme je le disais, c'est défendre Jésus. Donc, quand on vient pour être le défenseur de Jésus, défenseur de la parole, puisque Jésus est la parole, il est la lumière, quand on vient défendre Jésus, il faut apprendre à le connaître.
0: Et comment?
1: Et comment? Eh ben, c'est en étudiant sa parole, en étudiant son histoire, hein, depuis la Genèse, puisque l'histoire de Jésus n'est pas uniquement consigné dans les quatre évangiles. On pourrait croire que l'histoire de Jésus, c'est les quatre évangiles, Matthieu, Marc, Luc et Jean. Mais l'histoire de Jésus, c'est depuis la création, quand la Bible dit que la terre était informe et vide et l'Esprit de Dieu se mouvait au-dessus des eaux. Et l'Éternel dit, et quand l'Éternel dit, mais ça, c'est Jésus dans sa personne, c'est l'expression même de la personne de Jésus qui est présente à cette création. Donc, c'est toute la Bible qui nous parle de Jésus et cette vérité qui nous est révélée, nous devons la défendre avec les armes dont nous disposons.
0: D'accord. Alors, parmi les autres titres, moi, j'en ai trouvé deux qui sont très révélateurs. Debout pour la vérité, parce que quand on défend quelque chose ou quelqu'un, on reste pas assis. Ça, c'est une chose. Et la deuxième que j'ai trouvée, qui me semble très, très révélateur aussi, c'est accepter, aller jusqu'à accepter de mourir pour la vérité. Donc, mm-hmm. Bon, c'est un combat qui va jusqu'au bout, hein, et qui va vraiment jusqu'au bout. Et ça, c'est intéressant. Donc, même si la mort doit s'en suivre, hein, mm-hmm. Mais on aura été jusqu'au bout.
1: Alors, c'est intéressant le titre « Debout » parce qu'effectivement, lorsque on considère la mission qui nous a été confiée par Jésus, quand il doit s'en aller, et dans le livre de Matthieu, il dit « Allez, faites de toutes les nations des disciples ». Donc, il ne nous demande pas d'être assis à recevoir et à consommer, mais il nous met déjà dans l'action. Il attend de nous que nous puissions
0: une implication,
1: un investissement, et la question de défendre, effectivement, si on considère que c'est une guerre, eh ben, on gagne pas la guerre quand on est assis. Sauf que si on est assis et qu'on fait une guerre, maintenant, avec les mesures technologiques, mais la notion d'être assis, c'est pas vraiment physiquement, hein. C'est surtout psychologiquement et spirituellement qu'on doit être debout.
0: Absolument.
1: En fait.
0: Mais quand on est debout, on est sûr qu'on dort pas. Ça, c'est clair.
1: On veille, on est vigilant.
0: Absolument. Alors, la deuxième question que j'aimerais proposer à ta réflexion, c'est que lorsqu'on lit le livre de Daniel, chapitre 8, le verset 2, eh bien, ce texte nous informe que la vérité a été jetée par terre. Est-ce que tu voudrais nous dire pour quelle raison pourquoi la vérité doit être défendue, où se faire défendre, quand et surtout comment. Et merci. Ensuite, bon, on verra pour le verset à mémoriser. Alors, quand je note que la vérité a été jetée par terre, on note aussi que Jésus a été mis en terre.
1: Mais il a été avant tout crucifié.
0: Oui.
1: Et on en parlera tout à l'heure. Alors, c'est un texte très intéressant et très important. C'est un texte qui se trouve dans un livre prophétique, hein. Nous devons en tenir compte. C'est Daniel à qui Dieu va révéler un certain nombre de choses et qui va venir en dire dans ce livre, dans ce chapitre 8 au verset 12, que l'armée fut livrée avec le sacrifice perpétuel et la corne jeta la vérité par terre. Et donc,
0: alors la corne, dans la parole de Dieu, c'est une force. Hein,
1: c'est une force, c'est une puissance. Et donc, du coup, dans cette prophétie-là, on ne va pas parler, entrer dans le détail de la prophétie, puisqu'il est parlé des 2300 soirs et matins. Mais ce qui est important pour nous à travers ce texte, c'est de comprendre qu'à un moment donné de l'histoire de l'humanité, il va se passer quelque chose d'extraordinaire. C'est-à-dire que il va y avoir un roi qui va arriver et qui va décider que on va cesser en fait le sacrifice qui se faisait et ils vont introduire certaines formes de paganisme dans la pratique religieuse et les enfants de Dieu ne vont pas être suffisamment vigilants pour veiller à ce que la vérité soit rétablie. Donc, ils vont se laisser glisser, en fait, dans ce mode de fonctionnement, au point où il va y avoir des sacrifices de porcs sur l'autel, enfin, il va y avoir des abominations, des choses extrêmement graves, et on va perdre de vue la loi de Dieu, le principe même qui est posé.
0: Et tout le message qui est contenu par tout ce rituel. Quoi, en
1: fait. Et tout le message qui est contenu. Donc, on se retrouve là à une période de l'histoire de l'humanité où vraiment, on a perdu, en fait, le peuple de Dieu était le détenteur de l'oracle. De la loi de Dieu, des principes de Dieu. Et ils étaient censés transmettre ça. Mais dans cette période-là, ils vont perdre
0: la substance. Quoi.
1: La substance même. Et ils vont laisser les choses se corrompre au point où on va bafouer le sabbat de l'Éternel, on va bafouer le principe du sacrifice, on va... Mais Dieu soit loué, et moi c'est ce que j'aime avec Dieu, et quand on dit défendre la vérité, on a l'impression que nous on va faire beaucoup de choses, mais Dieu est garant.
0: Dieu ne va pas laisser faire les choses.
1: Dieu va
0: il va laisser courir un temps, mais bon, il va ramener les choses.
1: Il va ramener les choses, et donc Dieu va être garant, et pendant même cette période de ténèbres, hein, si on peut l'appeler ainsi, on va avoir un peuple qui va se lever, qui va se proclamer.
0: Enfin, Dieu va susciter les gens.
1: Dieu va susciter les personnes,
0: des hommes qu'on ne peut avaler tout. Quoi.
1: Voilà, des hommes qu'on ne peut ni acheter ni vendre.
0: Voilà, des hommes et des femmes.
1: Et des femmes, quand je dis des hommes, c'est avec le grand H, et qui vont défendre cette vérité. Nous avons l'histoire des Vaudois, qui est une très belle histoire, qui nous montre comment Dieu va confier à ces gens-là sa parole. Ils vont travailler dans des conditions extrêmement difficiles. On n'avait pas Internet, on n'avait pas l'ordinateur, ils n'avaient pas les facilités que nous avons, dont nous disposons aujourd'hui. Cependant, ils ont fait un travail extraordinaire. Ils ont recopié la parole de Dieu. Ils ont veillé à ce que la parole de Dieu soit gardée dans son intégralité. Et ils ont continué à propager cette parole. Et pas
0: alors que leur vie était vraiment menacée.
1: Alors que leur vie était menacée, alors qu'ils étaient en danger. Mais ils n'ont pas eu peur. Pourquoi? Parce que ça nous emmène à voir notre texte de base, et on en parlera tout à l'heure. Qu'est-ce qui fait qu'à un moment donné de la vie, un homme se dit que je ne laisserai pas faire cela? Je ne laisserai pas bafouer la parole de Dieu. Ça nous arrive.
0: Je m'élèverai contre ça.
1: Voilà, nous sommes tous concernés, tous confrontés à cela. Et dans notre travail, parfois, dans notre vie de tous les jours avec nos voisins, comment nous défendons cette vérité? Est-ce que parfois, lorsque nos avantages, est-ce que parfois, quand nous voyons que nos avantages sont menacés, est-ce que nous avons le courage des Vaudois pour dire quitte à tout perdre? Quitte à tout laisser, aller vivre dans les bois, mais je défendrai
0: les cavernes,
1: dans les cavernes, sans sortir de ma zone de confort, parce qu'ils n'avaient pas, au-delà même de leur zone de confort, mais ils étaient traqués. Ils étaient traqués, les Vaudois. Et cependant, ils ont gardé pendant cette période-là. Donc, c'est vrai que la vérité a été jetée par terre parce que c'était la période qui était prévue pour ça aussi, bibliquement, prophétiquement, ça a été
0: ce qui prouve que Dieu a un contrôle dans l'affaire.
1: Ça prouve que Dieu a un contrôle dans l'affaire et ça prouve aussi que la Bible reste un écrit qui est vrai. Et ce que Dieu dit se réalise, parce que ça s'est réalisé. Et aujourd'hui, quand nous considérons la réalisation de cette prophétie, ça peut conforter, ça doit conforter notre foi dans la parole de Dieu, à savoir que ce que Dieu a dit autrefois s'est réalisé, ce qu'il a dit pour le retour de Jésus, cela va aussi se réaliser.
0: Alors, il y a des gens qui font un petit jeu de mots intéressant avec les Vaudois. Ils disent les Vaudois, en fait, ils étaient là pour faire valoir le droit de Dieu.
1: Ah, ben c'est très beau, c'est bien dit, ça, c'est bien dit.
0: C'est bien dit. Parce qu'ils étaient conscients d'une chose, c'est que Dieu avait dit de ne pas ajouter quoi que ce soit à sa parole.
1: Et de ne pas
0: retrancher.
1: Et aujourd'hui, voilà, nous sommes confrontés à cette difficulté, à des personnes qui disent que le sabbat de l'Éternel est aboli, voilà, que maintenant, on peut manger, boire ce qu'on veut, que on peut... Alors, sous prétexte que nous sommes...
0: En fait, il n'y a plus d'interdit,
1: voilà,
0: nous sommes interdits,
1: nous sommes
0: on est
1: sous
0: libre
1: la
0: de
1: grâce,
0: faire
1: voilà, voilà,
0: que Dieu tout comprend tout.
1: Dieu comprend tout, Dieu est bon, Dieu est bon, mais je dis, attention, Dieu est bon, mais c'est pas bon non plus. Et... cette leçon nous rappelle que les principes sont posés et ce sont des principes qui sont immuables.
0: Absolument.
1: Et quand on entend Jésus qui dit « Faites attention que votre fuite n'arrive pas un jour de sabbat », ça veut dire qu'après moi, le sabbat va encore demeurer. Et nous devons être ces défenseurs-là. Maintenant, comment défendre? Est-ce que défendre, c'est uniquement parce qu'on va en parler? Est-ce que défendre, c'est uniquement parce qu'on va remettre un certain nombre d'ouvrages ou de publications? J'ai
0: est-ce
1: envie de m'interroger.
0: Est-ce qu'on va se positionner vraiment?
1: Est-ce qu'on va se positionner? Mais pour moi, défendre, comme on disait au début, c'est être debout. C'est-à-dire que c'est vivre, en fait.
0: Absolument.
1: C'est, quand on parle de défendre la vérité, c'est vivre la vérité. C'est quand mon collègue me voit en action, il comprend. Sans même que je n'ai à lui dire, je lui envoie le message de la vérité parce que je vis la vérité. La vérité habite en moi. Et je fais de cette vérité le principe de base de ma vie.
0: Et quand tu dis ça, ça me fait penser à quelque chose que j'ai vécu pas plus tard que la semaine dernière. C'est un vendeur de pain que je vois tout le temps. J'arrive chez une patiente. Il me dit, je sais que tu n'achètes pas le sabbat. Et on n'a même pas dit sabbat, que tu n'achètes pas le samedi. Mais à la boulangerie, il y a de très bonnes choses là, hein, aujourd'hui. Mais je dis, mais je lui ai jamais dit que j'observais le sabbat. Mais il dit, le sabbat, je ne sais pas comment. Et puis notre mamie me disait, bon, quand je venais d'arriver dans la région de Capesterre, elle me dit le vendredi, tu sais, demain je vais me lever plus tôt pour que tu puisses aller à ton église. Alors que je n'ai jamais dit parler d'église, j'ai jamais... Donc ça veut dire que les gens perçoivent des choses.
1: C'est ça.
0: Sans même que vous ayez à faire ni de la publicité, ni de donner l'information.
1: C'est ça. Ouais. Et dans cette leçon, moi je souhaiterais vraiment que nous puissions vraiment comprendre cette dimension de défendre la vérité qui ne consiste pas à faire. Parce qu'on nous a beaucoup enseigné à faire ou à ne pas faire. Et souvent, c'est ne pas faire. Tu ne feras pas, tu ne diras pas, tu n'iras pas, tu ne consommeras pas, tu feras pas. Enfin, on est dans le faire. Alors que là, par rapport à cette thématique, Dieu nous demande d'être dans l'être. Il faut être. Il faut être. Il faut être. Ne pas faire, mais être. Et le fait pour nous d'être des défenseurs, nous,
0: c'est pas faire faire la défense.
1: Voilà, c'est pas faire la défense, on va dire ça comme ça. C'est que je le vis au quotidien dans tous mes choix, dans tous mes choix. Et ça se ressent et ça se voit autour de moi. Donc, les opportunités me seront données, comme tu viens de le dire tout à l'heure, d'en parler. Mais en tout cas, je serai, moi, un porte-drapeau, je serai un ambassadeur de cette vérité qui va conditionner ma vie et qui fera qu'autour de moi, mais on s'interrogera pourquoi? Pourquoi c'est comme ça? Pourquoi elle vit comme ça? Et des fois, quand on est dans le domaine de la défense, on pense toujours à la violence de l'acte. C'est-à-dire que défendre pour nous, c'est comme Pierre quand il est avec force, voilà. Quand il est avec Jésus dans le jardin et qu'on vient attaquer Jésus, eh ben il va défendre Jésus, il va sortir son épée, il va couper l'oreille
0: Malchus, hein.
1: Voilà. Mais Jésus lui dit non, c'est pas ça me défendre. Non, me défendre, c'est ranger. Il faut ranger. Je vais réparer ce que tu viens de faire parce que c'est pas ça me défendre.
0: C'est pas la bonne approche.
1: C'est pas la bonne approche. Et comment défendre?
0: C'est très important donc de le préciser cela, hein, effectivement. Alors, nous avions parlé du texte à mémoriser qui se trouve dans Jean chapitre 3, versets 14 à 15. Est-ce que tu pourrais nous dire quelles leçons qu'on pourrait en tirer de ce verset à mémoriser?
1: Alors, c'est un très très beau texte. Je trouve que c'est un très beau texte. Enfin, on me dira que tous les textes bibliques sont beaux. Mais Jean dit, c'est Jésus qui parle. Et il dit, il s'adresse à Nicodème, qui vient le voir de nuit. Nicodème n'a pas encore le courage. Il est un docteur de la loi, il a compris un certain nombre de vérités, mais il n'a pas encore le courage de défendre cette vérité. En tout cas, en public, il n'a pas encore...
0: Il vient pour en savoir un peu plus.
1: Il vient pour en savoir un peu plus et peut-être trouver là le courage de défendre cette vérité. Et Jésus lui dit, mais si tu veux, il faut naître de nouveau. Et il ne comprend pas tout ça. Et Jésus va plus loin avec lui et Jésus lui dit, mais... Comme Moïse éleva le serpent dans le désert, ainsi il faut que le Fils de l'homme soit élevé. Et il ne comprend pas cela. Mais j'aime bien ce texte-là parce que Jésus va aller chercher le texte qui était dans Nombre. C'est à ce moment-là où le peuple a désobéi, le peuple s'est rebellé, ils sont fatigués de consommer la manne, ils étaient mieux en Égypte. Enfin, c'est un peu nous, hein. On était loin de Dieu.
0: Rébellion,
1: oui,
0: mais
1: on était loin.
0: Mécontentement.
1: Voilà.
0: Bon, réclamation.
1: Exactement. On était loin de Dieu. On est arrivé. Dieu nous a permis de connaître sa parole. On a fait le pas. On a accepté le baptême. On est arrivé à l'église. Et puis une fois qu'on arrive, on commence à se plaindre. Ah ouais, je n'aime pas ça, ça fonctionne pas comme je veux, c'est pas... Et voilà. On a l'impression que c'est toujours mieux ailleurs. Et le peuple était comme ça.
0: L'herbe est toujours plus verte.
1: Exactement. Exactement. Et le peuple était comme ça. Et jusqu'au moment où Dieu n'accepte pas ça, et quand le peuple se rend compte que Dieu est en colère par rapport à cette posture-là, ils vont dire à Moïse, mais prie Dieu qu'il nous pardonne. Et ils vont avoir une sanction. Parce que la sanction, c'est qu'ils vont avoir des serpents qui vont venir les piquer. Bon nombre d'entre eux vont mourir.
0: Ils vont
1: perdre la vie. Et à ce moment-là, ils demandent à Moïse, mais fais quelque chose. Ils reconnaissent leur temps. Et ça, c'est important aussi. Nous devons pouvoir, à un moment donné, voir à quel moment nous avons dévié, à quel moment nous nous sommes égarés, à quel moment nous avons blasphémé, de manière collégiale, hein, en termes d'église, est-ce que nous nous sommes égarés quelque part, et reconnaître notre tort et demander pardon à Dieu. Eux, ils l'ont fait, et à ce moment-là, Dieu va leur donner une solution. Et c'est extraordinaire ce que Dieu va faire, parce que Dieu va pas faire... on se rappelle du veau d'or. Vous avez le veau d'or. Dieu va faire quelque chose qui va rester un symbole aujourd'hui, même encore les pharmacies. Nous avons un peu cette symbolique là. Et c'est le serpent. Je me dis, mais Dieu aurait pu choisir autre chose. Dieu va choisir le serpent d'airain. Et Moïse va réaliser cette œuvre là qu'il va dresser. Et Dieu va leur dire, mais écoutez, toutes les fois où vous êtes piqué, regardez, regardez. Il faut avoir une forte dose de foi pour le faire. Parce qu'on se dit, mais ils ont certainement cherché comment se guérir, comment se soigner. Mais on ne se soigne pas comme ça.
0: Oui, c'était en dehors de toute logique médicale.
1: Toute logique, c'est en dehors. Et c'est ce que j'aime avec Dieu, c'est que Dieu n'est pas dans notre logique. Dieu n'est pas dans notre raisonnement cartésien. Il sort de notre schéma et il se place comme Dieu. Et c'est pour ça que souvent ça nous dépasse. Et Dieu va faire ça et Dieu va leur dire, vous le regardez, vous serez guéri.
0: C'est même donc pas c'est question de le toucher ou de
1: se l'approprier. Il ne faut pas se l'approprier, il ne faut pas le toucher, il ne faut pas venir prier. Il faut simplement le regarder. Un geste simple.
0: Donc ça renvoie à quelque part un acte de foi. Là,
1: c'est totalement un acte de foi. Mm-hmm. Et Jésus va reprendre ce texte, il va faire une comparaison et il va dire, comme Moïse éleva le serpent, eh bien, c'est de la même manière que le Fils de l'homme va être élevé. Donc c'était un peu l'antitype de ce qu'il allait faire. Et il va le réaliser à la croix. Et c'est souvent que quand on présente Jésus, on le présente comme le petit enfant dans la crèche. Ou alors, on parle de lui souvent quand il est ressuscité. Mais il nous emmène là à le considérer à la croix. Parce que c'est à la croix qu'on peut matérialiser, la dimension du sacrifice consenti pour le rachat des péchés. Parce que quand Jésus est à la croix, la Bible dit qu'il est fait péché. Il n'a pas péché. Il est l'offrande par excellence, parce qu'il n'a pas péché. Cependant, il est fait péché. Et on voit bien le symbole du serpent qui est l'image même de la perdition, puisque le serpent ancien, on le connaît depuis dans le jardin d'Éden. Et quand Dieu pose ce symbole-là, c'est bien pour nous montrer que c'est le serpent qui te pique, c'est le serpent qui te perd. Au-delà même de la morsure physique, mais c'est le serpent qui spirituellement te pique et qui te perd.
0: C'est cela.
1: Et moi, je te le plante là. Mais si tu as la foi, le courage de te retourner, de le regarder, tu seras sauvé. Et Jésus va prendre cette image là pour vous montrer que moi, je suis venu le réaliser sur terre. Et il l'a réalisé, Dieu soit loué, à perfection, ce qui nous donne maintenant aujourd'hui, dès lors que nous nous tournons vers la croix, saisir la perche du salut.
0: Une invitation à ce qu'on appelle activer notre croyance et confiance en Dieu.
1: Amen, amen. C'est exactement ça. Donc c'est un texte qui sous-tend bien cette thématique de la semaine, défendre la vérité. Pour défendre la vérité, il faut avoir cette arme, et l'arme qui nous permet par excellence d'aller au combat, c'est la foi. Et la foi de se dire que le combat est gagné d'avance. Jésus a déjà, je dis souvent cela, quand je donnais les dictées à mes nièces, je leur disais, vous avez déjà 20. Ce sont les fautes qui vont vous enlever des points. Eh bien, c'est pareil, la victoire est remportée pour nous à la croix. Nous avons déjà la victoire en Jésus-Christ. Maintenant, nous devons défendre cette victoire-là et garder la foi, nous retourner vers la croix. Souvent, pour nous rappeler la qualité du sacrifice qui a été consenti pour nous.
0: Très bien. Alors, la Bible nous présente Dieu dans son ensemble, quand on lit la Bible dans son ensemble, comme étant un être juste, parfait, vrai et droit. Alors, on pourrait se poser la question de savoir, qu'est-ce qu'on lui reproche véritablement ? On l'accuse de quoi? Qui sont ses accusateurs et peut-être qui sont ses attirateurs, même encore aujourd'hui, de nos jours?
1: Alors, la Bible dit qu'effectivement, Dieu est juste, c'est un Dieu juste, c'est un Dieu parfait. D'ailleurs, il nous demande, soyez parfaits comme votre Père Céleste est parfait. Dieu est vrai, nous avons plusieurs textes qui le disent. Nous allons peut-être voir un texte de Romains tout à l'heure qui parle de Jésus, de Dieu qui est vrai. Et Dieu est droit. Ce sont les caractéristiques que Dieu veut trouver chez nous. Mais nous savons que de par notre naissance et notre héritage, nous sommes des pécheurs et nous avons du mal parfois à rentrer dans ce projet de Dieu pour qu'il fasse de nous des hommes justes, des hommes parfaits, des hommes vrais, des hommes droits. Alors, il y a un chanteur qui a dit un jour que il a eu beaucoup d'histoires d'amour. Et ce qu'il retient de ces histoires d'amour, c'est que ce pourquoi les femmes l'ont aimé, c'est la même raison qui a occasionné aussi ses ruptures. C'est-à-dire qu'on l'aimait parce qu'il était un grand chanteur. Il était reconnu mondialement, il avait un certain charisme, et les femmes étaient contentes d'épouser un tel homme. Mais en même temps, c'était cette même personnalité qui les dérangeait dans leur vie intime,
0: posait un certain nombre de difficultés.
1: Et qu'est-ce qu'on reproche à Dieu? On lui reproche d'être Dieu. On lui reproche d'être lui, parce qu'en fait, quand on parle de justice de Dieu, tant de fois on est heureux de savoir que Dieu est juste quand il est de notre côté. Ça veut dire que je suis en difficulté avec quelqu'un, je prie Dieu et je sais que Dieu voit mon innocence.

0: Dieu juste ne peut pas et un Dieu juste, valider l'injustice.
1: Il ne peut pas faire ça. Donc, on l'aime pour sa justice, mais en même temps, des fois, cette justice nous dérange selon l'endroit où on se positionne. C'est parfois, c'est la même chose pour être parfait. Quand Dieu nous dit « Soyez parfait comme votre Père Céleste est parfait », la perfection, ça se travaille. Ça nous demande des sacrifices. Ça nous demande d'avoir une vie réglée. Ça nous demande de rentrer dans les clous comme Dieu voudrait. Parce que quand on regarde la vie de Jésus, puisqu'on parle de défendre la vérité, on a dit que Jésus, c'est la vérité. Donc, Jésus est le modèle de la perfection. Et quand on regarde ce modèle de perfection, on a du mal avec ça. On ne se retrouve pas. Donc, des fois, quand on parvient à avancer avec Dieu comme on voudrait, on aime ce Dieu-là. Et on est content. Mais d'autres fois, il est comme un miroir qui nous renvoie notre situation pour nous dire, attention, il faut que tu avances là, il faut que tu délaisses tel ou tel péché, que tu te perfectionnes, il faut que tu me laisses te corriger, te changer, il faut qu'il y ait peut-être un peu de réveil, de réforme chez toi. Et à ce moment-là, on ne l'aime plus. On ne l'aime plus. Ça dérange. Et il est vrai. La vérité, on en vient à notre thématique, défendre la vérité. Et je le disais, défendre la vérité, ce n'est pas faire comme Pierre et prendre son épée, aller au combat. C'est vivre la vérité. Et parfois, ça peut être difficile de vivre la vérité. Quand tout va bien, ça va. Mais quand je dois... Alors, chez nous, en Guadeloupe, on dit « débrouillard pas méché ».
0: Oui.
1: On dit mensonge par là, par ci. Bon, je n'ai pas fait de mal à quelqu'un. J'ai juste défendu mon dossier.
0: Oui, on parle de péché mignon.
1: Un petit péché mignon. Quelque chose. Voilà. Oui, ça, c'est mon petit péché mignon. Et puis, voilà. Mais Dieu n'est pas dans ça. Même dans les détails, Dieu reste vrai. Donc, on l'aime quand ça nous arrange. On l'adore. Il est le seul, d'ailleurs, à qui on doit l'adoration. Mais par moments, ça nous dérange.
0: Oui, on dit donc, même, il y a l'expression « vérité offense »,« vérité qui a offensé ».
1: Voilà, voilà. Et il est capable aussi, même s'il nous aime, de nous dire notre vérité.
0: Absolument.
1: Dieu nous dit notre vérité. Dieu n'est pas là pour édulcorer les choses avec nous. Il va nous le dire avec amour, avec tact, mais il va nous dire la vérité. Et la vérité, parfois, ça blesse. On préfère que quelqu'un nous dise quelque chose d'un peu édulcoré, pas vraiment, qui ressemble peut-être à la vérité, mais qui ne nous choque pas. Mais Dieu n'est pas dans cela. Donc, on peut comprendre que les raisons pour lesquelles nous aimons Dieu, ce sont les mêmes raisons qui nous dérangent parfois.
0: Oui, oui. Malheureusement. Alors, ces accusateurs, en fait, ce sont des gens qui prétendent l'aimer et qui, en même temps, bon, n'aiment pas toutes ces recommandations. Tout ça, voilà. Alors, nous arrivons à un texte très intéressant aussi, qui se trouve, même deux textes, pour lesquels j'aimerais avoir ton avis. Le premier, c'est le texte qui se trouve dans Romains chapitre 3, verset 4, et Tite 1er, verset 2. Alors, on va lire déjà Romains chapitre 3, le verset 4. Voilà ce qui est dit. Hein. Romains chapitre 3, le verset 4, pour que nos amis aient le temps de noter. Certainement pas. Reconnaissons que Dieu est vrai et tout homme menteur, comme cela est écrit, afin que tu sois trouvé juste dans tes paroles et que tu triomphes lorsqu'on te juge. Ça, c'est effectivement le premier texte. Est-ce que tu veux nous dire déjà quelque chose là-dessus?
1: On va lire les deux.
0: D'accord. Alors, le deuxième texte se trouve dans Tite chapitre 1er. Hein, d'accord. Tite chapitre 1er. Et donc, le verset... alors, je ne dis pas de bêtises. Tite chapitre 1er, le verset 2. Ok. Alors, si tu l'as trouvé avant moi, tu peux le lire, parce que bon... Voilà. Tite, chapitre 1er, c'est ça le verset 2. Voilà ce qui est écrit. Afin qu'ils aient l'espérance de la vie éternelle, le Dieu qui ne ment pas l'avait promise avant tous les temps. Donc, on apprend qu'on a affaire à

0: qu'un Dieu qui ne ment pas.
1: Voilà. Mm-hmm. Alors, dans les deux textes, il y a cet élément, ce point commun. Le premier texte dit que Dieu, au contraire, soit reconnu pour vrai et tout homme pour menteur. Donc, on positionne déjà Dieu en le reconnaissant comme étant le Dieu de la vérité. C'est un Dieu qui dit vrai. C'est un Dieu, quand on le compare à l'homme, et il y a un autre texte qui dit, mais Dieu ne ment pas. Il y a d'autres textes dans la Bible qui viennent corroborer ça pour dire que Dieu est un Dieu vrai. Et quand on est dans Tite, on retrouve cette notion de vérité. Parce qu'il est dit que dans l'espérance de la vie éternelle, que Dieu qui ne peut mentir a promis avant les temps des siècles. Donc, premier élément, c'est que ce sont deux textes qui viennent confirmer que le Dieu que nous servons, c'est le Dieu de la vérité, c'est le Dieu vrai. Alors, à cette époque-là, les gens avaient beaucoup d'idoles, hein, au moment où on écrit ces textes-là. Aujourd'hui, on a d'autres formes d'idoles, mais en termes d'adoration, les hommes de cette époque-là, quand je dis les hommes, c'est les êtres humains, hein, avaient beaucoup d'idoles, ils avaient beaucoup de dieux et de faux dieux. On se rappelle Paul, quand il est allé à l'Areopage, il a vu tous ces dieux-là qui sont représentés. Donc, il était important de rétablir la place de Dieu, de défendre cette place de Dieu pour bien faire comprendre que face à nous, nous avons un Dieu qui est le Dieu de la vérité. Maintenant, dans le premier texte, il est question de l'incrédulité des chrétiens de l'époque. Il y a une question d'incrédulité et l'apôtre Paul va dire, mais si quelques-uns n'ont pas cru, leur incrédulité anéantira-t-elle pour autant la fidélité de Dieu? Non. Et ça nous montre la constance de Dieu dans la vérité. Nous pouvons, nous éloigner de cette vérité. Nous pouvons décider de ne plus la défendre. Nous pouvons trouver d'autres dogmes, d'autres principes, d'autres préceptes, d'autres conceptions des choses, de la vie. Et certaines personnes arrivent parfois dans l'Église avec de nouvelles idées. On vient avec de nouvelles doctrines. Mais Dieu reste fidèle, il est le même.
0: Qui ne sont pas nécessairement recevables sur le plan biblique. Alors.
1: Oui, oui, mais on se laisse balloter à tout vent de doctrine parce qu'on n'est pas fondé dans la vérité qui est Jésus. Et donc, c'est pas parce que l'humain va dévier que Dieu, lui, il va dévier. Dieu reste le même. Il reste fidèle à lui-même. Il est un Dieu vrai. D'ailleurs, le texte de Tite le dit. Il a promis quelque chose pour la fin des temps. C'est la vie éternelle. Et il reste fidèle à sa promesse. Il est dans cette vérité. Et cette vérité-là, c'est celle-là qu'on doit défendre. Hein?
0: Alors, ce que tu dis me fait penser à un texte que j'ai beaucoup aimé, qui se trouve dans Deutéronome chapitre 32. Deutéronome chapitre 32, le verset 4. Deutéronome chapitre 32, le verset 4. Voilà ce qui est dit. « Il est le rocher. Ses œuvres sont parfaites, car toutes ses voies sont justes. C'est un Dieu fidèle et sans iniquité. Il est juste et droit. » Qu'est-ce qu'on peut ajouter?
1: On ne peut pas ajouter grand-chose, mais en tout cas, ça nous interpelle par rapport à notre engagement. Parce que notre thématique, c'est vraiment défendre la vérité. Ça implique que chacun puisse s'engager. Ce n'est pas parce que j'ai hérité de mes parents. À un moment donné, je dois, moi, me positionner pour défendre cette vérité. Mais faudrait-il encore que j'accepte cette déclaration que tu viens Absolument. De citer et qu'on pourrait reprendre d'ailleurs parce que je trouve que c'est une belle déclaration.
0: Alors, Deutéronome chapitre 32, le verset 4. Alors, peut-être pour verset 3 pour bien comprendre le contexte. « Car je proclamerai le nom de l'Éternel, rendez gloire à notre Dieu. Il est le rocher, ses œuvres sont parfaites, car toutes ses voies sont justes. C'est un Dieu fidèle et sans iniquité. Il est juste et droit. » On voit vraiment, donc il y a
1: Et
0: tous
1: moi,
0: les
1: ce que j'aime
0: qualificatifs.
1: dans ce texte-là, c'est que je proclamerai. Il dit, je proclamerai. Je
0: Je
1: proclame.
0: proclamerai le nom de l'Éternel.
1: Et on a vu
0: Rendez
1: cette
0: gloire à
1: semaine,
0: notre Dieu.
1: à un moment donné, les disciples sont en prison. Et l'ange de Dieu va venir les libérer.
0: Mais oui.
1: Et ils vont sortir de cette prison-là. Et ce pourquoi ils ont été emprisonnés, ils auraient pu se dire, on va se protéger, on ne va pas continuer à proclamer Jésus-Christ ressuscité. Parce qu'en fait, ce qui les met en difficulté, c'est la proclamation de cette vérité que Jésus est ressuscité, Jésus est le chemin, la vérité et la vie. Mais dès lors qu'ils sont libérés, qu'est-ce qu'ils vont faire? Ils vont se retrouver encore à proclamer ce nom. Et on leur a dit, mais attention, on vous interdit d'en parler. Au détriment de leur vie, eh bien, ils vont continuer à proclamer la parole de Dieu, la vérité.
0: C'est ça.
1: Et nous faisons ces leçons parce que Dieu veut nous préparer aux choses difficiles qui vont arriver. Et je me suis interrogée à savoir, est-ce que moi-même, je suis prête? Est-ce que quand vous avez été condamné pour quelque chose, interdit par la loi, aujourd'hui nous sommes dans un contexte français où nous avons une législation qui encadre hein, notre mode de vie, notre fonctionnement, hein. Et si demain il y a une loi qui venait à sortir où on interdirait de prêcher l'évangile, est-ce que j'aurais
0: De
1: le
0: parler de
1: courage?
0: Dieu, oui.
1: Oui, est-ce que j'aurais le courage de me mettre debout et de continuer à dire que oui, Jésus va revenir? C'est écrit, il y a la prophétie, de continuer à présenter Daniel, de continuer à parler des 2300 matins pour expliquer que 1844, c'était une réalité, que Jésus est rentré dans le lieu très saint. Est-ce que j'aurais ce courage-là?
0: Et à dire comme Pierre, il est préférable d'obéir à Dieu
1: Plutôt
0: plutôt
1: qu'aux
0: qu'aux
1: hommes,
0: hommes.
1: plutôt qu'aux hommes. Et nous sommes constamment confrontés à cela. Nous avons nos enfants qui sont dans les établissements scolaires. Parfois, ils sont confrontés à l'observation du sabbat. Ils ne peuvent pas passer leur examen parce que les examens ont lieu le sabbat matin
0: C'est
1: ou
0: ça.
1: voilà, le samedi. Est-ce qu'ils sont formés pour se dire que même si je ne peux pas faire ça, Dieu peut m'ouvrir d'autres voies, d'autres portes?
0: Combien de belles expériences qui ont été transmises. Oui,
1: Relaté, oui, par rapport à ça. Et nous voyons que c'est au quotidien la question de défendre la vérité, c'est la question de se défendre soi-même, de défendre son positionnement par rapport à Dieu, son choix de servir Dieu,
0: C'est
1: d'être
0: ça.
1: fidèle à Dieu.
0: Et quelqu'un dit, c'est ça permet de effectivement de grandir et puis surtout d'expérimenter le fait que de savoir de quel bois est-ce que Dieu chauffe. Puisque lorsque, par exemple, qu'on parle du sabbat, le sabbat est appelé le sabbat de l'Éternel. Il n'est pas appelé le sabbat d'un juif ou le sabbat d'un Guadeloupéen, c'est appelé le sabbat de l'Éternel. Donc
1: Mais
0: Dieu est assez grand pour se défendre. Assez grand, assez
1: oui.
0: fort.
1: Mais quand on se positionne comme cela, pour défendre la vérité, tu fais bien de le dire. Est-ce que Dieu a besoin de nous pour le défendre?
0: Lui qui est omnipotent,
1: Est-ce qu'il a
0: omniscient.
1: besoin de nous pour le défendre? Mais il nous positionne dans ces situations-là pour que nous-mêmes nous puissions travailler sur notre foi, notre relation. On a vu avec Abraham, quand Dieu dit à Abraham, écoute, prends ton enfant, ton seul, et monte là, va le sacrifier. Et Abraham va faire tout ce trajet-là avec l'enfant à ses côtés. Et à aucun moment il ne va défaillir. Il va aller jusqu'au bout de ce en quoi il croit, en la personne en qui il a
0: Parce
1: confiance.
0: il sait que c'est Dieu qui lui a demandé ça.
1: Exactement, exactement. Et c'est cette notion de foi qui nous fonde. Parce que quand on a compris, alors nous revenons à nos pionniers qui ont été des martyrs, il y en a beaucoup qui sont morts, qui ont été
0: Et curieusement, accepter de mourir dans la joie.
1: et qui ont accepté de
0: Et
1: mourir dans
0: pas
1: la
0: dans
1: joie.
0: la crainte, pas dans l'angoisse, pas dans, on va dire même, dans le, une forme de reniement de Dieu, non?
1: Non, parce qu'ils avaient compris ce qui s'était passé à la croix. Ils avaient compris qu'à la croix, Dieu avait remporté la victoire sur la mort. Parce qu'une fois que Jésus était ressuscité, ça veut dire que Jésus avait vaincu la mort. et que même quand on viendrait à mourir, celui qui meurt en ayant la foi de Jésus et la foi en Jésus revivra. Donc, on n'a aucun problème à continuer à prêcher cette vérité et à vivre cette vérité au détriment de notre vie physique, puisque nous savons que perdre celui qui perdra sa vie pour moi, là, on retrouvera.
0: On n'aura rien perdu.
1: On n'aura rien perdu. Mais arriver à cela, c'est vraiment un cheminement, une relation intime qu'on a avec Dieu, et pas à pas, on fait des expériences avec Dieu qui prouvent que Dieu ne nous laissera jamais. D'ailleurs, il a fait cette promesse, je ne vous laisserai pas, je ne vous abandonnerai pas, je serai tous les jours avec vous jusqu'à la fin.
0: Jusqu'à la fin, tout à fait. Alors, nous arrivons à ce que j'aime bien dire, le moment le plus aimé et plus attendu de nos auditeurs, des auditrices. C'est le moment où l'invité voudrait mettre un accent particulier sur un point particulier, sur peut-être une découverte, ce qu'on appelle des perles à partager, donc dans le cadre de cette étude autour de la vérité qui est défendue.
1: Alors, je ne sais pas si j'ai trouvé une perle. Je ne sais pas si c'est une perle. Mais en tout cas, moi, qui m'interpelle dans cette leçon de ce trimestre, c'est quand il est dit que le grand conflit a commencé au ciel. Quand Lucifer s'est rebellé contre Dieu. Et on peut nous poser des questions, sur le thème du grand conflit, on pourrait répondre beaucoup de choses. Mais ce qui est important, c'est que il faut savoir que ce thème imprègne la Bible, du livre de la Genèse jusqu'à l'Apocalypse. C'est-à-dire que toute l'histoire de l'humanité, c'est un conflit.
0: D'un bout à l'autre.
1: D'un bout à l'autre. Ça veut dire que moi, mon histoire, et c'est ce que Dieu m'a permis de comprendre à travers cette étude, que mon histoire, depuis ma naissance, jusqu'à ce que je meure et que je revienne à la vie, ce que je prie Dieu pour que je puisse bénéficier de cette vie éternelle, toute mon histoire, c'est une histoire qui se déroule au sein d'un grand conflit, d'une guerre. Et la guerre ne va pas s'arrêter. Alors là, on a l'exemple de la guerre qui se fait en Ukraine, la guerre en Israël en ce moment. Et nous aspirons tous à ce que cette guerre, ces guerres-là cessent. Sauf que la guerre qui est celle de ma vie, le combat interne que je dois mener, je vais mener ce combat-là jusqu'à la fin de ma vie. Jusqu'à ce que Dieu me mette au repos. Et d'ailleurs, Dieu le dit bien, tu iras au repos. Ça veut dire que je suis au combat tout le temps, tout le temps je suis en vie, je suis au combat. Et je dois défendre cette vérité. C'est vrai, je peux le penser pour les autres, mais c'est d'abord et avant tout pour moi. Et dans ma vie, parce que le vrai combat, c'est moi. C'est est-ce que je suis assez attentive pour entendre la voix de Dieu, pour entendre les injonctions de Dieu, pour accepter que Dieu me corrige et me réforme. Parce que je suis l'instrument. Là, Dieu dit quand il appelle Paul, il dit, il est l'instrument
0: qu'il a choisi,
1: que j'ai choisi pour parler en mon nom. Donc, nous sommes, vous qui nous écoutez, tous des instruments entre les mains de Dieu. Mais un instrument, il décide pas de jouer sa musique, l'instrument ne décide pas de jouer une partition. C'est le musicien qui va jouer la partition. Est-ce que je suis prête maintenant à me plier pour que Dieu joue une partition dans ma vie et pour que je parvienne à être cet instrument qui défend la vérité dans ma manière de vivre?
0: Un auteur disait, tout ce que nous avons à faire, c'est de nous laisser faire.
1: Oui, mais c'est pas aussi facile de se laisser faire. Parce que ça, c'est pas sans souffrance. Et nous avons vu l'exemple des grands hommes, on a cité les Vaudois, ça n'a pas été sans souffrance. C'est accepter de me délester de tout ce qui est charge, tout ce
0: Et d'aller
1: qui.
0: à contre-courant de
1: À
0: la
1: contre.
0: pensée, on pourrait dire des fois, qui pouvait être unique. Et je retiens dans ce que tu as dit, c'est que ma vie ne peut pas être un long fleuve tranquille.
1: Non, ma vie ne
0: Oui.
1: sera jamais un long fleuve tranquille. Et c'est ça que je dois intégrer. Je dois intégrer ça, à savoir que cette vie-là, dans cette vie-là, je ne peux pas
0: C'est un
1: avoir cela.
0: combat permanent.
1: C'est un combat permanent. Et c'est d'abord un combat avec moi-même. Je dois pouvoir laisser Dieu gérer l'ego qui est en moi, laisser Dieu me transformer. Et ça, c'est on le dit. Mais c'est le quotidien, au quotidien qu'on voit quand on est dans la famille, comment on se comporte avec ses enfants, avec son époux, avec son épouse, avec comment on se comporte au sein de l'église, quand on doit travailler ensemble, on doit faire des choses avec les autres, comment on le vit au quotidien. Et c'est à chaque pas que Dieu me change, que Dieu me transforme, que Dieu. Et c'est là que on se dit, oh là là, dis donc, Marilyn, elle faisait ça, mais elle ne fait plus ça. Qu'est-ce qui s'est passé dans la. Et je deviens cette personne qui défend la vérité parce que je vis la
0: Qui s'est
1: vérité.
0: laissé transformer par Dieu et qui a accepté d'être dans son chantier, voilà.
1: Mais j'avoue que c'est difficile, hein? Parce que je vois
0: Oui.
1: que Dieu veut faire certains changements chez moi. Et il commence le changement et puis après je reprends. Et il m'a dit, mais non, mais non, mais non,
0: J'ai pas fini.
1: mais non. J'ai pas fini, là. Pas fini. Mais c'est douloureux. Quelqu'un me disait que grandir, mûrir, c'est douloureux. C'est pour ça qu'il y a des personnes qui préfèrent rester des adultes immatures, parce que c'est plus facile.
0: C'est confortable pour eux
1: C'est
0: à
1: confort.
0: certains égards.
1: À certains égards, c'est confortable. Mais Dieu nous dit, je veux faire de toi un défenseur de la vérité. Donc celui qui porte le drapeau de Jésus. Celui qui n'a pas honte, qui ne vient pas la nuit en se cachant pour se dire non. C'est celui qui est capable de nuit comme de jour. Alors de nuit, on sera comme les lucioles, on va briller dans les ténèbres. Et de jour, eh bien, on sera vu. Une lettre écrite et lue de tous, hein,
0: C'est ça.
1: capable d'accepter le nom de Dieu, le oui de Dieu, oui j'irai, Dieu m'enverra, mais alors j'accepterai de porter
0: Et en faisant bien la différence que on va rien faire pour se faire voir, mais on sera vu parce qu'on sera reconnu par Dieu et tenu par lui.
1: Je trouve que c'est un très beau mot de la fin, ça.
0: Oui,
1: Rien faire pour être vu, mais on sera vu quand même.
0: justement pour la fin, la dernière question que je voudrais te poser avant ton mot de conclusion, c'est comment est-ce que Jésus lui-même a fait face aux accusations qui ont été portées contre lui? Et en quoi ces actions ou ces réactions devraient continuer à nous inspirer aujourd'hui?
1: Alors, moi, par rapport à cette question, il me vient la scène où Jésus vient d'être baptisé et il est transporté par l'Esprit dans le désert. Et là, dans le désert, il va y rester 40 jours. On comprend, hein, 40 jours, il ne voit personne, il ne parle à personne, il ne mange rien, il dort dans des conditions difficiles. Il n'est pas du tout dans une zone de confort
0: Ça
1: là.
0: c'est clair.
1: Et à un moment, il a très faim. Et il y a un être qui va se présenter et lui proposer une solution. Je me dis que dans de telles situations, on n'est pas dans la réflexion ni dans le raisonnement. On est surtout dans l'attente de la satisfaction parce qu'on est dans la souffrance,
0: Réflexe de vie, comme on dit.
1: réflexe de survie même. Mais Jésus, il n'est jamais dans le mode survie. Il est toujours dans un mode projet. Et il connaît le projet que Dieu a formé sur lui, projet de paix et non de malheur. Et dans ce mode projet, il va aller chercher dans sa source comment réagir, comment agir face à la situation. La proposition qui lui est faite est une belle proposition, hein. C'est de venir satisfaire un besoin primaire, un besoin essentiel. Mais qu'est-ce qu'il va faire? Il va retourner dans un livre extraordinaire qui est le Deutéronome. Il se rappelle de l'enseignement qu'il a reçu. Et il va dire, l'homme ne vivra pas de pain seulement,
0: Selon,
1: mais de
0: mais
1: toute parole qui sort de la bouche de l'Éternel. Il défend la vérité. La vérité, c'est ça. La vérité, c'est connaître aussi la parole de Dieu et pouvoir sortir cette arme, puisque on est dans un combat. Qu'est-ce que j'ai comme arme? Lui, il est armé de la parole de Dieu. Et il dit non, non. Et on va encore lui proposer, hein. On va lui dire, mais on va le transporter. Il va se laisser transporter. Il aurait pu dire, non, ne me touche pas. Il va se laisser transporter. Voilà, emmener en haut du temple. Ou faire pour qu'il puisse avoir une vue à 180 degrés. Une vision, globale de. Il regarde tout ça et dit, mais non, tu sais pas qui je suis, là. Si tu t'agenouilles et tu.
0: Ouais, juste une géniflexion.
1: Juste une petite géniflexion. Ça t'évitera des malheurs et puis je te donnerai. Et Jésus n'oublie pas ce qu'il est venu faire. Il n'oublie pas qui il est.
0: C'est un véritable raccourci proposé.
1: Voilà, mais il est dans le projet et il va y rester et il va refuser cela. Et à un moment donné, puisque l'ennemi insiste, il va lui dire, écoute, maintenant là, tu arrêtes. Ouais. Et quand on dit, c'est quoi les armes de Dieu? Mais il nous a montré, hein. Quelle que soit la situation dans laquelle tu te trouves, même si c'est extrêmement difficile, rappelle-toi de mes promesses. Rappelle-toi les promesses. Donc, quand on dit, il a répondu aux accusations, là, c'était pas une accusation à proprement parler, mais quand on lui dit, est-ce qu'il est le roi des Juifs? Il dit, oui, c'est toi qui l'as dit.
0: Ouais.
1: Il ne rentre pas en conflit avec toi. Oui, Jésus, c'est quelqu'un qui sait qui il est, il sait pourquoi il est là, il sait ce qu'il est venu faire. Donc, face aux accusations, il est serein, calme, il sait à quel niveau du projet qu'il est. Ça aussi, c'est important. Et c'est pour ça que nous devons étudier les prophéties pour savoir à quel temps nous sommes, à quel période de la vie de l'humanité que nous nous situons, nous sommes. Et quand on a compris ça, on sait un peu ce qui va arriver, on n'a pas peur des choses, on n'a pas peur de la mort, et on peut répondre à partir de la parole de Dieu. Jésus a toujours utilisé comme arme de défense, non pas l'épée, hein. Non pas l'épée. Jésus aurait pu éradiquer les personnes qui venaient pour l'emmener à la croix. Il avait ce pouvoir-là.
0: Et oui.
1: Il n'en a pas fait usage, mais il a fait usage de la parole de Dieu.
0: Moi, j'ai bien aimé c'est sa façon de se défendre dans les béatitudes, bon, Matthieu chapitre 5. J'aime Matthieu chapitre 5, par exemple, verset 21 et suivant. Vous avez appris qu'il a été dit aux pharisiens, tu ne commettras point de meurtre. Celui qui commet un meurtre mérite de passer en jugement. Jésus intervient en disant, mais moi je vous dis, donc il recadre. Mais moi, je vous dis, voilà ce que je vais vous dire, qui va être différent de ce que vous avez déjà entendu. Okay? Voilà ce que, mais moi, je vous dis, tout homme qui se met en colère contre son frère mérite de passer en jugement. Et il continue, celui qui traite son frère d'imbécile mérite d'être puni par le tribunal, et celui qui traite de fou son frère mérite d'être aussi puni par le feu de l'enfer. Et c'est intéressant le verset 27, bon, concernant l'adultère. Vous avez appris qu'il a été dit, tu ne commettras point d'adultère, mais moi je vous dis, tout homme qui regarde une femme pour la convoiter a déjà commis un adultère avec elle dans son cœur. Donc il recadre les choses. Vous avez une vérité, mais moi je vous dis la vérité. Comme ça qu'il n'y ait pas de malentendu, et vous ne pouvez pas dire que vous n'avez pas maintenant des éléments pour faire la différence.
1: Et ce qui est intéressant à partir de ces textes-là, c'est qu'on voit un Jésus qui est très pédagogue, un Jésus qui va ramener la réflexion à une autre dimension. On était œil pour œil, dent pour dent. On était dans ces conceptions de vie où il faut se battre. Si tu me frappes, je te frappe. Enfin, si tu tues, on te tue. Et là, Jésus va instituer même le dispositif de la grâce pour dire que ça va au-delà de ça. Quand tu regardes quelqu'un, tu dois pouvoir le regarder en te disant que c'est un être humain qui mérite le salut plutôt que le regarder comme étant celui que tu peux utiliser ou que dont tu peux tirer un parti.
0: Oui, ou qu'on peut mépriser, qu'on puisse mépriser.
1: Mépriser ou tirer parti. Mmh. On a l'exemple de la femme qui a été prise en flagrant délit d'adultère. Là encore, Jésus intervient et il va libérer.
0: Oui.
1: Il va faire éclater la vérité.
0: La pédagogie, comme
1: voilà, et il fait éclater la vérité en disant que bon, si personne n'a rien fait, ben qu'on lui jette la pierre. Et c'est ce Jésus-là, parfois, on parlait de justice, on parlait de pourquoi on n'aimait pas Dieu. Ben, c'est ce Jésus-là, parfois, qui nous dérange, parce que, voilà.
0: Alors, nous arrivons donc à la fin. Quels seraient tes mots de conclusion? Et est-ce que tu voudrais dire un mot de prière pour nos amis, pour ceux qui voudraient véritablement prendre le temps et se positionner pour défendre la vérité? Et maintenant, nous savons que la vérité, c'est une personne, c'est Jésus.
1: C'est ça. C'est ça. Le mot de la fin, ce serait ça. C'est de dire que la vérité, c'est une personne. Et on doit rentrer sous la bannière de Jésus. Il nous faut... c'est comme quand les navires sont en mer, ils battent pavillon français ou autre pour être reconnus. Nous devons avoir cette bannière qui est la bannière de Christ. Parce que défendre la vérité, c'est accepter que Dieu est sur ma vie autorité. Et que je puisse conformer ma vie à sa parole pour qu'en me voyant vivre, et Jésus l'a dit quand on lui a posé la question, montre-nous le Père. Il a dit, mais je suis avec vous depuis tout ce temps, et vous n'avez pas encore vu le Père, mais quand on me voit, on voit le Père.
0: Oui.
1: Donc, on doit être dans cette dynamique-là. Quand on me voit, on voit Christ. Donc, quand on me voit, on voit le Père. Et l'Esprit doit m'habiter de manière à ce que je devienne cette vérité.
0: C'est très important. Alors, est-ce que tu veux dire un mot de prière pour nos amis, de façon à ce qu'ils puissent se positionner?
1: Oui, nous pouvons prier. Je vous laisse le temps de prendre la position. Si vous êtes en voiture, alors ne fermez surtout pas les yeux. Mais voilà, nous allons prendre la position pour la prière pour les personnes qui le peuvent. Nous te remercions, notre Dieu et Père, parce que dans ta grâce, tu nous as visités. Tu nous as accordé ton Esprit Saint pour ouvrir notre intelligence et nous aider à comprendre cette thématique. Défendre la vérité. Merci Père parce que tu nous as choisis, nous qui sommes des humains fragiles, pauvres, limités, pour que nous puissions porter ton drapeau. Et tu veux habiter en nous afin que nous soyons remplis de ton esprit et que nous puissions vivre comme tu le souhaites, que nous parvenions à cette perfection que tu attends de nous, afin que d'autres puisse connaître la vérité, accepter la vérité qui n'est autre que Jésus, et qu'il puisse bénéficier, Seigneur, du salut éternel. Donne-nous de nous laisser guider par toi, donne-nous de te laisser nous transformer, et permets-nous, Seigneur, chaque jour de puiser dans ta parole, afin que nous ayons les armes nécessaires pour faire face à l'ennemi et garder cette couronne que tu nous as déjà donnée. Garde-nous en ta paix, fais-nous du bien. Nous te prions au nom de Jésus et pour ta gloire. Amen.
0: Merci donc, Marilyn, de ce partage. Et nous te disons bon ministère dans ta spécialité pour les femmes. Et puis, on se dit surtout à très bientôt. Merci à nos auditeurs, à nos auditrices pour leur fidélité. Et puis, Shabbat Shalom à ceux qui prennent le temps d'observer et de reconnaître l'intérêt d'observer le sabbat de l'Éternel. Nous vous disons à bientôt pour une prochaine étude dans le cadre de ce grand conflit. Merci, à bientôt.
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Aïe aïe aïe. Ouais. Vous savez déjà qui on représente. Ouais. Yes. Vous savez, bien avant, je me disais homme fort, homme grand. Mais depuis, j'ai fait une rencontre. La rencontre d'un Dieu extraordinaire qui a fait don de son fils. Depuis, je me sens tout petit, si misérable. Qui suis-je, père?

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0: C'est l'heure d'aller au lit, les enfants.
1: Allons, maman.
2: Une histoire.
3: Une histoire.
4: Ah oui, une histoire.
5: Avant de dormir.
0: Des enfants serviables. Cet après-midi-là, il y avait du bruit et de la joie dans la maison. La famille avait décidé de passer la journée à la plage. Le téléphone sonna et papa alla répondre. À la fin de la conversation téléphonique, il dit « Mes enfants, la journée à la plage est compromise. Grand-mère est tombée et a besoin d'aide. » « Oh non !» dit Marielle. « Moi, je veux aller à la plage. Je veux aller à la plage. Et on peut aider grand-maman. Demain, mais pas aujourd'hui. Moi, je veux aller à la plage. » « Que pouvons-nous faire ?» demanda maman. « Ce serait bien si nous apportions quelque chose pour cuisiner et que nous préparions un bon repas. Nous pourrions aussi laver son linge et lui faire son ménage, » dit papa. Marcel était content. Il aimait beaucoup aller chez grand-mère. « Moi, je peux aider en sortant les poubelles et en balayant la cour, » annonça-t-il. « Non, non et non !» cria Marielle. « Moi, je veux aller à la plage. » Alors Marcel lui dit « Marielle, grand-mère est très gentille avec nous. Nous pouvons bien passer la journée à l'aider. » « Bon, d'accord, » répondit Marielle. « Mais dimanche prochain, on va à la plage. »« D'accord, ma petite, » répondit papa en souriant. Ils passèrent toute la journée à aider grand-mère et à nettoyer et à balayer. Ce fut tellement prenant que Marielle en oublia la plage. Tout le monde trouva de quoi faire. Ce soir-là, papa dit « Je suis fière de vous. Je suis sûre que Jésus l'est aussi. » Nous avons aidé grand-mère et ceci est très important. Cela a été très bien, ce que nous avons fait. Chers enfants, lorsque Jésus vivait ici, sur notre terre, il aidait les gens. Nous devons suivre son exemple et nous devons aider les autres en toutes circonstances. C'est l'heure d'aller au lit, les enfants.
1: Allons.

Quel que soit ce que tu vis en ce moment, nous voulons t'inviter à t'appuyer sur le roc. Alléluia. À mettre en lui ta confiance. Il te rendra inébranlable. Dieu fidèle, tu ne changes pas.

Le moment est venu maintenant de nous mettre debout. Ce chant thème que vous connaissez bien, nous allons l'entonner ensemble. La promesse de Dieu, elle est sûre et elle est en chemin. Vous nous suivez bien? D'accord?

0: Bonsoir à tous. Hier soir, toute la journée aujourd'hui, il pleut à verse. Mais nous pouvons dire encore, Dieu est bon. Amen.
1: Amen.
0: Bon Dieu est bon.
1: God is good.
0: Tout temps.
1: All the time.
0: Bon Dieu est bon.
1: And all the time.
0: Tout temps.
1: God is good.
0: Amen. God is so good.
1: Dieu est tellement bon.
0: And I'm so happy that we can gather together for this wonderful Bible seminar.
1: Et je suis tellement heureux que nous soyons réunis pour vivre ensemble ce séminaire biblique.
0: Now, yesterday we had an interesting experience.
1: Et maintenant, hier, nous avons eu une expérience extraordinaire.
0: We spoke about signs that tell us that Jesus is coming soon.
1: Nous avons parlé de signes qui annoncent que Jésus revient bientôt.
0: And we talked about signs in the sky, in the sun.
1: Et nous avons parlé de signes dans le ciel, dans le soleil.
0: And I learned.
1: Et donc j'ai appris.
0: Pastor Ronnie sent me a photo.
1: Pasteur Ronnie m'a envoyé une photo.
0: That showed a sign in the sky.
1: Qui montrait un signe dans le ciel.
0: While I was preaching about the sign.
1: Tandis que je prêchais au sujet des signes.
0: This is what the sky looked like.
1: Et voilà à quoi ressemblait le ciel.
0: While I was preaching.
1: Tandis que nous prêchions.
0: It is interesting.
1: C'est très intéressant.
0: I also want to acknowledge.
1: Je veux aussi reconnaître
0: the fact that there are persons who are watching online.
1: Le fait qu'il y ait des gens qui nous regardent en ligne.
0: I also want to acknowledge those that are listening to the radio station.
1: Je veux aussi reconnaître la présence de ceux qui nous écoutent par le biais de la radio.
0: RVM.
1: RVM. Yes.
0: Oui. May God bless you all as we dig into God's word together.
1: Que Dieu vous bénisse tandis que nous creusons la parole de Dieu un peu plus.
0: I also want you to know that at the end of this session,
1: je veux aussi que vous sachiez qu'à la fin de cette session,
0: I will be making an appeal.
1: Je vais lancer un appel.
0: Because this coming Sabbath,
1: parce que ce sabbat qui vient, sabbat prochain,
0: we will be having a baptism.
1: Nous aurons une cérémonie de baptême.
0: Amen.
1: Amen.
0: And if God is calling on you,
1: et si Dieu vous appelle,
0: I want you to listen to his voice.
1: Je veux que vous prêtiez attention à sa voix.
0: And follow him as he directs.
1: Et de le suivre tandis qu'il nous dirige.
0: I invite you at this time to bow your heads with me.
1: Je veux vous inviter à ce moment précis d'incliner la tête avec moi.
0: Let us pray.
1: Prions.
0: Heavenly Father,
1: notre Père qui es aux cieux,
0: we take this time to thank you.
1: Nous voulons prendre ce moment pour te remercier.
0: We thank you for your protection during this day.
1: Nous te remercions pour ta protection durant cette journée.
0: The rain fell during the day.
1: La pluie n'a cessé de tomber toute la journée.
0: But Lord, you held up the rain so that we can have this service tonight.
1: Mais tu as retenu les pluies de sorte que nous ayons le service ce soir.
0: We pray for your protection.
1: Nous prions pour ta protection.
0: We pray that you will inspire us.
1: Nous prions que tu nous inspires.
0: May you be with those who are making decisions tonight.
1: Sois avec ceux qui prendront des décisions ce soir.
0: And Lord, may you bless us all.
1: Et que tu nous bénisses tous, oh Dieu.
0: In Jesus' name.
1: Dans le nom de Jésus.
0: Amen.
1: Amen.
0: Our title tonight is.
1: Le titre du message de ce soir est le suivant.
0: Leave the past in the water.
1: Laissez le passé dans l'eau.
0: Leave the past in the water.
1: Laissez le passé dans l'eau.
0: A number of years ago,
1: il y a de cela quelques années,
0: a Christian evangelist held a series of evangelistic meetings.
1: Un évangéliste chrétien a tenu une série de réunions d'évangélisation.
0: This series was in Moscow's Kremlin auditorium.
1: Cette série se tenait à l'auditorium du Kremlin à Moscou.
0: It was an auditorium similar to this one.
1: C'était un auditorium similaire à celui-ci.
0: After one of the meetings,
1: après une des réunions,
0: he was seated in his little office.
1: Il était assis dans son petit bureau.
0: When the door suddenly flung open.
1: Quand la porte s'est soudainement ouverte.
0: A rough-looking man.
1: Un homme à l'air dur.
0: With a scruffy beard.
1: Avec une barbe un peu négligée.
0: And a rough appearance.
1: Avec une apparence un peu rude.
0: He came bursting into the room.
1: Il est venu, il entra précipitamment dans la pièce.
0: Believing that he was going to attack him,
1: croyant que cet homme allait l'attaquer parlant de l'évangéliste,
0: the evangelist stepped back.
1: L'évangéliste a reculé.
0: His Russian translator stepped in between them.
1: Son traducteur russe s'est interposé entre lui et l'homme.
0: Immediately, the man began waving his hands.
1: Immédiatement, l'homme a commencé à lever la main.
0: And talking animatedly in Russian.
1: Et a commencé à parler en russe en faisant des gestes.
0: After the initial tension drained,
1: après que la tension fut retombée,
0: the translator explained that this was one of Moscow's most notorious criminals.
1: Le traducteur expliqua que cet homme était l'un des criminels notoires de Moscou.
0: What would you do if you heard that?
1: Que feriez-vous si vous entendiez ça?
0: Sylvie said she will run faster than Bolt. Sylvie said that she would run faster than Bolt. Sylvie.
1: Ah, Sylvie a dit qu'elle aurait pris la poudre d'escampette.
0: He had been in and out of jail.
1: Il n'avait cesse d'entrer et de sortir de prison.
0: 28 times.
1: 28 à 28 reprises.
0: But he longed to find peace.
1: Mais il aspirait à trouver la paix.
0: The evangelist calmly read 1 John 1:9.
1: Et l'évangéliste a calmement lu pour lui 1 Jean chapitre 1 verset 9.
0: That verse says,
1: ce verset dit,
0: if we confess our sins,
1: si nous confessons nos péchés,
0: he is faithful and just,
1: il est fidèle et juste,
0: to forgive us our sins,
1: pour nous pardonner de nos iniquités,
0: and to cleanse us from all unrighteousness,
1: et de nous pardonner, de nous laver de toute iniquité.
0: He told the troubled man,
1: il dit à cet homme troublé,
0: how Jesus forgave the thief on the cross.
1: Combien Jésus avait pardonné le brigand sur la croix.
0: He assured him,
1: il lui a montré,
0: Jesus
1: il a
0: lui assuré the same savior today.
1: Que Jésus est le même sauveur aujourd'hui.
0: He offers forgiveness.
1: Il offre le pardon.
0: He offers deliverance.
1: Il offre la délivrance.
0: He offers salvation.
1: Et il offre le salut.
0: With tears running down his face.
1: Avec des larmes coulant sur son visage.
0: This guilty young Russian.
1: Ce jeune Russe.
0: He knelt down.
1: S'agenouilla.
0: And received God's forgiveness.
1: Et a reçu le pardon de Dieu.
0: About a year later.
1: Environ une année plus tard.
0: The evangelist revisited Moscow.
1: L'évangéliste est retourné pour visiter à nouveau Moscou.
0: When he attended one of the new churches,
1: quand il est arrivé dans l'une des nouvelles églises,
0: he noticed the converted criminal.
1: Il a noté la présence de l'ancien criminel.
0: He was singing in the choir.
1: Cet ancien criminel converti qui chantait dans la chorale.
0: This man's face revealed a new inner peace.
1: Le visage de cet homme reflétait une paix intérieure, une nouvelle paix intérieure.
0: He had accepted Jesus as a savior.
1: Il avait accepté Jésus comme son sauveur.
0: Amen.
1: Amen.
0: The Bible teaching transformed his life.
1: L'enseignement biblique avait transformé sa vie.
0: And he started to follow Jesus.
1: Et il a commencé à suivre Jésus.
0: And he was baptized.
1: Et il a été baptisé.
0: His sins were washed away.
1: Ses péchés furent lavés.
0: He left his past in the water.
1: Il laissa son passé dans l'eau.
0: My friends, tonight,
1: mes amis, ce soir,
0: over the past few nights,
1: au cours des dernières soirées que nous avons passées ici,
0: we said that God can heal our wounds.
1: Nous avons dit que Dieu peut guérir nos blessures.
0: Our series is all about God healing our wounds.
1: Notre série, le sujet central, c'est Dieu qui guérit nos blessures.
0: Tonight, I want to show you how.
1: Ce soir, je veux vous montrer comment.
0: One of the ways that God heals our wounds.
1: Une des manières que Dieu guérit nos blessures.
0: And that way, my friend,
1: et cette manière, mes amis,
0: is through baptism.
1: Et au travers du baptême.
0: Bible baptism,
1: le baptême biblique,
0: is a symbol of a life transformed.
1: Est le symbole d'une vie transformée.
0: Transformed by the grace of God.
1: Transformé par la grâce de Dieu.
0: One of the most powerful examples.
1: Un des exemples plus puissants.
0: Of this dramatic change.
1: De ce changement drastique, dramatique.
0: That Christ can make in a life.
1: Que Dieu peut produire dans une vie.
0: Is in the story of Paul or Saul.
1: Se trouve dans l'histoire de Paul ou Saul de Tarse.
0: Saul was a Roman citizen.
1: Saul était un citoyen romain.
0: He was educated at the very best school.
1: Il avait été enseigné par les meilleurs enseignants, les meilleures écoles.
0: In Jerusalem.
1: À Jérusalem.
0: He was a zealous Jew.
1: Il était un juif zélé.
0: Saul also known as Paul.
1: Saul, aussi connu sous le nom de Paul,
0: describes what he did to destroy the Christians.
1: Décrit ce qu'il faisait pour détruire les chrétiens.
0: I want you to read the Bible with us tonight.
1: Je voudrais que vous lisiez avec nous la Bible ce soir dans
0: Acts 22, verse 4 and 5.
1: Dans Actes chapitre 22, versets 4 et 5. J'ai persécuté à mort cette doctrine, liant et mettant en prison hommes et femmes.
0: And verse 5.
1: Et verset 5. Le souverain sacrificateur et tout le collège des anciens m'en sont témoins. J'ai même reçu des lettres pour les frères de Damas, où je me rendis afin d'amener liés à Jérusalem ceux qui se trouvaient là et de les faire punir.
0: The Bible shows us,
1: la Bible nous montre,
0: that Paul or Saul was a bad man.
1: Que Saul ou Paul était un mauvais homme.
0: He was a bad man.
1: C'était un homme méchant, un mauvais homme.
0: Do you know bad men?
1: Savez-vous ce que c'est qu'un homme mauvais? Mm-hmm. Un mauvais homme?
0: Those bad men, you have to be careful of those bad men.
1: Ces hommes mauvais, vous devriez faire très attention avec eux.
0: Mm-hmm. Saul was a bad man.
1: Paul était un mauvais homme.
0: He was on his way to Damascus.
1: Il était, tandis qu'il était sur sa route à Damas.
0: His plan was to persecute more Christians.
1: Son plan, c'était de persécuter les chrétiens.
0: To imprison them.
1: De les mettre en prison.
0: And even to kill them.
1: Et même de les tuer.
0: But while he was on the way
1: tandis qu'il était en chemin vers Jérusalem,
0: the Bible shows us,
1: la Bible nous montre,
0: that a bright light shone from heaven,
1: qu'une grande lumière, une lumière éclatante venant du ciel,
0: and struck Saul to the ground,
1: resplendit et jeta Paul à terre.
0: Jesus met him on the road to Damascus.
1: Jésus le rencontra sur la route de Damas.
0: And his life was never the same again.
1: Et sa vie, ne fut plus jamais la même.
0: Jesus changed Saul's life.
1: Jésus a changé la vie de Saul.
0: I remember just a few years ago.
1: Je me rappelle de cela il y a de cela quelques années.
0: I met one of my members.
1: J'ai rencontré un de mes membres.
0: And when I met him in his house,
1: quand je l'ai rencontré dans sa maison,
0: he gave me his life story.
1: Il m'a raconté sa vie.
0: And when he started speaking,
1: et lorsqu'il a commencé à parler,
0: Sylvie, I wanted to run too.
1: Sylvie, j'ai eu envie de courir moi aussi.
0: He told me what he used to do.
1: Il m'a dit ce qu'il avait l'habitude de faire.
0: Do you know what he used to do?
1: Savez-vous ce qu'il faisait?
0: He was a hitman. He was a man who killed people for a living.
1: OK, donc il était un tueur à gages.
0: People paid him to kill other people.
1: On le payait, les gens le payaient pour tuer d'autres personnes.
0: We talked about bad men.
1: Nous avons parlé d'hommes mauvais.
0: He was a bad man.
1: C'était un mauvais homme.
0: He used to kill people.
1: Il avait pour habitude de tuer les gens.
0: And Sylvie, when he told me that,
1: et Sylvie, quand il m'a dit cela,
0: I wanted to run.
1: J'avais envie de courir.
0: But this man was different.
1: Mais cet homme était différent.
0: He said there was a time.
1: Il a dit ce fut un temps.
0: This is a true story.
1: Et c'est une histoire vraie.
0: He was paid.
1: Il a été payé
0: to kill somebody.
1: Pour tuer quelqu'un.
0: To shoot somebody.
1: Pour tirer sur quelqu'un.
0: He got the money.
1: Il a eu l'argent.
0: He took the gun.
1: Il a pris le revolver.
0: He went to shoot the person.
1: Il est allé pour tuer la personne.
0: He positioned the gun.
1: Il a positionné le revolver.
0: He pulled the trigger.
1: Il a activé la gâchette.
0: But nothing happened.
1: Mais rien ne s'est passé.
0: He fixed his gun.
1: Il a essayé d'arranger le revolver.
0: And he pulled his gun again.
1: Et il a prêté le revolver à nouveau.
0: And he pulled the trigger.
1: Et il a activé la gâchette.
0: But nothing happened.
1: Mais rien ne se passa.
0: And he told me,
1: et il m'a dit,
0: when he saw that,
1: quand il a vu cela,
0: he said, there must be a God.
1: Il a dit, il doit y avoir un Dieu.
0: God wants me to do something else.
1: Dieu veut que je fasse quelque chose d'autre.
0: He wants me to do something better
1: with my life. Il veut que je fasse quelque chose de meilleur avec ma vie, de ma vie.
0: And you know what he did?
1: Et vous savez,
0: give his life to Jesus.
1: Vous savez ce qui s'est passé? Il a donné sa vie à Jésus.
0: And this man that used to be a hitman, used to kill people for a living.
1: Et cet homme qui est un tueur à gages, qui tuait les gens pour gagner sa vie,
0: he started to come to church.
1: Il a commencé à venir à l'église.
0: He no longer took around that gun.
1: Il n'avait plus rien à faire avec ce revolver.
0: But he took a sword. He brought a sword.
1: Oh, okay. Il a amené une épée.
0: It is not an ordinary sword.
1: Et c'est pas une épée ordinaire.
0: It is this sword.
1: The
0: word of God.
1: C'est cette épée, la parole de Dieu.
0: And everybody recognized those who knew him.
1: Et ceux qui le connaissaient
0: knew that this was a different man.
1: Savait que c'était un homme différent.
0: Can I tell you tonight, my friends?
1: Est-ce que je peux vous dire ici ce soir, mes amis?
0: That just like Jesus changed him.
1: Que juste comme Jésus l'a changé.
0: And how Jesus changed Saul.
1: Et comment Jésus a changé Saul de Tarse.
0: Jesus can change us.
1: Jésus peut nous changer.
0: Amen.
1: Amen.
0: Yes.
1: Yes, oui.
0: As you have been coming to this program or listening to the services,
1: alors que vous êtes venu à ce programme et que vous avez écouté,
0: maybe like Paul, examine yourself.
1: Peut-être que comme Paul,
0: like
1: vous,
0: Paul you examine yourself.
1: Peut-être
0: sorry.
1: Comme Paul, vous examinez, faites un examen de conscience.
0: And you recognize that your life is not what God wants it to be.
1: Et vous reconnaissez que votre vie n'est pas ce que Dieu aurait souhaité qu'elle soit.
0: Maybe you notice that your relationship with God is not what it should be.
1: Peut-être que vous avez constaté que votre relation avec Dieu n'est pas ce qu'elle devrait être.
0: You don't read your Bible like you should.
1: Vous ne lisez pas votre Bible comme vous devriez le faire.
0: You don't pray as you should.
1: Vous ne priez pas comme vous devriez le faire.
0: Maybe you are doing things that you should not be doing.
1: Peut-être que vous êtes en train de faire des choses que vous n'auriez pas dû faire.
0: Maybe dealing drugs.
1: Peut-être dealant de la drogue.
0: Maybe stealing.
1: Peut-être volant.
0: Maybe smoking.
1: Peut-être fumant.
0: Maybe selling your body.
1: Peut-être vendant votre corps.
0: Maybe drinking alcohol.
1: Peut-être en buvant de l'alcool.
0: I want you to know.
1: Je veux que vous sachiez.
0: That just like Jesus met Saul on the road to Damascus.
1: Que comme Jésus a rencontré Saul sur sa route de Damas.
0: That Jesus can meet you in your home.
1: Que Jésus peut vous rencontrer dans votre maison.
0: Jesus can meet you here at this gymnasium.
1: Jésus peut vous rencontrer ici dans ce gymnasium, dans ce gymnase.
0: Saul had his Damascus experience.
1: Saul a eu son expérience de Damas.
0: When he recognized how messed up he was.
1: Quand il a reconnu combien sa vie était sens dessus dessous.
0: In order for Saul to go forward,
1: dans le but pour Paul d'avancer,
0: Saul had to shut the door to his past.
1: Il devait fermer la porte de son passé.
0: How could Paul leave his past behind?
1: Comment Paul pouvait-il laisser son passé derrière lui?
0: Ananias told him how to do it.
1: Ananias lui a dit comment il fallait faire.
0: Ananias told him how to leave his past behind him.
1: Ananias lui a dit comment il pouvait laisser sa vie derrière lui.
0: And where he could leave his past behind.
1: And what?
0: Where?
1: Où? Et où il pouvait laisser sa vie derrière lui.
0: Mm-hmm. In Acts chapter 22 verse 16.
1: Dans Actes chapitre 22 verset 16.
0: It tells us.
1: Il nous a dit.
0: Let's read together.
1: Lisons ensemble. Et maintenant, que tardes-tu? Lève-toi, sois baptisé et lavé de tes péchés en invoquant le nom du Seigneur.
0: Amen.
1: Amen.
0: Saul needed to leave his past behind.
1: Paul avait besoin de laisser son passé derrière lui.
0: In the water.
1: Dans l'eau.
0: He needed to be baptized.
1: Il avait besoin d'être baptisé.
0: He needed to be washed clean.
1: Il avait besoin d'être lavé, purifié.
0: From the terrible things that he had done.
1: Pour les choses terribles qu'il avait faites.
0: He needed God's amazing grace.
1: Il avait besoin de la grâce incommensurable de Dieu.
0: He needed forgiveness.
1: Il avait besoin de pardon.
0: Baptism was the doorway.
1: Le baptême était la voie, le moyen par lequel
0: to a new life for Saul.
1: Pour qu'une nouvelle vie commence pour Saul.
0: When he was baptized.
1: Tandis quand il a été baptisé.
0: He knew that Jesus had forgiven him.
1: Il savait que Jésus lui avait fait grâce.
0: And Saul, the persecutor,
1: et Saul le persécuteur
0: became Paul, an evangelist,
1: devint Paul l'évangéliste.
0: For Jesus, all the rest of his life.
1: Pour Jésus tout le restant de sa vie.
0: Have you ever wished, my friends,
1: avez-vous désiré, mes amis,
0: that you could start all over again.
1: Que vous pouvez recommencer à nouveau.
0: And all the mistakes that you made in your life.
1: Et que tous les erreurs que vous avez commises dans votre vie.
0: All your mistakes in your past.
1: Tous ces erreurs dans le passé.
0: Could be just washed away.
1: Peuvent être lavées.
0: God knows that we all need a change.
1: Dieu sait que nous avons tous besoin d'un changement.
0: He knows that we needed a new start.
1: Il sait que nous avons besoin de naître de nouveau, de commencer à nouveau, de recommencer.
0: And so Jesus gave us baptism.
1: Et Jésus nous a donné le baptême.
0: A symbol of a new experience or life in Jesus Christ.
1: Un symbole d'un nouveau commencement, d'une vie nouvelle en Jésus-Christ.
0: Christian baptism.
1: Le baptême chrétien.
0: originated with John the Baptist.
1: Trouve son origine avec Jean le Baptiste.
0: A rugged prophet. Prophet.
1: Un prophète.
0: No. Beard and.
1: Ah, okay. Un prophète avec une barbe un peu négligée.
0: Mm-hmm.
1: Grande barbe.
0: Yes, a rugged prophet who appeared in the wilderness of Judea.
1: Qui est apparu dans le désert de Judée.
0: And while he was there, he was boldly preaching the gospel.
1: Et tandis qu'il était là, il prêchait l'évangile.
0: The roads leading to the Jordan River were crowded with many people.
1: La route qui menait vers le Jourdain était remplie de personnes.
0: These people came to listen to John.
1: Ces personnes venaient pour écouter Jean.
0: To listen to what he had to say.
1: Pour écouter ce qu'il avait à dire.
0: And this is what the Bible says.
1: Et voilà ce que révèle la parole de Dieu, la Bible.
0: In Matthew 3, verse 5
1: Dans Matthieu chapitre 3, verset 5, les habitants de Jérusalem, de toute la Judée et de tout le pays des environs du Jourdain se rendaient auprès de lui.
0: And verse 6.
1: Et verset 6, et confessant. Vous pouvez lire avec moi, et confessant leurs péchés, ils se faisaient baptiser par lui dans le fleuve du Jourdain.
0: One day,
1: un jour,
0: as John was baptizing people in the river,
1: tandis que Jean baptisait les gens dans le Jourdain,
0: he saw Jesus coming towards him.
1: Il a vu Jésus venant à lui.
0: And when he saw Jesus,
1: et quand il a vu Jésus,
0: John said these words.
1: Jean prononça ces paroles.
0: In John 1, 29,
1: dans Jean chapitre 1, verset 29, voici l'agneau de Dieu qui fait quoi? Qui ôte le péché du monde.
0: Amen.
1: Amen.
0: Behold the Lamb of God.
1: Voici l'agneau de Dieu.
0: Who takes away the sins of the world?
1: Qui ôte le péché du monde?
0: This lamb was Jesus.
1: Cet agneau, c'était Jésus.
0: John the Baptist recognized.
1: Jean le Baptiste reconnu.
0: The true sacrificial lamb.
1: Le véritable agneau sacrificiel.
0: Who would die for the sins of mankind?
1: Qui devait mourir pour les péchés de l'humanité.
0: That he was coming to John.
1: Donc il venait vers Jean.
0: Then Jesus made an interesting request.
1: Et donc Jésus fit une demande assez particulière.
0: Jesus asked John to baptize him.
1: Il demanda à Jean de le baptiser.
0: That sounds strange, right?
1: Ça paraît vraiment étrange.
0: When Jesus asked to be baptized,
1: lorsque Jésus lui demanda à être baptisé,
0: John hesitated.
1: Jean hésita.
0: The Bible tells us,
1: la Bible nous dit,
0: in Matthew 3,
1: dans Matthieu chapitre 3, versets 14 et 15, mais Jean s'y opposait en disant, c'est moi qui ai besoin d'être baptisé par toi, et tu viens à moi?
0: And verse 15 tells us,
1: et verset 15 nous dit, Jésus lui répondit, laisse faire maintenant, car il est convenable que nous accomplissions ainsi tout ce qui est juste. Et Jean ne lui résista plus.
0: Why did Jesus needed to be baptized?
1: Pourquoi Jésus avait-il besoin d'être baptisé?
0: Did Jesus have sins that needed to be washed?
1: Jésus avait-il péché pour être lavé?
0: No.
1: Non.
0: Jesus never sinned.
1: Jésus n'a jamais péché.
0: Jesus asked to be baptized.
1: Jésus a demandé à être baptisé.
0: Because as man's savior,
1: parce qu'en tant que sauveur de l'homme,
0: he was to identify with man.
1: Il devrait s'identifier à l'homme.
0: He was to leave. He needed to leave. He was to leave. He needed to leave.

0: dit
1: in Matthew 3, verse 16 and 17,
0: dans Matthieu chapitre 3, versets 15 à 17.
1: Let's go there.
0: Lisons. Dès que Jésus eut été baptisé, il sortit de l'eau. Et voici, les cieux s'ouvrirent, et il vit l'Esprit de Dieu descendre comme une colombe et venir sur lui.
1: And the Bible says in verse 17,
0: et la Bible dit dans le verset 17, au verset 17, et voici, une voix fit entendre des cieux ces paroles, celui-ci, dites-le avec moi, celui-ci est mon fils bien-aimé en qui j'ai mis toute mon affection.
1: Now, I need you to see this.
0: Maintenant, j'aimerais que vous observiez ceci.
1: The Bible says,
0: la Bible dit,
1: when Jesus was baptized,
0: quand Jésus fut baptisé,
1: he went up out of the water.
0: Il sortit de l'eau.
1: Now, in order for Jesus to come up out of the water,
0: maintenant, pour que Jésus sorte de l'eau,
1: he needed to go into the water
0: il avait besoin premièrement d'entrer dans l'eau.
1: Did you see that, my friends?
0: Est-ce que vous avez observé cela, mes amis?
1: So Jesus was baptized by immersion.
0: Donc Jésus a été baptisé par immersion.
1: He was not sprinkled.
0: Il n'a pas reçu quelques gouttes d'eau.
1: Nobody placed water on his forehead.
0: Personne n'a versé de l'eau sur sa tête.
1: He went to the Jordan River.
0: Il est allé dans le fleuve du Jourdain.
1: Because there was much water there.
0: Parce qu'il y avait beaucoup d'eau à cet endroit.
1: Now we will come back to that.
0: Maintenant nous reviendrons à cela tout à l'heure.
1: Now as Jesus walked up out of the water,
0: quand Jésus sortit de l'eau,
1: God recognized him as the anointed one.
0: Dieu le reconnut comme celui qui avait été oint.
1: Baptism became a practice.
0: Le baptême est devenu une pratique.
1: For all the followers of Jesus.
0: Une habitude pour tous les disciples de Jésus.
1: If you desire to follow Jesus,
0: si vous voulez être un disciple de Jésus,
1: you need to be baptized.
0: Vous avez besoin d'être baptisé.
1: Though Jesus himself did not baptize people,
0: bien que Jésus lui-même n'ait pas baptisé les gens,
1: the Bible records,
0: la Bible rapporte,
1: that his disciples,
0: que ses disciples,
1: did baptize people,
0: que ses disciples baptisaient,
1: just as we see in John 4, verse 1 and 2.
0: Juste comme nous l'avons vu dans Jean chapitre 4, versets 2 et 3.
1: And do you know what, my friends?
0: Et vous savez quoi, mes amis?
1: Heaven approved of the practice.
0: Le ciel a approuvé, a donné son approbation de cette manière de faire, de cette pratique.
1: Notice how Matthew records the last instructions given by Jesus.
0: Observez avec moi comment Matthieu va rapporter les instructions données par Jésus.
1: These instructions were given just before Jesus went back to heaven.
0: Ces instructions ont été données jusqu'à ce que juste avant que Jésus n'aille, ne remonte au ciel.
1: The Bible says,
0: la Bible dit,
1: let's read together.
0: Lisons ensemble Matthieu 28, verset 19. Allez, faites de toutes les nations des disciples, les baptisant au nom du Père, du Fils et du Saint-Esprit.
1: And the Bible says in verse 20,
0: et au verset 20, il est dit, et enseignez-leur à observer tout ce que je vous ai prescrit, et voici, je suis avec vous tous les jours jusqu'à la fin du monde.
1: The New Testament church,
0: l'église du Nouveau Testament,
1: obediently followed the Savior's instructions.
0: A suivi les instructions de Dieu, a suivi avec obéissance les instructions de Dieu.
1: Oui. Sometimes they baptize hundreds.
0: Et parfois ils baptisent des centaines.
1: And sometimes they baptize thousands.
0: Et parfois ils baptisent des milliers.
1: But what mode of baptism did what type of baptism?
0: Mais quel type de baptême
1: did Jesus's followers practice?
0: Que les disciples de Jésus pratiquaient.
1: After Jesus went back to heaven.
0: Après que Jésus fut enlevé au ciel.
1: They followed Jesus's example.
0: Ils ont suivi l'exemple de Jésus.
1: Since they were his disciples.
0: Alors, tandis qu'ils étaient ses disciples.

0: Bible gives us one account.
1: Maintenant, la Bible nous donne une évidence.
0: In the book of Acts,
1: dans le livre des Actes des Apôtres,
0: where we see this baptism taking place.
1: Quand nous voyons ce baptême se réaliser.
0: Now, after explaining the Bible to the Ethiopian eunuch,
1: après que le baptême ait été expliqué à cet eunuque éthiopien,
0: the Bible tells us,
1: la Bible nous dit,
0: in Acts 8, verse 36,
1: dans Actes chapitre 8, verset 36,
0: that this is what the Bible says.
1: Voilà ce que dit la Bible. Comme ils continuaient leur chemin, ils rencontrèrent quoi? De l'eau. Et l'eunuque dit, voici de l'eau, qu'est-ce qui empêche que je ne sois baptisé?
0: So the Ethiopian eunuch,
1: donc l'eunuque éthiopien,
0: he understood baptism.
1: Il a compris le baptême.
0: He said, there is water there.
1: Il a dit, il y a donc de l'eau ici.
0: It was a body of water.
1: C'était de l'eau en grande quantité.
0: He said, what is stopping me from being baptized?
1: Qu'est-ce qui m'empêche d'être baptisé?
0: So the Bible says in verse 37.
1: Donc la Bible rapporte dans Actes chapitre 8 verset 37, Philippe dit, si tu crois de tout ton cœur, cela est possible. L'eunuque répondit, je crois que Jésus est le Fils de Dieu.
0: And verse 8 tells us,
1: et le verset 8 nous dit, il fit arrêter le char. Philippe et l'eunuque descendirent tous deux dans l'eau et Philippe baptisa l'eunuque.
0: How many went down into the water?
1: Combien sont descendus dans l'eau?
0: Both of them, right?
1: Les deux sont descendus dans l'eau.
0: Okay. So verse 39 tells us.
1: Donc verset 39 nous dit, quand ils furent sortis de l'eau, l'esprit du Seigneur enleva Philippe. Et l'eunuque ne le vit plus, tandis que joyeux, il poursuivait sa route.
0: The baptism of the eunuch.
1: Le baptême de l'eunuque.
0: Was similar to the baptism of Jesus.
1: Était similaire au baptême de Jésus.
0: Jesus went down into the water.
1: Jésus est descendu dans l'eau.
0: And then he came up out of the water.
1: Et il est sorti de l'eau.
0: The eunuque went down into the water.
1: L'eunuque est entré dans l'eau.
0: And he came up out of the water.
1: Et il sortit de l'eau.
0: And the Bible is showing us, my friends.
1: Et la Bible est en train de nous montrer, mes amis.
0: That this is the type of baptism that heaven approves.
1: C'est ce type de baptême que le ciel approuve.
0: Amen.
1: Amen.
0: Now I want to let you know.
1: Maintenant, je veux que vous sachiez.
0: The word baptism.
1: Le mot baptême.
0: In the Greek is baptizo.
1: Dans le grec c'est baptizo.
0: It means to completely submerge in the water.
1: Il signifie que c'est d'immerger complètement quelqu'un.
0: That is Bible baptism.
1: C'est le baptême biblique.
0: Now, I want you to also know.
1: Maintenant, je voudrais que vous sachiez aussi
0: that just as we saw the baptism of Jesus,
1: que juste comme nous avons considéré le baptême de Jésus
0: and the baptism of the eunuch,
1: et le baptême de l'eunuque,
0: they were baptized by immersion,
1: et qui ont été baptisés par immersion,
0: that the early church,
1: que l'Église primitive
0: also practiced this type of baptism.
1: Pratiquait aussi ce type de baptême.
0: Do you know this tower?
2: Do you know what?
0: This tower.
1: Ah, connaissez-vous cette tour? Cette tour.
0: It is the Leaning Tower of Pisa, isn't that true?
1: C'est la tour de Pise en Italie.
0: In Italy, right, correct. Along with this cathedral,
1: dans cette cathédrale,
0: and the Leaning Bell Tower, Leaning Tower.
1: La tour qui est juste à côté.
0: There is a baptistry.
1: Ah, il y a un baptistère.
0: A round building that encloses a pool.
1: Dans lequel il y a une piscine.
0: Yes. It's about 20 feet across.
1: 20 feet, ça fait
0: 20
1: combien?
0: Feet long.
1: 20 feet long, ça fait combien 20 feet? Quelle longueur? Ça faisait 38 feet long. C'était long de 38 feet. 6 mètres. 6 à 7 mètres.
0: 6 mètres, ok, ok. And then 4 feet deep.
1: Et donc 2 mètres de profondeur.
0: Why do you think that pool was in the church? Catholic church.
1: Pourquoi pensez-vous que cette piscine se trouvait dans cette église catholique?
0: It was the mode of baptism back then.
1: C'était ce mode de baptême à l'époque qu'on
0: Did
1: pratiquait.
0: You know that before?
1: Savez-vous cela avant?
0: And it gets even more interesting.
1: Et c'est même encore plus intéressant de savoir.
0: Because there are dozens of such cathedrals.
1: Et il y a des douzaines de cathédrales de cette nature.
0: All throughout Europe.
1: À travers l'Europe.
0: With large baptismal pools.
1: Avec de grandes piscines pour baptiser.
0: There are 66 in Italy alone.
1: En Italie seulement, il y en a 66.
0: Whose construction dates back between the 4th and the 14th centuries.
1: Et dont la construction se situe entre la 4e et 6e siècle.
0: It is clear to me, my friends.
1: Il est clair à mon esprit, mes amis.
0: That the early church practiced baptism by immersion.
1: Que l'église primitive pratiquait le baptême par immersion.
0: Even the Catholic church.
1: Même l'église catholique.
0: But the question then remains.
1: Mais cette question demeure.
0: Why do some churches abandon baptism by immersion?
1: Pourquoi certaines églises ont abandonné le baptême par immersion?
0: Cardinal James Gibbons said these words.
1: Le cardinal Jones,
0: Gibbons.
1: Gibbons a dit ceci, a écrit.
0: And we have it on the screen.
1: Et nous l'avons à l'écran.
0: I want you to pay attention to the words.
1: Je voudrais que vous prêtiez attention à ce qui est dit.
0: It comes from the faith of our fathers.
1: Et cela vient de la foi de nos pères.
0: The 94th edition.
1: 94 edition. 94e. Édition.
0: Mm-hmm. Page 277.
1: La page 277. Mm-hmm. Pendant des siècles après l'établissement du christianisme, le baptême était généralement conféré par immersion, mais depuis le XIIe siècle, la pratique du baptême par infusion a prévalu dans l'Église catholique.
0: Let's continue.
1: Continuons. Car cette manière est suivie avec moins d'inconvénients que le baptême par immersion. L'Église exerce son pouvoir discrétionnaire en adoptant le mode le plus pratique selon les circonstances du temps et du lieu.
0: Qu'est-ce qu'il a dit?
1: What did he say?
0: They practice the more practical.
1: Il pratique le mode le plus pratique,
0: convenient,
1: le plus pratique, le plus
0: most convenient mode.
1: Selon les circonstances du temps et du lieu.
0: I want you to note, my friends,
1: je veux que vous sachiez, mes amis,
0: that the convenience and tradition,
1: que les circonstances et les traditions
0: replaced God's mode of baptism.
1: A remplacé le mode de baptême de Dieu.
0: The word of God never advocates baptism by sprinkling.
1: La parole de Dieu n'a jamais adopté le baptême par aspersion.
0: Mm-hmm. Now, what does baptism truly symbolize?
1: Maintenant, qu'est-ce que le baptême symbolise vraiment?
0: Let's see.
1: Voyons.
0: In Romans 6, verse 3 and 4.
1: Dans Romains chapitre 6, versets 3 et 4. Ignorez-vous que nous tous qui avons été baptisés en Jésus-Christ, c'est en sa mort que nous avons été baptisés?
0: And verse 4 says,
1: et verset 4 dit, nous avons donc été ensevelis avec lui par le baptême en sa mort, afin que, comme Christ est ressuscité des morts par la gloire du Père, de même nous aussi, nous marchions en nouveauté de vie.
0: Ah. So I want you to recognize this.
1: Je veux que vous reconnaissiez ceci.
0: That the baptism symbolizes.
1: Que le baptême symbolise
0: death.
1: La mort.
0: Burial.
1: L'enterrement.
0: And the resurrection.
1: Et la résurrection.
0: It identifies with the death, burial and resurrection of Jesus.
1: Le baptême s'identifie à la mort, à l'ensevelissement et à la résurrection.
0: Of Jesus.
1: De Jésus-Christ.
0: So observe this.
1: Donc observez ceci.
0: When somebody is baptized by immersion.
1: Quand quelqu'un est baptisé par immersion.
0: The first thing I'm sure they will do. The first thing that they will do.
1: La première chose qu'ils feront.
0: They will hold their breath.
1: Ils vont retenir leur respiration.
0: Yes. Do you know that that symbolizes death?
1: Savez-vous que cela symbolise la mort?
0: Because when we die, we stop breathing.
1: Parce que quand nous mourons, nous cessons de respirer.
0: Mm-hmm.
1: Oui.
0: But that's not the only thing that happens.
1: Mais ce n'est pas la seule chose qui se passe.
0: The person is also buried in the water.
1: La personne est aussi ensevelie dans l'eau.
0: When they are placed under the water,
1: quand la personne est placée sous l'eau,
0: it is like that person is being buried.
1: C'est comme si la personne a été ensevelie, enterrée.
0: What are they burying? What are they burying?
1: Qu'est-ce qu'ils enterrent?
0: They're burying their sins.
1: Ils sont en train d'enterrer leurs péchés.
0: Amen.
1: Amen.
0: But watch this also.
1: Mais regardez, observez ceci également.
0: We don't leave them down there under the water.
1: Nous ne les laissons pas sous l'eau comme cela.
0: Because they wouldn't come back up.
1: Parce qu'ils vont pas revenir à la vie.
0: So you know what happens?
1: Vous savez ce qui se passe?
0: We bring them back up.
1: Nous les ramenons.
0: And that represents resurrection.
1: Et cela représente la résurrection.
0: Now, baptism by immersion.
1: Maintenant, le baptême par immersion
0: represents death, burial, and resurrection.
1: Représente la mort, l'ensevelissement et la résurrection.
0: When somebody sprinkles you,
1: quand quelqu'un vous asperge, pardon.
0: Mm-hmm. That does not represent death, burial, and resurrection.
1: Cela ne représente pas la mort, l'ensevelissement et la résurrection.
0: Do you understand, my friends?
1: Vous comprenez ce que je dis, mes amis?
0: Mm-hmm. So the Bible says.
1: Donc la Bible dit.
0: And we want you to see that baptism is very important.
1: Et nous voulons que vous réalisiez que le baptême est vraiment important.
0: Baptism by immersion.
1: Le baptême par immersion.
0: The Bible says in Mark 16, verse 16.
1: La Bible dit dans Marc chapitre 16, verset 16. Celui qui croira et qui sera baptisé sera sauvé, mais celui qui ne croira pas sera condamné.
0: So the Bible tells us.
1: Donc la Bible nous enseigne.
0: That those who will be saved.
1: Que ceux qui seront sauvés.
0: Are those who believe.
1: C'est ceux qui croient.
0: And are baptized.
1: Et qui seront baptisés.
0: And when the Bible says baptized.
1: Et quand la Bible dit baptisé.
0: It uses the Greek word baptizo.
1: Elle utilise le mot grec baptizo.
0: So those who believe in Jesus.
1: Donc ceux qui croient en Jésus.
0: And those who are buried into the water, they are fully submerged.
1: Et ceux qui sont ensevelis dans l'eau, qui sont pleinement immergés.
0: They will be saved.
1: Seront sauvés.
0: We are moving close to the end.
1: Nous approchons de la fin.
0: Now I want you to recognize this, my friends.
1: Je veux que vous reconnaissiez ceci, mes amis.
0: Some people ask.
1: Certaines personnes se posent la question.
0: When I am baptized.
1: Quand je suis baptisé.
0: Do I become a part of a church?
1: Est-ce que je deviens part de l'église?
0: Or do I just worship God on my own?
1: Ou est-ce que j'adore Dieu de mon côté?
0: The Bible teaches us
1: la Bible nous enseigne
0: that when you are baptized,
1: quand vous êtes baptisé,
0: you become a member of his church.
1: Vous devenez un membre de son église.
0: When multitudes were baptized,
1: quand des multitudes sont baptisées,
0: on the day of Pentecost,
1: au le jour de la Pentecôte,
0: the Bible declares,
1: la Bible déclare,
0: in Acts 2, verse 41,
1: dans Actes chapitre 2, verset 42, ceux qui acceptèrent sa parole furent baptisés, et en ce jour-là, le nombre des disciples s'augmenta d'environ 3000 âmes.
0: And in verse 42, it tells us,
1: et au verset 42, elle nous dit, ils persévéraient dans l'enseignement des apôtres, dans la communion fraternelle, dans la fraction du pain et dans les prières.
0: And the Bible says in verse 47,
1: et la Bible dit au verset 47, louons Dieu et trouvant grâce auprès de tout le peuple, et le Seigneur ajoutait chaque jour à l'Église ceux qui étaient sauvés.
0: The Bible is clear, my friends.
1: La Bible est claire, mes amis.
0: When we are baptized,
1: quand nous sommes baptisés,
0: we do not become spiritual orphans.
1: Ah, ok, nous ne devenons pas des orphelins.
0: We are not left alone.
1: Nous ne sommes pas laissés pour compte.
0: Those who are baptized in Acts,
1: ceux qui sont baptisés dans le livre des Actes,
0: continued in the apostles' doctrine,
1: continuaient dans la pratique de la doctrine des apôtres,
0: and the fellowship of the church,
1: et la fraternité de l'église.
0: They became part of a Bible-believing church.
1: Ils sont devenus ils font partie entière du corps des croyants.
0: The good news tonight is, my friends,
1: la bonne nouvelle ce soir, les amis,
0: is that regardless of your past,
1: et c'est peu importe ce que vous avez expérimenté dans le passé,
0: it doesn't matter what you have done,
1: peu importe ce que vous avez fait,
0: it doesn't matter where you have been,
1: ça n'a pas d'importance jusqu'où vous êtes allé,
0: you can have a new start.
1: Vous pouvez avoir un nouveau commencement.
0: You can leave your past in the water.
1: Vous pouvez laisser votre passé dans l'eau.
0: Again, my friends,
1: encore, chers amis,
0: it starts with accepting Jesus.
1: Et cela
0: as your
1: commence
0: Lord.
1: En acceptant Jésus comme votre sauveur.
0: Do you tonight accept Jesus?
1: Est-ce que ce soir vous acceptez Jésus
0: as your Lord and Savior?
1: Comme votre sauveur et Seigneur?
0: Would you raise your hands?
1: Est-ce que vous voulez lever la main?
0: Amen.
1: Amen.
0: Jesus has left an example for us.
1: Jésus nous a laissé un exemple.
0: A perfect example.
1: Un parfait exemple.
0: Do you want to follow the example of Jesus in everything?
1: Voulez-vous suivre l'exemple de Jésus dans tout?
0: If so, would you stand?
1: Si c'est le cas, je vous invite à vous tenir debout.
0: It's very important that we follow Jesus.
1: C'est très important que nous suivions Jésus.
0: Be careful following other people.
1: Faites attention à qui vous suivez. Suivez d'autres personnes.
0: Sometimes they may lead you astray.
1: Et parfois, ils peuvent vous conduire loin des sentiers.
0: But if you follow Jesus, you are safe.
1: Mais si vous suivez Jésus, vous serez sauvé.
0: If tonight you want to follow Jesus's example,
1: si ce soir vous voulez suivre l'exemple de Jésus,
0: I want to invite you to come to the altar.
1: Je vais vous inviter à venir à l'hôtel jusqu'ici.
0: It is your desire to follow Jesus.
1: Si c'est votre désir de suivre Jésus,
0: in everything that you do,
1: dans tout ce que vous faites,
0: I invite you to come to the altar.
1: Je vous invite à venir à l'hôtel.
0: As the song leader sings.
1: Tandis que nous chantons le chant. Je t'aime, j'abandonne.
0: Everybody who wants to follow Jesus.
1: Pour ceux qui veulent suivre Jésus.
0: Why not come to the altar tonight?
1: Pourquoi ne venez-vous pas à l'autel ce soir?
0: I'd like to pray for you.
1: Je voudrais prier pour vous.
0: Because it's difficult living in this world.
1: Parce que c'est très difficile de vivre dans ce monde.
0: But we are glad that Jesus gives us strength. Thank God for you, my sister.
1: We are glad.
0: God makes it easy.
1: Okay, Dieu l'a rendu possible, facile.
0: If you want to follow Jesus, come to the altar.
1: Si vous voulez suivre Jésus, je vous invite à venir.
0: Come to the altar.
1: Venez, venez à l'autel.
0: Ushers, also come, please.
1: Les hôtesses, vous pouvez venir aussi.
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1: N'ayez pas peur, venez, venez ici.
0: Come closer,
1: venez,
0: come closer.
1: Venez. Venez. N'ayez pas peur, venez, venez.
0: We'll pause just one moment.
1: Venez.
0: This coming Sabbath.
1: Ce sabbat qui vient.
0: We are having a baptism. We are having a baptism.
1: Nous aurons une cérémonie de baptême.
0: And all those who want to follow Jesus into baptism.
1: Et tous ceux qui veulent suivre Jésus dans les eaux du baptême.
0: I want you to know that we are preparing for you.
1: Nous voulons que vous sachiez que nous nous préparons à vous accompagner.
0: If you have not yet come to the altar.
1: Si vous n'êtes pas encore venu jusqu'ici à l'autel.
0: And it's your desire to be baptized this coming Sabbath.
1: Et que c'est votre désir d'être baptisé ce sabbat qui vient.
0: I invite you to come, my friends.
1: Je vous invite à venir, mes amis.
0: Thank you for being here tonight.
1: Merci d'être ici ce soir, d'être venu ce soir.
0: And tomorrow night our topic is.
1: Et demain soir notre sujet sera le suivant.
0: Can we trust artificial intelligence?
1: Est-ce que nous pouvons faire confiance à l'intelligence artificielle?
0: May God bless you.
1: Que Dieu vous bénisse.

Chers amis mélomanes, bonsoir. Nous voilà pour un nouveau programme dans le cadre des grands classiques que vous aimez. Ce soir, je vous présente la deuxième partie, comme promis, de l'opéra de Camille Saint-Saëns intitulé « Samson et Dalila ». Aujourd'hui, nous rentrerons beaucoup plus dans l'histoire biblique rapportée dans le livre des juges que dans l'histoire de l'opéra de Saint-Saëns. La semaine dernière, nous l'avions vu un peu. Donc cette semaine, nous parlerons un peu plus en détail de l'histoire biblique. Pour commencer, avant de rentrer dans cette histoire biblique qui vous fera plaisir, nous écoutons tout de suite Samson, interprété par Placido Domingo dans l'orchestre de Paris, dirigé par Daniel Barenboim.

Vous venez d'entendre, amis auditeurs, Samson et Dalila chanter leur amour. Vous saurez un peu plus tard ce qu'ils se disaient. Parlons un peu de cette histoire biblique tant appréciée. Je vous disais tout à l'heure que je gage que si vous ne la connaissez pas, vous l'apprécierez cette histoire. C'est peut-être pour cela que beaucoup de cinéastes en ont fait un film ou que beaucoup de compositeurs, de grands musiciens ont écrit des opéras à partir de cela. Par exemple, Camille Saint-Saëns. Voyons un peu cette histoire. Samson vint au monde dans un contexte économique, social, politique assez particulier. Son pays, Israël, est dominé par les Philistins depuis 40 ans. La Bible rapporte qu'il y avait un homme du nom de Manoah. Sa femme était stérile et n'enfantait pas. Et un jour, un ange lui apparut pour lui dire qu'elle concevra et qu'elle enfantera un fils. La mère ne devrait pas consommer d'alcool, ne rien manger qui soit impur, et de plus, elle ne devrait jamais couper les cheveux de Samson, ceci jusqu'à sa mort. Pourquoi? Tout simplement parce que Dieu avait un plan pour ce bébé qui grandirait, qui deviendrait un grand jeune homme, dont vous aurez un peu plus de l'histoire dans quelques instants. Vous entendrez maintenant la voix de la soprano Elena Obratsova interprétant le rôle de Dalila dans « Mon cœur s'ouvre à toi ». Elle ouvre son cœur à Samson, mais que de dégâts en perspective.

C'était la chanson d'amour de Dalila criant à Samson, mon cœur s'ouvre à toi. Quelque temps après la visite de l'ange, rappelez-vous, la femme de Manoa enfanta effectivement un fils qu'elle nomma Samson. L'enfant grandit et Dieu le bénit et l'esprit de Dieu commença à agir en lui. Il était d'une force exceptionnelle, d'une force extraordinaire, surnaturelle. Un jour, en descendant chez les Philistins, il vit une femme qui lui plaisait et l'a voulu pour femme. Et c'était le commencement des déboires sentimentaux. Parallèlement, sa force physique s'accroissait. La Bible raconte qu'un jour, il déchira un jeune lion rugissant à main nue. Son esprit était aussi très aiguisé. Voilà une énigme qu'il proposa aux Philistins. De celui qui mange est sorti ce qui se mange, et du fort est sortie la douceur. Ceci résolut l'énigme, mais après avoir persuadé sa femme de lui demander la réponse et dire que cette expérience ne lui servit à rien. Son amour était-il aveugle? Écoutez Samson chanter sa misère maintenant.

Pour revenir à l'anecdote de l'énigme proposée par Samson aux Philistins, la Bible rapporte que la rusée Dalila pleura auprès de Samson pendant 7 jours pour qu'il lui explique l'énigme. Comme Samson, en toute confiance, lui avait vendu la mèche, alors ses amis, ses congénères philistins, dirent la réponse à Samson, évidemment en le narguant. « Qu'y a-t-il de plus doux que le miel et de plus fort que le lion ?» En effet, ami mélomane, un essaim d'abeilles avait élu domicile dans le cadavre du lion que Samson avait déchiré quelques jours plus tôt et y avait produit du miel. Samson avait donc perdu son pari à cause de sa femme qu'il aimait tant, oubliant presque la tâche que Dieu lui avait confiée auprès de ses infidèles philistins. Vous entendrez successivement 3 extraits de cet opéra, Samson et Dalila de Camille Saint-Saëns. Voici donc interlude, interprété par l'orchestre de Paris conduit par Daniel Barenboim, suivi d'un chœur, le chœur des Philistins, interprété par le chœur de l'orchestre de Paris dont le chef est Arthur Oldman, et ce sera suivi d'un ballet.

À cause de cette jeune et belle femme, Samson aura vu de toutes les couleurs, ami mélomane. Et malheureusement, il se sera éloigné du ministère que Dieu lui avait confié chaque jour un peu plus. En effet, dès le ventre de sa mère, il avait été mis à part pour être juge en Israël et pour délivrer ses frères hébreux de la domination méchante de ces païens philistins. Hélas, il passe à côté de sa mission en livrant à Dalila le secret de sa force surhumaine qui se trouvait dans sa longue chevelure. Il se livra aux ennemis d'Israël puisque, après lui avoir fait couper les cheveux, raser la tête, eh bien Samson perdit de sa force et l'Éternel se retira de lui. Il n'était plus le même et il ne le sera plus jamais jusqu'à sa mort. Écoutons maintenant le grand prêtre de Dagon avec la voix de Renato Buisson et les Philistins se moquaient de Samson qui maintenant est leur esclave.

Eh bien, amis auditeurs, pauvre Samson, vous venez de l'entendre, le prêtre de Dagon, les Philistins qui se moquent de Samson, Samson qui maintenant est leur esclave et pour cause. Après lui avoir rasé la tête et s'être rendu compte qu'il n'avait plus aucune force et que Dieu n'était pas avec lui, les Philistins poussèrent leur méchanceté jusqu'à lui crever les yeux. Ils le lièrent avec des chaînes d'airain et l'obligèrent à tourner la meule dans la prison pendant longtemps. Et un jour, les princes des Philistins s'assemblèrent pour offrir un grand sacrifice à Dagon leur dieu et pour se réjouir. Avec arrogance, ils louaient leur dieu qui leur avait livré Samson, selon eux. Comme l'alcool commençait à leur monter à la tête et que leur cœur devenait joyeux, ils firent venir Samson aveugle pour les amuser et pour jouer pour eux. Mais les cheveux de Samson avaient déjà poussé, peut-être qu'ils s'en étaient même pas rendu compte. Et par conséquent, sa force était revenue. Et Samson dit au garçon qui le tenait par la main, ce que nous trouvons dans la Bible, dans Juges 16, versets 26 à 30. D'ailleurs, si vous avez envie de revoir cette histoire, vous pouvez prendre vos Bibles et la relire dans Juges à partir du chapitre 13. La maison était remplie d'hommes et de femmes. Tous les princes des Philistins étaient là et il y avait sur le toit environ 3000 personnes, des hommes, des femmes qui regardaient Samson jouer. Alors Samson invoqua l'Éternel et il dit « Seigneur Éternel, souviens-toi de moi, je te prie. Oh Dieu, donne-moi de la force seulement cette fois et que de seul coup, je tire vengeance des Philistins pour mes deux yeux. » Et Samson embrassa les deux colonnes du milieu sur lesquelles reposait la maison et il s'appuya contre elles. L'une était à sa droite et l'autre à sa gauche. Samson dit « Que je meure avec les Philistins. » Il se pencha fortement et la maison tomba sur les princes et sur tout le peuple qui y était. Ceux qu'il fit périr à sa mort furent plus nombreux que ceux qu'il avait tués pendant sa vie. On a envie de dire, ami mélomane, que Samson meurt en vainqueur tout de même. Vous entendrez Samson crier à l'Éternel, son Dieu, au secours. Vous entendrez aussi le temple s'écrouler au milieu des cris de ceux qui festoyaient un petit instant auparavant.

0: Les dernières notes que vous avez entendues, amis mélomanes, vous les avez probablement reconnues. C'était les cris effrayés de ceux-là même qui festoyaient et qui s'étaient tant moqués de Samson. Je serais très curieuse pour ma part de savoir ce qu'a pensé Dalila après avoir détourné le serviteur de Dieu de sa mission. Que peut-il bien se passer dans sa tête? À nous d'imaginer la suite. En tout cas, je vous ai raconté de façon sommaire l'histoire de Samson. Pour ceux qui voudraient l'entendre ou la lire, alors je vous invite à ouvrir tout simplement vos Bibles et à lire des chapitres 13 à 16 du livre de Juges. Vous en saurez les détails. Sur ce, nous vous souhaitons une agréable nuit et à la semaine prochaine.
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1: Bienvenue dans Héros et Merveilles. Henri de la Croix-Rouge. Étrange, passionnante figure que celle de ce jeune voix fier, aux inspirations géniales, que ses concitoyens si pondérés, si réalistes, eurent toujours peine à reconnaître comme un des leurs. Figure hors série, ardente et douloureuse. C'est avec tendresse que nous essaierons d'évoquer ton destin grandiose et tragique, Henri au cœur immense, Henri de la Croix-Rouge.

Bienvenue dans Héros et Merveilles, Henri de la Croix-Rouge. La bataille de Solferino. Journée mémorable du 24 juin 1859. Les Autrichiens battent en retraite vers l'Est. L'armée française, mal organisée, mal ravitaillée, suit lentement. Sur le point d'atteindre les hauteurs de Solferino, position clé, l'empereur apprend que les Autrichiens, revenant sur le pas, l'ont déjà occupé. Le combat se déroule, pour les Français et leurs alliés, dans des conditions exécrables. Ils sont trop dispersés, mal commandés. Mais tandis que les Autrichiens ont l'avantage du terrain et du nombre, les Français l'emporteront par leur terrible âpreté au combat. Quelle tuerie ! À 6 heures du matin, la bataille fait déjà rage. Tout le jour, alors que la chaleur augmente, le combat s'exaspère. 30 000 hommes s'entretuent avec une furie inconcevable. Devant la mort inutile de tant de leurs hommes, des officiers autrichiens se font

tuer ou se donne la mort. À 4 heures, un orage éclate. On n'y voit presque plus. Pendant 2 heures, des trombes d'eau et de grêle se déversent sur le champ de bataille que couvrent les morts, parfois en monceau. Les survivants se désaltèrent dans les flaques sanglantes. 6 000 tués, 45 000 blessés. Et au soir de cette journée fatidique, l'empereur s'aperçoit que le service sanitaire est inexistant ou n'a pas suivi. De France, 4 millions de pansements avaient été expédiés dans des caisses plombées que l'on retrouva intactes, la guerre finie. Éperdu, l'empereur fait couper son linge, ses mouchoirs, ses draps et ses nappes. C'est tout ce qu'il peut offrir à des dizaines de milliers de vaillants. Se pose maintenant le problème de l'évacuation. Les Autrichiens avaient déjà réquisitionné tous les moyens de transport. On mobilise donc n'importe quel genre de locomotion. Mais quels moyens pour arracher blessés et mourants à l'horreur du champ de bataille? On emploie, aux dérisions, des mulets munis de 2 paniers. Conduits au trot, ils infligent à ceux qu'ils transportent des secousses atroces. C'est à pied que les plus valides se traînent, hâves et sanglants, jusqu'à Castiglione, où notre ami Henri les voit arriver. Pendant 5 jours, dans cette petite ville de 5 000 âmes, la plus proche du champ de bataille, 10 000 blessés vont affluer. Affreux raz-de-marée. Certains soldats, ayant pris leur maigre et dernier repas au matin de la bataille, auront attendu 6 jours, sous un soleil brûlant, qu'on vienne les relever. Combien auront péri dans d'abominables souffrances qu'on aurait pu sauver? À Castiglione, pour amputer, soigner, panser ces malheureux, il ne se trouve que quelques infirmiers, 10 médecins et chirurgiens, dont 4 seront rapidement appelés ailleurs. Les 2 premiers jours, on place les blessés, pêle-mêle, sur de la paille répandue à même le sol de tous les établissements publics, les casernes, les églises. Les distributions d'eau et de nourriture s'organisent peu à peu. Médecins et chirurgiens sont sur pied nuit et jour. Mais le 26, quand un nouveau convoi de 2 700 blessés vient se déverser dans la petite ville, c'est l'affolement, la désorganisation complète. On ouvre de force les maisons particulières. On retient presque malgré eux les touristes égarés par là. En quelques heures, ce qui avait été une calme bourgade devient, dans la chaleur torride, la puanteur, les ruisseaux de sang, les cris de souffrance, la poussière et les mouches avides, un véritable enfer. On trouve maintenant des blessés étendus partout, sur les places où l'on a hâtivement dressé des auvents pour les garantir un peu du soleil. Au milieu de ce chaos hallucinant, Henri se démène comme un forcené. Il aurait pu suivre son chemin, qui l'en empêcherait. Il est devenu, au contraire, dès la première heure, l'âme du secours civil. Plus de 500 blessés sont entassés dans les recoins les plus obscurs de l'église. 200 se trouvent à l'extérieur, sous des toiles tendues. Se faisant aider par quelques femmes qu'il a pu convaincre et des enfants chargés d'apporter de l'eau, toute la population est paralysée par la peur d'un retour des Autrichiens, Henri lave des plaies, humecte des lèvres desséchées, défait des pansements que l'on avait terriblement serrés en vue du transport à Mulé. Comme le peu qu'il a appris au cours de ses visites charitables en compagnie de sa mère lui sert à présent. Tout manque dans la petite ville. Il envoie donc son cocher à Brescia
pour y acheter linge, éponge, bande de toile, épingle, des citrons et des oranges, de quoi faire des tisanes, etc. Des hommes de bonne volonté doivent se retirer l'un après l'autre, incapables de supporter longtemps l'aspect des souffrances qu'ils ne peuvent que si faiblement soulager. Certains deviennent presque fous. Dunant lui-même, dans l'après-midi du 26, est heureux de fuir pour une journée ce spectacle déchirant. Son prétexte est des plus valables. N'est-il pas venu pour plaider devant l'empereur la cause d'un homme au bord de la catastrophe? Les événements lui ont presque fait oublier que cet homme aux abois, c'est lui-même.

0: Quoi qu'il en soit, il reprend sa recherche et finit par atteindre Kavriana, où il rencontre MacMahon, devenu maréchal, qui lui donne aimablement un mot d'introduction pour l'empereur. Voilà donc le voyageur arrivé au but de ce long voyage. Mais comme son état d'esprit a changé, il a préparé un long mémoire relatant ses malheurs. Le remet-il seulement au secrétaire chargé de le recevoir? Nous n'en savons rien. Mais nous savons qu'il plaide la cause des blessés. Il s'est aperçu, pendant ces jours terribles, que des médecins autrichiens, tombés entre les mains des Français, étaient retenus en captivité quand on aurait eu un si pressant besoin de leur service. Il demande que ces médecins puissent exercer leur activité au moins envers leurs compatriotes recueillis avec les autres. Cette requête fut exaucée. 3 jours plus tard, l'empereur décidait d'employer les médecins autrichiens dans les hôpitaux. Après ce voyage quelque peu mystérieux, Henri revient à Castiglione où les gisants de la Chiesa Maggiore ont la joie de recevoir le monsieur en blanc, comme il appelle. Je reprends. Après ce voyage quelque peu mystérieux, Henri revient à Castiglione où les gisants de la Chiesa Maggiore ont la joie de revoir le monsieur en blanc, comme il l'appelle. Certains, le rencontrant plus tard dans les rues de Paris, lui diront encore toute leur reconnaissance. Malgré quelques évacuations de blessés vers Brescia qui a envoyé des chars à bœufs, la situation ne s'est pas améliorée. Henri prend alors le parti d'alerter ses amis de Genève. Car toute l'Italie du Nord est envahie de ses souffrants. Partout, on manque du nécessaire. « Depuis 3 jours, écrit-il, je vois chaque quart d'heure une âme d'homme quitter ce monde au milieu de souffrances inouïes. Et cependant, pour beaucoup, un peu d'eau, un sourire amical, une parole qui fixe leur pensée sur le Sauveur, et vous avez des hommes transformés qui attendent en paix l'instant du délogement. Pardonnez-moi, mais je pleure à chaudes larmes en vous écrivant. Je ne puis même pas continuer, et on m'appelle. » Genève répondra généreusement par des envois de volontaires, d'argent, de nourriture, de médicaments. Mais, ébranlé physiquement et moralement, Dunant prend la route du retour en passant par Brescia et Milan. Rentré en Suisse, il y fait une courte cure d'altitude et il faut bien se remettre en face des problèmes un moment oubliés. Avec une nouvelle énergie, il reprend la lutte et, conseillé par le général Dufour qui a des intérêts dans l'affaire, Henri tente une nouvelle démarche près du cabinet de l'empereur. Cette ultime tentative réussit enfin. Il obtient une nouvelle chute d'eau et 234 hectares de terrain irrigable. Mais c'est bien tard. Tant de choses ont changé. Maintenant, ce sont les fonds qui manquent. Pendant 2 ans, Dunant se débat dans des difficultés inouïes. Et puis, il a un tourment. Ce dont il a été le témoin à Castiglione l'obsède. C'est comme un fardeau qu'il voudrait déposer, un problème exigeant auquel il cherche obscurément une solution. Enfin, il n'y tient plus. La tension de son esprit devient trop grande. Il décide de rompre tout contact avec l'extérieur et de s'enfermer chez lui. Il y restera 1 an. Pendant 1 an, plus rien ne compte pour lui que les blessés et les mourants de la Chiesa Maggiore. Tous ceux qui tournaient vers lui leur regard déjà voilé, tous ceux auxquels Devant l'immensité tragique de la tâche, il n'a pu accorder que quelques minutes. Il essaie de les regarder encore, d'entendre encore leur souffle rauque, leur gémissement. Il faut qu'il leur parle, qu'avec déchirement, il leur ferme les yeux. Ces heures qu'il aurait voulu leur accorder, ah, il les leur donne maintenant, dans l'abondance et la force de sa compassion. Les jours, les mois passent. Il ne les voit pas passer. Il écrit. Et ces pages ardentes deviendront un petit livre modestement intitulé « Un souvenir de Solferino », mais qui révolutionnera le monde.
1: En écrivant silencieusement « Un souvenir de Solferino », dira-t-il plus tard, j'étais comme soulevé hors de moi, dominé par une puissance supérieure. Il fallait que ma profonde et douloureuse émotion fût traduite par un récit bref, exact, de ce que j'avais vu de mes yeux et qu'elle fût transmise à d'autres.
0: Un immense amour anime sa plume, mais aussi l'indignation. Une sorte de rage qui ne s'extériorisera pas en imprécations stériles, mais va devenir dans le creuset de son esprit une idée merveilleuse, un soulagement immense à ces mots sans mesure. Ah, oui, la guerre divine, la victoire ailée, les drapeaux qui flottent, la griserie de la bataille, les décorations, la gloire, que c'est beau, que c'est enivrant. Mais pourquoi ne montre-t-on jamais l'envers du décor comme il l'a vu lui-même? Mensonge. Et puis, quelle injustice, quelle poignante, insoutenable injustice. Ces hommes à peine sortis de l'adolescence, ces enfants chéris et insouciants qui montaient au combat comme à une fête, qui se sont battus comme des lions, auxquels on a tout demandé et tout pris. Quelle reconnaissance ne leur doit-on pas? Est-il créature au monde digne de plus d'égards et de soins? Penser qu'ils doivent se contenter d'un peu de paille au coin d'une rue pour y mourir dans d'atroces souffrances en appelant leur maman? Homme de cœur, Dunant ressent la brûlure et la honte de cette ignominie. Non, cela ne doit plus se reproduire. Jamais! Un souvenir de Solferino fut comme une secousse électrique pour la philanthropie. Toute l'Europe en frémit. Ces pages nous transportent d'émotions. C'est plus beau, mille fois plus beau qu'Homère, disaient les Goncourt. Et Victor Hugo.
1: Vous armez l'humanité et servez la liberté. J'applaudis à vos nobles efforts.
0: Et de quelle façon ce petit ouvrage pouvait-il à ce point servir l'humanité? C'est qu'après avoir dépeint, avec une émotion vibrante mais contenue, les spectacles qui le hantaient toujours, l'auteur posait simplement cette question. N'y aurait-il pas moyen de fonder des sociétés volontaires de secours qui auraient pour but de donner ou de faire donner, en temps de guerre, des soins aux blessés? Oui, il y a un moyen de venir efficacement en aide aux gisants des champs de bataille. Car la bonne volonté, le dévouement, l'amour existent. Il suffit d'y faire appel, de l'organiser, et de l'organiser en temps de paix. Car, dit-il,
1: lors d'un commencement d'hostilité, les belligérants sont déjà mal disposés les uns envers les autres.
0: Sur une dizaine de pages, Henri développe cette idée, montre que de telles sociétés pourraient rendre service également en temps d'épidémie, de désastre. Ils voient déjà où leur existence pourrait être décidée.
1: Dans des occasions extraordinaires comme celles qui réunissent des princes de l'art militaire appartenant à des nationalités différentes.
0: Son esprit, aussi large que son cœur, pense déjà européen, et même plus, international. En 1832, c'était vraiment la vision d'un précurseur. Il existe dans chaque canton suisse une société d'utilité publique dont l'intérêt est tout à fait local. Celle de Genève, qui comptait environ 180 membres, avait pour président un juriste très intéressé par les questions sociales, Gustave Moynier. Le livre écrit par son compatriote l'intéressa vivement et lui demanda un rendez-vous.
1: « Avez-vous déjà entrepris quelque chose pour la réalisation d'une pareille œuvre ?» lui demanda-t-il.
0: Henri avoua que tout était encore à l'état de principe.
1: « Et si j'en parlais à la prochaine réunion de notre société ?»
0: Henri approuva immédiatement. Et le 9 février 1863, date mémorable, Gustave Moynier lut aux sociétés assemblées quelques pages du livre devenu célèbre. Malgré son habileté à défendre la thèse qui y était contenue, il rencontra peu d'enthousiasme. Créer en temps de paix un organisme devant fonctionner en temps de guerre ne paraissait pas réalisable. Bref, on loua les intentions de Dunant. Quant à la chose elle-même, on n'y crut guère.
2: Ce serait donc un échec?
1: Non.
0: Deux médecins de l'Assemblée, dont le docteur Appia, spécialiste de la chirurgie de guerre, firent remarquer qu'effectivement, on manquait toujours d'infirmiers. Cette simple déclaration fit pencher la balance.
1: « La proposition de M. Moynier est adoptée et renvoyée à une commission de 5 membres. »
0: Moynier devait être le porte-parole de la société lorsqu'elle présenterait la thèse en question à un congrès de bienfaisance qui devait se tenir ultérieurement à Berlin. Cette réunion du 9 février 1863 accordait donc vie à ce qui allait devenir cette œuvre sans laquelle le monde moderne ne serait pas ce qu'il est. La Croix-Rouge. Ses 5 parrains, le général Dufour, dont Henri connaissait le prestige et la bonté, Dunant, Moynier et les docteurs Appia et Monnoir, étaient remarquables. Ils se réunirent 8 jours plus tard et, doutant un peu de l'efficacité du congrès berlinois, se constituèrent eux-mêmes en comité international permanent. Voilà, c'est tout pour aujourd'hui. Je vous dis à bientôt pour le reste de Henri de la Croix-Rouge dans notre série Héros et Merveilles.

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assaisonnez vos paroles de sel, mais exhortez-vous les uns les autres chaque jour, aussi longtemps qu'on peut dire aujourd'hui, afin qu'aucun de vous ne s'endurcisse par la séduction du péché. Hébreux 3, verset 13.

0: Hébreux 3, verset 13 nous montre clairement que des paroles décourageantes peuvent fragiliser le système immunitaire spirituel d'une personne. Mais saviez-vous qu'elles affaiblissent également le système immunitaire proprement dit? En 1996, les docteurs Janice Glaser et Ronald Glaser menèrent une étude sur des couples qui étaient mariés depuis 42 ans en moyenne, mais se disputaient constamment et passaient leur temps à se critiquer. Ils découvrirent que plus les couples se disputaient et se critiquaient, plus leur système immunitaire était affaibli. On pourrait imaginer que les discussions tendues ont moins d'impact sur les couples plus âgés parce qu'après tant d'années, ils ont fini par s'y habituer et ont appris à les gérer. Malheureusement, l'impact de la critique est toujours aussi négatif, quel que soit le nombre d'années de mariage d'un couple. Les docteurs Glaser étudièrent aussi 90 couples tout récemment mariés qui acceptèrent de passer 24 heures dans l'unité de recherche d'un hôpital. On leur demanda de discuter pendant 30 minutes de leurs préoccupations maritales. On observa que ceux qui manifestaient le comportement les plus hostiles et avaient les attitudes les plus négatives pendant ces discussions subissaient en 24 heures les diminutions les plus graves à 4 tests d'immunologie fonctionnelle. En d'autres mots, ces deux médecins découvrirent que le système immunitaire est moins efficace en cas de conflit et de critique, même lorsque le couple vient tout juste de se marier et qu'il est heureux par ailleurs. Sans parole d'encouragement, la vie peut perdre son sens. Je me souviens avoir lu l'histoire d'un millionnaire qui se vantait de n'avoir jamais donné le moindre pourboire à qui que ce soit. Le jour de l'an, il apprit que son expert comptable s'était suicidé. Immédiatement, il se précipita sur les lieux. Tous les comptes étaient à jour. L'homme avait fait son travail d'une façon remarquable. Pourquoi donc s'était-il donné la mort? Après des recherches plus approfondies, le millionnaire trouva cette note. « En 30 ans, je n'ai jamais reçu un mot d'encouragement. J'en ai assez. » Paul était bien conscient de la puissance des mots lorsqu'il déclara « Qu'il ne sorte de votre bouche aucune parole malsaine, mais s'il y a lieu, quelques bonnes paroles qui servent à l'édification nécessaire et communiquent une grâce à ceux qui l'entendent. » Éphésiens 4, verset 29. En d'autres termes, n'adressez que des paroles de bénédiction aux autres. Chers auditeurs, la prochaine fois que vous aurez envie de faire un reproche à quelqu'un, souvenez-vous que votre parole soit toujours accompagnée de grâce, assaisonnée de sel. Colossiens 4, verset 6. En agissant ainsi, vous renforcerez leur système immunitaire, physique et spirituel. Exercez-vous à que vos paroles soient dites avec grâce. Bon courage et bonne persévérance. Que Dieu vous aide.
1: C'était Méditons ensemble pour une meilleure santé.

0: Bonjour, Bergette de Saint-Jacob-Pierre avec vous pour un chapitre par jour pour lire toute la Bible.
1: Psaume 29, Psaume de David. Fils de Dieu, rendez à l'Éternel, gloire et honneur, rendez à l'Éternel gloire pour son nom, prosternez-vous devant l'Éternel avec des ornements sacrés. La voix de l'Éternel retentit sur les eaux, le Dieu de gloire fait gronder le tonnerre. L'Éternel est sur les grandes eaux, la voix de l'Éternel est puissante, la voix de l'Éternel est majestueuse, la voix de l'Éternel brise les cèdres, l'Éternel brise les cèdres du Liban, il les fait bondir comme des veaux, et le Liban et le Sirion comme de jeunes buffles. La voix de l'Éternel fait jaillir des flammes de feu, la voix de l'Éternel fait trembler le désert. L'Éternel fait trembler le désert de Kadès. La voix de l'Éternel fait enfanter les biches. Elle dépouille les forêts. Dans son palais, tous écrit gloire. L'Éternel était sur son trône lors du déluge. L'Éternel, sur son trône, règne éternellement. L'Éternel donne la force à son peuple. L'Éternel bénit son peuple et le rend heureux. C'était Psaume 29.

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1: Bienvenue dans Héros et merveilles. Henri de la Croix-Rouge. Étrange, passionnante figure que celle de ce jeune voix fier, aux inspirations géniales, que ses concitoyens si pondérés, si réalistes, eurent toujours peine à reconnaître comme un des leurs. Figure hors série, ardente et douloureuse. C'est avec tendresse que nous essaierons d'évoquer ton destin grandiose et tragique, Henri au cœur immense, Henri de la Croix-Rouge.

Bienvenue dans Héros et Merveilles, Henri de la Croix-Rouge. La bataille de Solferino, journée mémorable du 24 juin 1859. Les Autrichiens battent en retraite vers l'Est. L'armée française, mal organisée, mal ravitaillée, suit lentement. Sur le point d'atteindre les hauteurs de Solferino, position clé, l'empereur apprend que les Autrichiens, revenant sur le pas, l'ont déjà occupé. Le combat se déroule, pour les Français et leurs alliés, dans des conditions exécrables. Ils sont trop dispersés, mal commandés. Mais tandis que les Autrichiens ont l'avantage du terrain et du nombre, les Français l'emporteront par leur terrible âpreté au combat. Quelle tuerie ! À 6 heures du matin, la bataille fait déjà rage. Tout le jour, alors que la chaleur augmente, le combat s'exaspère. 30 000 hommes s'entretuent avec une furie inconcevable. Devant la mort inutile de tant de leurs hommes, des officiers autrichiens se font tuer ou se donnent la mort. À 4 heures, un orage éclate. On n'y voit presque plus. Pendant 2 heures, des trombes d'eau et de grêle se déversent sur le champ de bataille que couvrent les morts, parfois en monceaux. Les survivants se désaltèrent dans les flaques sanglantes. 6 000 tués, 45 000 blessés. Et au soir de cette journée fatidique, l'empereur s'aperçoit que le service sanitaire est inexistant ou n'a pas suivi. De France, 4 millions de pansements avaient été expédiés dans des caisses plombées que l'on retrouva intactes, la guerre finie. Éperdu, l'empereur fait couper son linge, ses mouchoirs, ses draps et ses nappes. C'est tout ce qu'il peut offrir à des dizaines de milliers de vaillants. Se pose maintenant le problème de l'évacuation. Les Autrichiens avaient déjà réquisitionné tous les moyens de transport. On mobilise donc n'importe quel genre de locomotion. Mais quels moyens pour arracher blessés et mourants à l'horreur du champ de bataille? On emploie, aux dérisions, des mulets munis de 2 paniers. Conduits au trot, ils infligent à ceux qu'ils transportent des secousses atroces. C'est à pied que les plus valides se traînent, hâves et sanglants, jusqu'à Castiglione, où notre ami Henri les voit arriver. Pendant 5 jours, dans cette petite ville de 5 000 âmes, la plus proche du champ de bataille, 10 000 blessés vont affluer. Affreux raz de marée. Certains soldats, ayant pris leur maigre et dernier repas au matin de la bataille, auront attendu 6 jours, sous un soleil brûlant, qu'on vienne les relever. Combien auront péri dans d'abominables souffrances qu'on aurait pu sauver? À Castiglione, pour amputer, soigner, panser ces malheureux, il ne se trouve que quelques infirmiers, 10 médecins et chirurgiens, dont 4 seront rapidement appelés ailleurs. Les 2 premiers jours, on place les blessés, pêle-mêle, sur de la paille répandue à même le sol de tous les établissements publics, les casernes, les églises. Les distributions d'eau et de nourriture s'organisent peu à peu. Médecins et chirurgiens sont sur pied nuit et jour. Mais le 26, quand un nouveau convoi de 2 700 blessés vient se déverser dans la petite ville, c'est l'affolement, la désorganisation complète. On ouvre de force les maisons particulières. On retient presque malgré eux les touristes égarés par là. En quelques heures, ce qui avait été une calme bourgade devient, dans la chaleur torride, la puanteur, les ruisseaux de sang, les cris de souffrance, la poussière et les mouches avides, un véritable enfer.
On trouve maintenant des blessés étendus partout, sur les places où l'on a hâtivement dressé des auvents pour les garantir un peu du soleil. Au milieu de ce chaos hallucinant, Henri se démène comme un forcené. Il aurait pu suivre son chemin qui l'en empêcherait. Il est devenu, au contraire, dès la première heure, l'âme du secours civil. Plus de 500 blessés sont entassés dans les recoins les plus obscurs de l'église. 200 se trouvent à l'extérieur, sous des toiles tendues. Se faisant aider par quelques femmes qu'il a pu convaincre et des enfants chargés d'apporter de l'eau, toute la population est paralysée par la peur d'un retour des Autrichiens, Henri lave des plaies, humecte des lèvres desséchées, défait des pansements que l'on avait terriblement serrés en vue du transport à Mulhet. Comme le peu qu'il a appris au cours de ses visites charitables en compagnie de sa mère lui sert à présent. Tout manque dans la petite ville. Il envoie donc son cocher à Brescia pour y acheter linge, éponge, bande de toile, épingle, des citrons et des oranges, de quoi faire des tisanes, etc. Des hommes de bonne volonté doivent se retirer l'un après l'autre, incapables de supporter longtemps l'aspect des souffrances qu'ils ne peuvent que si faiblement soulager. Certains deviennent presque fous. Dunant lui-même, dans l'après-midi du 26, est heureux de fuir pour une journée ce spectacle déchirant. Son prétexte est des plus valables. N'est-il pas venu pour plaider devant l'empereur la cause d'un homme au bord de la catastrophe? Les événements lui ont presque fait oublier que cet homme aux abois, c'est lui-même.

0: Quoi qu'il en soit, il reprend sa recherche et finit par atteindre Kavriana, où il rencontre MacMahon, devenu maréchal, qui lui donne aimablement un mot d'introduction pour l'empereur. Voilà donc le voyageur arrivé au but de ce long voyage. Mais comme son état d'esprit a changé, il a préparé un long mémoire relatant ses malheurs. Le remet-il seulement au secrétaire chargé de le recevoir? Nous n'en savons rien. Mais nous savons qu'il plaide la cause des blessés. Il s'est aperçu, pendant ces jours terribles, que des médecins autrichiens, tombés entre les mains des Français, étaient retenus en captivité quand on aurait eu un si pressant besoin de leur service. Il demande que ces médecins puissent exercer leur activité au moins envers leurs compatriotes recueillis avec les autres. Cette requête fut exaucée. 3 jours plus tard, l'empereur décidait d'employer les médecins autrichiens dans les hôpitaux. Après ce voyage quelque peu mystérieux, Henri revient à Castiglione où les gisants de la Chiesa Maggiore ont la joie de recevoir le monsieur en blanc, comme il appelle. Je reprends. Après ce voyage quelque peu mystérieux, Henri revient à Castiglione où les gisants de la Chiesa Maggiore ont la joie de revoir le monsieur en blanc, comme il l'appelle. Certains, le rencontrant plus tard dans les rues de Paris, lui diront encore toute leur reconnaissance. Malgré quelques évacuations de blessés vers Brescia qui a envoyé des chars à bœufs, la situation ne s'est pas améliorée. Henri prend alors le parti d'alerter ses amis de Genève. Car toute l'Italie du Nord est envahie de ses souffrants. Partout, on manque du nécessaire. « Depuis 3 jours, écrit-il, je vois chaque quart d'heure une âme d'homme quitter ce monde au milieu de souffrances inouïes. Et cependant, pour beaucoup, un peu d'eau, un sourire amical, une parole qui fixe leur pensée sur le Sauveur, et vous avez des hommes transformés qui attendent en paix l'instant du délogement. Pardonnez-moi, mais je pleure à chaudes larmes en vous écrivant. Je ne puis même pas continuer, et on m'appelle. » Genève répondra généreusement par des envois de volontaires, d'argent, de nourriture, de médicaments. Mais, ébranlé physiquement et moralement, Dunant prend la route du retour en passant par Brescia et Milan. Rentré en Suisse, il y fait une courte cure d'altitude et il faut bien se remettre en face des problèmes un moment oubliés. Avec une nouvelle énergie, il reprend la lutte et, conseillé par le général Dufour qui a des intérêts dans l'affaire, Henri tente une nouvelle démarche près du cabinet de l'empereur. Cette ultime tentative réussit enfin. Il obtient une nouvelle chute d'eau et 234 hectares de terrain irrigable. Mais c'est bien tard. Tant de choses ont changé. Maintenant, ce sont les fonds qui manquent. Pendant 2 ans, Dunant se débat dans des difficultés inouïes. Et puis, il a un tourment. Ce dont il a été le témoin à Castiglione l'obsède. C'est comme un fardeau qu'il voudrait déposer, un problème exigeant auquel il cherche obscurément une solution. Enfin, il n'y tient plus. La tension de son esprit devient trop grande. Il décide de rompre tout contact avec l'extérieur et de s'enfermer chez lui. Il y restera 1 an. Pendant 1 an, plus rien ne compte pour lui que les blessés et les mourants de la Chiesa Maggiore. Tous ceux qui tournaient vers lui leur regard déjà voilé, tous ceux auxquels Devant l'immensité tragique de la tâche, il n'a pu accorder que quelques minutes. Il essaie de les regarder encore, d'entendre encore leur souffle rauque, leur gémissement. Il faut qu'il leur parle, qu'avec déchirement il leur ferme les yeux. Ces heures qu'il aurait voulu leur accorder, ah, il les leur donne maintenant, dans l'abondance et la force de sa compassion. Les jours, les mois passent. Il ne les voit pas passer. Il écrit. Et ces pages ardentes deviendront un petit livre modestement intitulé « Un souvenir de Solferino », mais qui révolutionnera le monde.
1: En écrivant silencieusement « Un souvenir de Solferino », dira-t-il plus tard, j'étais comme soulevé hors de moi, dominé par une puissance supérieure. Il fallait que ma profonde et douloureuse émotion fût traduite par un récit bref, exact, de ce que j'avais vu de mes yeux et qu'elle fût transmise à d'autres.
0: Un immense amour anime sa plume, mais aussi l'indignation. Une sorte de rage qui ne s'extériorisera pas en imprécations stériles, mais va devenir dans le creuset de son esprit une idée merveilleuse, un soulagement immense à ces mots sans mesure. Ah, oui, la guerre divine, la victoire ailée, les drapeaux qui flottent, la griserie de la bataille, les décorations, la gloire, que c'est beau, que c'est enivrant. Mais pourquoi ne montre-t-on jamais l'envers du décor comme il l'a vu lui-même? Mensonge. Et puis, quelle injustice, quelle poignante, insoutenable injustice. Ces hommes à peine sortis de l'adolescence, ces enfants chéris et insouciants qui montaient au combat comme à une fête, qui se sont battus comme des lions, auxquels on a tout demandé et tout pris. Quelle reconnaissance ne leur doit-on pas? Est-il créature au monde digne de plus d'égards et de soins? Penser qu'ils doivent se contenter d'un peu de paille au coin d'une rue pour y mourir dans d'atroces souffrances en appelant leur maman? Homme de cœur, Dunant ressent la brûlure et la honte de cette ignominie. Non, cela ne doit plus se reproduire. Jamais! Un souvenir de Solferino fut comme une secousse électrique pour la philanthropie. Toute l'Europe en frémit. Ces pages nous transportent d'émotions. C'est plus beau, mille fois plus beau qu'Homère, disaient les Goncourt. Et Victor Hugo.
1: Vous armez l'humanité et servez la liberté. J'applaudis à vos nobles efforts.
0: Et de quelle façon ce petit ouvrage pouvait-il à ce point servir l'humanité? C'est qu'après avoir dépeint, avec une émotion vibrante mais contenue, les spectacles qui le hantaient toujours, l'auteur posait simplement cette question. N'y aurait-il pas moyen de fonder des sociétés volontaires de secours qui auraient pour but de donner ou de faire donner, en temps de guerre, des soins aux blessés? Oui, il y a un moyen de venir efficacement en aide aux gisants des champs de bataille. Car la bonne volonté, le dévouement, l'amour existent. Il suffit d'y faire appel, de l'organiser, et de l'organiser en temps de paix. Car, dit-il,
1: lors d'un commencement d'hostilité, les belligérants sont déjà mal disposés les uns envers les autres.
0: Sur une dizaine de pages, Henri développe cette idée, montre que de telles sociétés pourraient rendre service également en temps d'épidémie, de désastre. Il voit déjà où leur existence pourrait être décidée.
1: Dans des occasions extraordinaires comme celles qui réunissent des princes de l'art militaire appartenant à des nationalités différentes.
0: Son esprit, aussi large que son cœur, pense déjà européen, et même plus, international. En 1832, c'était vraiment la vision d'un précurseur. Il existe dans chaque canton suisse une société d'utilité publique dont l'intérêt est tout à fait local. Celle de Genève, qui comptait environ 180 membres, avait pour président un juriste très intéressé par les questions sociales, Gustave Moynier. Le livre écrit par son compatriote l'intéressa vivement et lui demanda un rendez-vous.
1: « Avez-vous déjà entrepris quelque chose pour la réalisation d'une pareille œuvre ?» lui demanda-t-il.
0: Henri avoua que tout était encore à l'état de principe.
1: « Et si j'en parlais à la prochaine réunion de notre société ?»
0: Henri approuva immédiatement. Et le 9 février 1863, date mémorable, Gustave Moynier lut aux sociétés assemblées quelques pages du livre devenu célèbre. Malgré son habileté à défendre la thèse qui y était contenue, il rencontra peu d'enthousiasme. Créer en temps de paix un organisme devant fonctionner en temps de guerre ne paraissait pas réalisable. Bref, on loua les intentions de Dunant. Quant à la chose elle-même, on n'y crut guère.
1: Ce serait donc un échec?
0: Non. Deux médecins de l'Assemblée, dont le docteur Appia, spécialiste de la chirurgie de guerre, firent remarquer qu'effectivement, on manquait toujours d'infirmiers. Cette simple déclaration fit pencher la balance.
1: La proposition de M. Moynier est adoptée et renvoyée à une commission de 5 membres.
0: Moynier devait être le porte-parole de la société lorsqu'elle présenterait la thèse en question à un congrès de bienfaisance qui devait se tenir ultérieurement à Berlin. Cette réunion du 9 février 1863 accordait donc vie à ce qui allait devenir cette œuvre sans laquelle le monde moderne ne serait pas ce qu'il est. La Croix-Rouge. Ses 5 parrains, le général Dufour, dont Henri connaissait le prestige et la bonté, Dunant, Moynier et les docteurs Appia et Monnoir, étaient remarquables. Ils se réunirent 8 jours plus tard et, doutant un peu de l'efficacité du congrès berlinois, se constituèrent eux-mêmes en comité

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chers amis auditeurs, bonjour. C'est avec grand plaisir que je vous retrouve ce matin pour notre oasis du jour. La promesse que je souhaite partager avec vous se trouve dans Somme 34 au verset 19. L'Éternel est près de ceux qui ont le cœur brisé et il sauve ceux qui ont l'esprit dans l'abattement. L'Éternel est près de ceux qui ont le cœur brisé et il sauve ceux qui ont l'esprit dans l'abattement. Dans le monde dans lequel nous vivons aujourd'hui, c'est très facile d'avoir le cœur brisé. Il y a les déceptions, les décès, la maladie de proches, les échecs. Il y a de multiples raisons qui nous brisent le cœur. Mais l'Éternel est près de ceux qui ont le cœur brisé et il sauve ceux qui ont l'esprit dans l'abattement. Je suis abattue. Je n'ai pas d'énergie, j'ai pas la force, j'ai pas envie de faire quoi que ce soit. Je me sens pas bien. Je suis fatiguée. Mon esprit est dans l'abattement. L'Éternel sauve. Il ne nous laisse pas livrer à nous-mêmes et à notre triste sort. Il sauve ceux qui ont l'esprit dans l'abattement. Léa et Léo étaient fiancés. Ils s'aimaient beaucoup et Léo rendait visite à Léa parfois, assez souvent, le soir après son travail. Il restait à discuter, à faire des plans. Et puis, Léo s'en allait. Un soir, Léo est parti, comme d'habitude, et il n'est jamais arrivé là où il devait se rendre. Puisqu'il a eu un accident, Léo roulait à scooter, il a eu un accident et il a perdu la vie. Léa était inconsolable. Elle ne comprenait pas ce qui lui arrivait. À peu de jours de son mariage, elle perd ainsi son fiancé d'une manière si brutale. Alors qu'il venait de la quitter, il est déjà mort. Léa a le cœur brisé. Elle a perdu le goût de vivre. Elle est triste, absolument triste. Elle a du mal à manger, à dormir. Elle a le cœur brisé. Elle a l'esprit dans l'abattement. Mais Dieu est avec elle. Dieu est près d'elle qui a le cœur brisé et Dieu veut la sauver de son abattement parce que de toute manière, Léo est mort. Il faut continuer à vivre, surtout que comme ils sont chrétiens, elle peut vivre avec l'espérance de voir Léo lorsque Jésus reviendra. Dieu a travaillé avec Léa. Il lui a rendu visite, il l'a accompagnée, il l'a soutenue, il l'a sauvée d'elle-même et de son abattement. Il est resté près d'elle et petit à petit, son cœur a guéri. Dieu est auprès de ceux qui ont le cœur brisé et il sauve ceux qui ont l'esprit dans l'abattement. Le temps a passé. Léa a rencontré quelqu'un d'autre, elle s'est mariée et elle a pu reprendre une vie normale. Dieu est bon, Dieu aime, Dieu accompagne ceux qui sont dans la détresse. En revenant de sa rencontre avec le responsable des ressources humaines, dans le cadre de la préparation de son départ en retraite qui aurait lieu un peu plus d'un an plus tard, Adolphe avait le cœur brisé parce que ce qu'on lui proposait comme retraite était franchement insuffisant pour subvenir aux besoins de sa famille, pour continuer à vivre décemment. Il eut le cœur littéralement brisé, ne sachant que faire.
Il a expliqué sa situation au directeur. Il en a parlé au patron. Pourtant, il avait passé presque toute sa vie active dans cette entreprise. Donc, il se disait que il pourrait avoir une retraite un peu plus élevée. Mais pour cela, il devrait avoir un grade plus important aussi. Et jusqu'ici, il n'avait pas eu ce grade. Le cœur brisé, Adolphe s'est présenté à Dieu. Il lui a parlé de sa situation et il lui a demandé son aide. Quoi faire? Dieu lui demande de rester calme et d'attendre parce qu'il s'occupe de tout. Mais il est difficile à Adolphe d'attendre dans le calme puisqu'il ne voit rien venir et il ne comprend pas. Et il sait que partir à la retraite avec ce petit montant, c'est franchement être dans la misère. Il continue à prier et il essaie au mieux de faire confiance à Dieu. Son cœur, il est vraiment brisé. Son esprit est dans l'abattement parce qu'il ne voit pas d'issue. Un jour, cependant, à peu près 2 mois après cette rencontre, le patron l'appelle en présence du responsable des ressources humaines et il lui annonce que on va le faire monter en grade par promotion interne, ce qui fait que il n'aura pas besoin d'aller à un examen, il n'aura pas besoin de suivre des cours. Grâce au travail qu'il a accompli dans l'entreprise, grâce à son attitude, à l'appréciation qu'on a de lui et de ce qu'il a fait, par promotion interne, promotion de l'entreprise, il sera nommé à un grade supérieur, ce qui lui permettra d'avoir un salaire plus intéressant et d'avoir une retraite avec laquelle il pourra vivre. Adolphe a remercié Dieu parce qu'il a eu la preuve que l'Éternel est près de ceux qui ont le cœur brisé et il sauve ceux qui ont l'esprit dans l'abattement parce qu'il sait que ce n'est que l'Éternel, par amour pour lui, qui a pu toucher le cœur du patron et l'amener à prendre cette décision positive le concernant. Faisons confiance à l'Éternel, notre Dieu. Il est auprès de ceux qui ont le cœur brisé. Il ne nous laisse pas livrés à nous-mêmes dans notre situation, mais il met tout en œuvre afin que nous ayons une solution aux problèmes que nous confrontons. Cela ne me surprendrait pas, chers amis auditeurs, d'apprendre que vous avez déjà eu le cœur brisé. Vous avez déjà eu l'esprit dans l'abattement, que ce soit à cause d'une déception amoureuse, d'un échec, d'une amitié qui s'est terminée. Vous avez sans doute eu à un moment donné le cœur brisé et vous avez pu jouir de l'amour de Dieu, de son assistance, de sa présence afin de vous en sortir. L'Éternel est près de ceux qui ont le cœur brisé. Il sauve ceux qui ont l'esprit dans l'abattement. Vous l'avez expérimenté et vous pouvez lui rendre grâce pour cela. Je vous invite maintenant à la prière. Notre Dieu, notre Père, nous te louons, nous te bénissons parce que tu es un Dieu qui aime ses enfants, qui aime ses créatures. Quand quelqu'un a le cœur brisé, quelle que soit la raison qui pourrait lui avoir brisé le cœur, tu es près de cette personne pour la soutenir, pour l'aider à s'en sortir. Et tu sauves ceux qui ont l'esprit dans l'abattement. Tu sais combien ça peut mener à la déprime, à la dépression, mais tu sauves la personne. Elle a l'esprit dans l'abattement, tu viens à son secours, tu la sauves. Nous te bénissons, notre Dieu, notre Père, parce que tu prends soin de nous. Tu nous sauves, tu nous permets de sortir des situations tristes dans lesquelles nous nous trouvons. Et tu nous aides à avancer. Non seulement tu es avec nous, mais tu peux nous donner les moyens
d'avancer et de nous sortir des situations. Nous te sommes vraiment reconnaissants pour cela, Père éternel, et nous te prions de nous aider à toujours nous appuyer sur toi, sachant que nous pouvons compter sur toi. Tu ne nous décevras jamais, tu ne nous abandonneras jamais, puisque tu nous as promis d'être avec nous tous les jours jusqu'à la fin du monde. Accepte notre prière et permets-nous d'y croire afin que nous la voyions se réaliser dans nos vies. Nous t'avons prié dans le nom de Jésus, ton Fils, et pour ta gloire. Amen.

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1: Daniel chapitre 2 au verset 37 et 38. Ici, dans ces versets, l'empire babylonien à l'époque du songe est la tête d'or. Mais la vision annonce aussi que cet empire aura une fin. De même, nos situations confortables peuvent changer soudainement. Mais savoir que Dieu connaît ton avenir, comment cela t'aidera-t-il à affronter l'inattendu ?

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0: Chers amis auditeurs, bonjour. C'est avec plaisir que je vous accueille parmi nous pour une nouvelle émission. Et pour répondre à nos questions, nous avons, comme d'habitude, notre pédiatre que j'accueille avec plaisir. Bonjour docteur.
1: Bonjour.
0: Donc nous avions vu la dernière fois les problèmes des dents. Notre petit au quatrième mois. Donc nous avons vu qu'au cours de la première année, il allait avoir à peu près 8 dents.
1: Oui.
0: Donc on a vu aussi les petits problèmes que ça pouvait poser, les petits inconvénients.
1: On a essayé de les minimiser.
0: Oui.
1: Et de ne pas tout rapporter les malheurs aux dents.
0: Donc au cours de cet examen du quatrième mois, quelles sont les questions que les mamans vous posent d'habitude ?
1: Ah ben il y a toute une série de questions qu'on nous pose sur un ensemble d'éléments que nous on appelle d'un mot un peu barbare qu'on appelle les fanères. Alors les fanères c'est...
0: Qu'est-ce que c'est les fanères?
1: Oui, ben c'est les ongles, c'est les cheveux, c'est les poils, enfin c'est un peu la peau aussi, on pourrait même dire. C'est donc tout ce qui est enveloppe. Et ça on nous pose, alors notamment par exemple sur les ongles. On nous pose,
0: sur les ongles.
1: Ah oui, quand est-ce que...
0: Il faut couper.
1: Voilà. Quand est-ce que, à partir de quand est-ce qu'on peut couper les ongles? Alors, la réponse est extrêmement simple. Hein, on coupe les ongles quand ils sont trop longs.
0: Mm-hmm.
1: Point à la ligne. Alors, s'ils sont trop longs à la naissance, on les coupe à la naissance.
0: Sans aucun problème.
1: Ah ben oui, parce que sinon, ils se griffent complètement. Alors, le seul problème, c'est que la sagesse populaire dit pas avant un mois. Ou des fois, pas avant deux mois.
0: Or, dans mais s'il y a une logique médicale.
1: Oui, mais la sagesse populaire a toujours une logique. Et là, en l'occurrence, je crois que la logique est de dire attention, parce que c'est difficile de couper les ongles sans couper le doigt.
0: Mm-hmm.
1: Et donc, je pense que cette restriction est de dire, bon, n'y allez pas trop vite parce que vous risquez de couper la peau et de faire des infections, etc. Donc, je crois que c'est ça que ça veut dire. Mais il n'y a pas d'interdit. C'est pas interdit de couper les ongles à quelque âge que ce soit. Il ne faut pas les couper s'ils sont pas trop longs. Il ne faut pas vouloir faire de la manucurie, hein. Mais, on peut les couper quand
0: ils sont trop longs.
1: Parce
0: qu'il y a des ciseaux qui sont adaptés.
1: Ben, il faut prendre des ciseaux qu'on dit à bourron, hein, pour pas les piquer, hein, parce que le gamin, il bouge.
0: Oui, bien sûr.
1: Il faut le faire un peu dans l'endormissement ou dans le demi-sommeil, hein, quand l'enfant est vraiment
0: calme,
1: un peu chaos après un repas, par exemple. Et il faut y aller tout doucettement. Il faut peut-être pas vouloir aller trop vite. Mais oui, vous trouverez dans le commerce des ciseaux faits exprès pour
0: adaptés.
1: Ça, qui sont très très adaptés et qui coupent très bien sans trop couper la peau, justement.
0: D'accord. Et alors, à part les ongles,
1: les cheveux.
0: C'est vrai que on trouve. Moi, j'ai été toujours surprise de comparer un peu les bébés.
1: Ouais.
0: Les cheveux, ça pousse totalement différemment.
1: Ah oui, tout à fait. Moi aussi, je suis très. C'est une des parties du nouveau-né, si vous voulez, qui m'étonne le plus. Ceux qui arrivent avec très très chevelus comme ça, c'est absolument extraordinaire. Ils ont des bouilles qui
0: ils sortent de la maternité.
1: Oui, du ventre de leur mère, hein, avec un tas de cheveux noirs.
0: Et puis un mois après, ils ont plus de cheveux, qu'est-ce qui s'est passé?
1: Alors, ce qu'il faut savoir, c'est que vous en ayez beaucoup ou que vous en ayez pas, de toute façon, tous les cheveux que vous avez à la naissance vont se renouveler. Vous n'en gardez aucun.
0: Alors, ils tombent?
1: Oui. Seulement,
0: c'est un nouveau cheveu qui pousse.
1: Oui, absolument. Mais ça ne se voit pas forcément d'une façon très précise parce que ça peut se faire graduellement, petit à petit. Et donc, il y en a qui partent et d'autres qui poussent. Donc, il y a toujours des cheveux. Donc, il y a des enfants
0: qui n'ont pas de cheveux du tout.
1: Ah oui, tout à fait.
0: C'est pas qu'ils ont il n'y a pas de problème majeur.
1: Non. Il y a une variabilité. Personnellement, je ne sais pas si on explique ça. Je ne crois pas qu'il y ait une explication. C'est sûrement un peu familial. Il y a des familles où il y a plus de cheveux que d'autres. Hein. Il y a des enfants qui naissent avec beaucoup de cheveux, d'autres pas. Et c'est vrai qu'il y en a qui sont sujets à inquiétude parce que jusqu'à 8, 9, 10 mois, ils ont vraiment pas un poil sur le caillou, ou pratiquement pas un petit duvet, si vous voulez, qui est là, un peu à la brosse. Et c'est sûr que, bon, il faut être simplement très patient. Là non plus, il n'y a pas d'alopécie, c'est-à-dire il n'y a pas d'enfant sans cheveux, du moins dans les circonstances habituelles et normales.
0: Hein. Oui. Donc, rassurons nos mamans, il n'y a aucun problème,
1: ah,
0: ça
1: oui.
0: va pousser.
1: Ah oui, oui, il y en aura un jour ou l'autre. Hein, donc, mais surtout, se rappeler que les cheveux vont tous se renouveler, quelle que soit la quantité qu'on a au départ. Hein, il y a toujours une nouvelle pousse de cheveux, et c'est cette nouvelle pousse de cheveux qui seront les cheveux neufs enfin les cheveux définitifs, mm-hmm. De ceux qui en ont et ceux qui en ont pas.
0: Est-ce que le cuir chevelu a, est-ce que les bébés ont des problèmes?
1: Oui.
0: Avec le cuir chevelu,
1: oui, beaucoup.
0: Est-ce qu'ils ont des comment on appelle des croûtes de...
1: Voilà, c'est la terminologie. Croûtes, oui. Ça s'appelait autrefois la croûte de lait.
0: Oui.
1: Je crois que cette expression vient du fait que souvent elle apparaissait cette séborée, parce que c'est une séborée du cuir chevelu. Elle apparaissait au moment où on pouvait sevrer l'enfant et on donnait du lait de vache. Et donc, on avait fait une relation entre les deux, on se dit, tiens, c'est donc les croûtes du lait. Mais ça n'a aucun rapport avec le lait, bien entendu, ça n'a qu'un rapport avec les sécrétions du cuir chevelu qui sont très grasses, qui sèchent sur place et qui forment des croûtes. Et c'est parfois très disgracieux, mais de nos jours, on s'en occupe très tôt. Et en principe, on a des petits moyens pour frictionner les cuirs chevelus et les rendre plus jolis assez rapidement.
0: Donc
1: et
0: ce n'est pas trop grave.
1: Non, et on n'a plus ces énormes séborrées de cuir chevelu comme on voyait autrefois, sauf lorsqu'on a affaire à des enfants qui sont eczémateux, atopiques, qui eux peuvent avoir encore des croûtes.
0: Donc nous allons voir tout ça après une petite pause musicale.
1: D'accord.

0: Donc après cette petite pause musicale, nous allons continuer à parler des problèmes de peau de notre bébé. Mmh. Donc nous parlions du cuir chevelu, de tous les...
1: Les croûtes de lait.
0: Voilà. Donc on disait que ce n'était pas un problème majeur, que ça, soit se...
1: Non.
0: Ça se soignait bien. Mmh. Et donc quels sont les autres types de problèmes au niveau de la peau?
1: Bon, alors la peau, je ne pense pas que nous puissions dans une émission comme celle-ci aborder tous les problèmes de peau parce que c'est énorme, c'est un chapitre absolument énorme. J'ai parlé tout à l'heure, j'ai employé un terme que j'aurais peut-être pas dû employer dans une telle émission, j'ai dit atopie. Alors l'atopie, c'est évidemment ces peaux sèches, eczémateuse que l'on voit chez le nourrisson, qui sont, semble-t-il, d'après des études qui sont faites maintenant, un peu plus fréquentes qu'autrefois. Il semble qu'on a plus d'enfants qui soient atopiques, c'est-à-dire qui font des réactions, soit aux éléments extérieurs,
0: oui.
1: Les savons, les lotions, toutes ces choses-là, soit des réactions d'allergie aux aliments. Et là, il y a des discussions très importantes qui ont lieu à ce niveau-là, notamment
0: c'est un sujet très
1: oui, très très très vaste sur les lait de vache, notamment les protéines de lait de vache. Est-ce qu'ils ont tendance à faire plus de d'eczéma qu'autrefois? Je crois qu'on peut décemment pas en parler ici, ou peut-être ça fera l'objet d'une émission ultérieure. Je crois qu'il faut prendre la peau saine. Et déjà, il y a des petites particularités sur la peau saine. Il y a notamment ces petits poils sur les épaules. Je sais pas si vous vous souvenez, mais enfin, sur les épaules, c'est souvent très poilu. C'est très mignon.
0: Le bébé est recouvert d'un petit duvet.
1: Voilà, exactement. On appelle ça le lanugo. Hein. C'est très mignon. Et en principe, ces poils vont disparaître progressivement. Il n'y a pas de difficulté. Et je trouve que c'est très, très, très joli, même lorsque c'est abondant. Et puis, la peau est le lieu de tâches. Il y a des défauts de peau. Hein, et là, on peut en distinguer deux ou trois qui sont très simples, qui sont très fréquentes. Hein. D'abord, les taches rouges. Hein, ce sont les angiomes. Hein, ces angiomes sont des taches, c'était ce que les mamans autrefois appelaient les envies, ou la fraise, ou la framboise.
0: Ce sont des taches qui ne partent pas.
1: Si, celles-là, oui. Mmh. Les angiomes qui sont en relief et qui sont parfois très importants, qui peuvent siéger n'importe où, vont disparaître. Vont toujours disparaître.
0: Elles disparaissent toutes seules ou bien...
1: Oui, elles ont un cycle, elles grandissent jusqu'à 6 mois. Ensuite, elles sont stables et au bout d'un certain nombre de mois ou d'années, elles vont disparaître spontanément.
0: Donc, il ne faut pas de traitement, ça part
1: seul. Ça part tout seul. C'est exceptionnel qu'on soit obligé de les traiter. Il y a quelques-uns de ces angiomes qu'on traite, mais c'est pour des raisons très particulières. Sinon, la plupart, on ne les traite pas et on sait qu'ils vont partir tout seuls. D'autres taches restent, évidemment. Alors, ce sont les taches qui sont plus violacées.
0: Oui.
1: Qui sont, qu'on appelle les taches de vin, hein, qui sont des névus. Ceux-là, en principe, ne vont pas disparaître, mais peuvent faire l'objet de soins maintenant dermatologiques avec les lasers et les choses comme ça. Il y a donc des choses qui ont beaucoup progressé.
0: Qui sont au point pour...
1: Ouais. Et puis, il y a d'autres taches qui sont peut-être moins connues. Ce sont les taches café au lait. Ça, ce sont des taches vraiment... Ça veut dire ce que ça veut dire. Hein. Ce sont des taches marron qui sont planes sur la peau.
0: Ce sont des taches que le bébé a à la naissance.
1: Pas
0: ou
1: forcément.
0: Qui apparaissent après.
1: Ils peuvent apparaître. Ils peuvent être à la naissance, mais ils peuvent également apparaître progressivement. Et ils ont tendance à grandir parfois au cours du développement. Certains ont une signification et d'autres n'ont pas. Et ça, c'est au médecin. On doit montrer ces tâches au médecin qui fera le tri et qui dira ça,
0: donc
1: c'est rien.
0: Donc c'est au médecin de prescrire et de voir si c'est
1: important. Voilà. Il y a aussi les graines de beauté. Hein, qui existe déjà chez le tout petit, et là aussi, ça doit faire l'objet d'une surveillance. Vous savez que les mélanomes sont des taches que l'on doit surveiller parce qu'avec le soleil, quand on devient adulte, ils peuvent avoir des problèmes, mais en aucun cas, ce n'est un problème pour la naissance. Mais il y a quand même des mélanomes géants chez le jeune enfant, mais qui font l'objet maintenant de chirurgie et de traitement. On a fait beaucoup, beaucoup de progrès sur ces tâches disgracieuses. Oui. C'est quelque chose qui a quand même beaucoup évolué et tant mieux.
0: Heureusement.
1: Hein. Voilà.
0: Heureusement.
1: Il y a aussi peut-être juste d'autres petites tâches dont il faut parler, c'est ceux qui sont les paupières à la naissance. Les paupières sont souvent rouges et ont des petits angiomes. Et puis sur le front. Et ces angiomes-là aussi vont disparaître.
0: Donc, nous allons peut-être dans une autre émission aborder un peu plus les problèmes de peau au niveau allergique. Merci pour tous ces conseils, docteur.
1: Avec plaisir.
0: Et à nos chers amis auditeurs, à la prochaine. À bientôt.
1: À bientôt.
0: C'était notre petit grandi.

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1: Mercredi 20 mai 2026. Bonjour. Tout d'abord, nous débutons avec la nouvelle du temps. Le soleil est en pleine forme et s'impose sur l'archipel du matin jusqu'au soir, parfois en compagnie d'un léger voile d'altitude. Le soleil s'est levé à 5h34 pour se coucher à 18h31. Notez les marées basse-mer 13h22 et haute-mer 5h29 et 20h59. Ça va? Ce matin, en descendant dès 4h30, 5h, j'ai vu beaucoup de monde sur le marché de Goudéliane, comme tous les mercredis. C'est la vente, en gros, légumes, salades, tout pour faire un très bon repas avec des fruits et des légumes. En tout cas, excellent début de journée avec nous. Nous vous accompagnons sur RVM.

0: À Continental Singles Francophone, Lève vivre ma foi. Il est 6h sur RVM, notre premier rendez-vous avec Méditons, Méditons. Bonne écoute à vous.
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2: Assaisonnez vos paroles de sel, mais exhortez-vous les uns les autres chaque jour, aussi longtemps qu'on peut dire aujourd'hui, afin qu'aucun de vous ne s'endurcisse par la séduction du péché. Hébreux 3, verset 13.

0: Hébreux 3, verset 13 nous montre clairement que des paroles décourageantes peuvent fragiliser le système immunitaire spirituel d'une personne. Mais saviez-vous qu'elles affaiblissent également le système immunitaire proprement dit? En 1996, les docteurs Janice Glaser et Ronald Glaser menèrent une étude sur des couples qui étaient mariés depuis 42 ans en moyenne, mais se disputaient constamment et passaient leur temps à se critiquer. Ils découvrirent que plus les couples se disputaient et se critiquaient, plus leur système immunitaire était affaibli. On pourrait imaginer que les discussions tendues ont moins d'impact sur les couples plus âgés parce qu'après tant d'années, ils ont fini par s'y habituer et ont appris à les gérer. Malheureusement, l'impact de la critique est toujours aussi négatif, quel que soit le nombre d'années de mariage d'un couple. Les docteurs Glaser étudièrent aussi 90 couples tout récemment mariés qui acceptèrent de passer 24 heures dans l'unité de recherche d'un hôpital. On leur demanda de discuter pendant 30 minutes de leurs préoccupations maritales. On observa que ceux qui manifestaient le comportement les plus hostiles et avaient les attitudes les plus négatives pendant ces discussions subissaient en 24 heures les diminutions les plus graves à 4 tests d'immunologie fonctionnelle. En d'autres mots, ces deux médecins découvrirent que le système immunitaire est moins efficace en cas de conflit et de critique, même lorsque le couple vient tout juste de se marier et qu'il est heureux par ailleurs. Sans parole d'encouragement, la vie peut perdre son sens. Je me souviens avoir lu l'histoire d'un millionnaire qui se vantait de n'avoir jamais donné le moindre pourboire à qui que ce soit. Le jour de l'an, il apprit que son expert comptable s'était suicidé. Immédiatement, il se précipita sur les lieux. Tous les comptes étaient à jour. L'homme avait fait son travail d'une façon remarquable. Pourquoi donc s'était-il donné la mort? Après des recherches plus approfondies, le millionnaire trouva cette note. « En 30 ans, je n'ai jamais reçu un mot d'encouragement. J'en ai assez. » Paul était bien conscient de la puissance des mots lorsqu'il déclara « Qu'il ne sorte de votre bouche aucune parole malsaine, mais s'il y a lieu, quelques bonnes paroles qui servent à l'édification nécessaire et communiquent une grâce à ceux qui l'entendent. » Éphésiens 4, verset 29. En d'autres termes, n'adressez que des paroles de bénédiction aux autres. Chers auditeurs, la prochaine fois que vous aurez envie de faire un reproche à quelqu'un, souvenez-vous que votre parole soit toujours accompagnée de grâce, assaisonnée de sel. Colossiens 4, verset 6. En agissant ainsi, vous renforcerez leur système immunitaire, physique et spirituel. Exercez-vous à que vos paroles soient dites avec grâce. Bon courage et bonne persévérance. Que Dieu vous aide.
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2: Il est 6h04. C'est le moment de se lever. Vous allez me dire qu'aujourd'hui, mercredi, les enfants n'ont pas cours, ils n'ont pas classe. Ça se comprend, mais quand même, vous travaillez. Alors, je vais regarder le calendrier. Je peux vous dire que la semaine prochaine, il y a même des personnes qui m'ont déjà dit qu'ils vont faire, non pas un pont, hein, mais un viaduc, vous savez, parce qu'ils vont partir dès vendredi pour retourner peut-être l'autre semaine, parce que lundi est férié. Ensuite, le 27 mai, c'est le relais inter-entreprise. Donc, ils vont combiner tout un truc là pour passer une semaine à l'Amazon et en famille. En tout cas, nous sommes avec vous ce matin. Nous vous accompagnons sur le chemin soit du travail ou soit de votre rendez-vous. Merci, merci, bon papa. Richard Sylvestre et son groupe.

Bye. Voilà. En tout cas, merci à Richard et à son groupe. Merveilleux mercredi à vous. Je rappelle que nous sommes le 20 mai 2026. Je ne retiens pas les mots qui blessent, les silences qui pèsent, ni les regards qui fuient. 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Voilà. Très bon mercredi à vous. Sachez que les victoires se gagnent où, comment, mais tout simplement en écoutant ce titre interprété par Chrysalide.

à genoux. Les victoires se remportent à genoux en prière. Adoptons l'attitude que Daniel avait. Il priait trois fois par jour. Bien qu'on n'a pas dit de prier trois fois par jour, on peut prier à tout moment. Mais en tout cas, sachez que avec la prière, par la prière, les victoires se remportent. Et si vous avez la possibilité de le faire dans votre chambre, à genoux, en intimité avec votre Dieu, la victoire est assurée. C'était le groupe Chrysalide avec ce titre « À genoux ».

0: Il est 6h15, c'est le moment pour nous de vous permettre de retrouver la thématique du jour en créole. Bonne écoute à vous.
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0: Nous pouvons trouver thématique en créole l'après-midi là.
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0: Pour ceux qui sont nés 20 mai, toute l'équipe d'RVM vous souhaite très bonne journée, mais aussi un joyeux anniversaire. Vous êtes peut-être nés 20 mai, peut-être le baptême en Jésus le 20 mai, peut-être aussi un mariage le 20 mai, mais tout ça, c'est votre anniversaire. Et en dédicace pour vous, je vous invite tout simplement à continuer à le louer pour cela. Je veux te louer, Seigneur.

0: Alléluia, alléluia, amen. Dédicace pour tous ceux qui fêtent leur anniversaire en ce 20 mai. Il est 6h passé de 24 minutes.
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3: Certains signes urinaires paraissent anodins et pourtant ils peuvent révéler un cancer de la vessie. Professeur Yann Neuzier, vous êtes urologue à l'hôpital Foch à Suresnes et vice-président de l'Association française d'urologie. Quels sont les symptômes qui doivent vraiment pousser à consulter?
4: Alors le premier signe qui doit amener à consulter, c'est l'hématurie, c'est-à-dire la présence de sang dans les urines, surtout lorsqu'elle est macroscopique, c'est-à-dire visible à l'œil nu. Elle peut aussi être visible microscopiquement, uniquement sur des examens d'urine. La présence de sang dans les urines est un signal important parce que le diagnostic précoce améliore le pronostic. Et plus le temps passe, plus la tumeur va avoir la possibilité de s'étendre, en profondeur notamment dans la paroi vésicale, et risque de pouvoir donner des ganglions métastatiques. 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
3: Et comment se déroule le diagnostic?
4: Le diagnostic concrètement se déroule par des examens d'urine, ECBU, cytologie urinaire, puis d'imagerie, échographie, scanner, éventuellement injecté, et surtout une fibroscopie vésicale. Un diagnostic précoce change les choses pour les patients parce que le pronostic s'améliore si la tumeur est prise à un stade précoce. Moins elle infiltre les organes, meilleur est le pronostic. Donc plus tôt est le diagnostic, meilleur est le pronostic.
2: 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Si vos urines sont rouges, même une seule fois, consultez votre médecin.
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0: À l'attention de nous, automobilistes, des travaux prévus sur la route nationale 11 à Jarry jusqu'au 12 juin, des travaux d'aménagement et de sécurisation de la RN11, en dite voie verte, seront réalisés à Jarry sur la commune de Bémaro jusqu'au 12 juin prochain. Le chantier concernera la création d'îlots centraux entre le carrefour de la rue Georges-Marianne et la rue Hugues-Ramier, voie 0. Les interventions ont débuté dans la nuit du lundi à mardi avec l'installation des dispositifs de sécurité et puis se poursuivront du mardi 19 mai au vendredi 12 juin de 7h à 16h. Le Conseil régional et routes de Guadeloupe appelle les automobilistes à faire preuve de vigilance et à respecter la signalisation mise en place afin d'assurer la sécurité des usagers et des équipes présentes sur le chantier. Fin de citation.
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0: C'est très, très important, la prudence, surtout en ce moment. Dans deux minutes.

0: En nous sembler avec Gospel Celebration Singers, il est l'heure maintenant pour nous de retrouver Météo Intérieur.
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2: Il faut aimer encore, aimer toujours, se le redire chaque matin. Et si le mauvais l'emporte, ne rien dire, continuer d'aimer malgré tout. Sans se lasser, sans se décourager. Surtout, surtout, ne jamais déserter l'amour.
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0: Allez, viens, chante avec nous en ce début de journée. Ben Faleras. Et juste après, on retrouve le petit déjeuner avec Pipo et Magali.

0: Viens chanter avec nous. Alléluia. 6h37. Tout de suite, nous retrouvons Pipo et Magali pour le petit déjeuner.
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0: C'est à vous.
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3: Chers amis auditeurs de la Radio Vineyard, bonjour. Magali avec vous pour le petit déjeuner de ce matin. Quelques recommandations ce matin pour que vous puissiez profiter pleinement de votre petit déjeuner. Sachez, rappelez-vous que le pain est le véritable soutien de la vie. Il est notre aliment le plus important. Au cours de la dernière guerre mondiale, de nombreuses personnes en Europe redécouvrirent cette réalité. À la suite de plusieurs articles fort intéressants qui démontraient l'influence positive du pain sur la solidité des nerfs, du cœur et la santé en général, de nombreux hommes n'ayant plus le loisir de passer leur temps en dehors du foyer se mirent à fabriquer du pain. Les annales médicales enregistrèrent alors une amélioration marquée de la santé des Européens et elles avancèrent que les causes probables de cet heureux état de fait devraient être la pénurie du sucre, l'habitude retrouvée de cultiver un jardin et la fabrication domestique d'un pain à base de grains entiers, car les céréales raffinées étaient rationnées. Certes, le pain est un des miracles les plus importants de notre régime alimentaire. Il ne devrait jamais être omis de notre menu, car il fournit des éléments nutritifs presque impossibles à retrouver ailleurs. Bien sûr, nous pensons à toutes les sortes de pains que nous pouvons fabriquer. Petit pain à l'orge, pain complet, pain fait à la farine de frites à pain. En plus du pain, rappelez-vous que dans le petit déjeuner, nous n'avons pas besoin d'un surplus de protéines concentrées. Les céréales entières doivent en former la base. Il est préférable de consommer des fruits entiers plutôt que leur jus. La pulpe a aussi une valeur nutritive. On peut utiliser de nombreuses céréales entières concassées ou grossièrement moulues. Il est bon de combiner deux ou trois céréales dans un même plat. Essayez de marier le riz brun, le sarrasin en grain. Cherchez à consommer la plus grande variété possible de céréales complètes. Les céréales entières moulues sont riches en minéraux et ont une saveur unique. Leur préparation nécessite donc moins de sucre et d'huile que les céréales raffinées pour peu qu'elles soient suffisamment cuites pour éliminer toute trace de goût cru. Une cuisson prolongée des céréales augmente donc leur valeur nutritive en brisant les chaînes d'amidon qui ne le sont pas par le trempage, par une cuisson plus courte ou par les processus de la digestion. Pour notre petit déjeuner de ce matin, je vous propose donc de réaliser un pain perdu. Pour cela, il faudra faire du lait à base d'une tasse de lait de soja ou de riz, une cuillère à thé de purée de dattes, un quart de cuillère à thé de vanille, une pincée de sel de mer. On mélange bien le tout. Puis on prépare une pâte lisse. Avec 3 quarts de tasse de farine d'orge ou d'autres, une demi-tasse d'eau, une cuillère à soupe de purée de dattes, une demi-cuillère à thé de vanille, un quart de cuillère à thé de sel de mer. Et on mélange bien le tout. Puis on trempe délicatement 8 tranches de pain complet dans le lait et on les place dans un plat huilé. Verser par-dessus la pâte lisse. Cuire au four à 180 degrés Celsius environ 30 minutes. Et cela nous donne bien 8 portions. Pourquoi ne pas ajouter à ce pain perdu une crème à la vanille? Pour cela, il vous faudra 2 tasses de lait de soja concentré, 10 dattes dénoyautées, une cuillère à thé de vanille. Liquéfiez le tout et c'est excellent sur des fruits congelés. Ou pourquoi pas frais?
4: En tout cas, rappelez-vous que le petit déjeuner devrait être un repas bien planifié et servi avec goût. Il devrait comporter à peu près la moitié de la totalité de la ration alimentaire quotidienne. Il faut vraiment prendre le temps de le savourer, de le mastiquer et surtout pas de le manger à la hâte ou sous pression. Je vous souhaite un excellent appétit et à très bientôt.
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1: 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Des céréales croquantes, des fruits délicieusement frais, du lait végétal onctueux. Commencez votre journée avec un sourire. 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Prenez un bon petit déjeuner. Pas encore convaincu? 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Allez, sautez du lit et attrapez votre petit déjeuner maintenant.
0: Merci à Pipo et Magali. Rendez-vous dès demain à 6h35. Pour l'instant, il est 6h42. Juste après cette pause musicale, nous parlerons d'un sujet qui pourrait éventuellement, je dis bien éventuellement, vous intéresser ou vous interpeller.

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1: L'information, ça pourrait vous intéresser, effectivement. Inquiétude après quelques cas d'antivirus, mais le secteur en Guadeloupe reste stable. On parle de croisière. La découverte de plusieurs décès liés à l'antivirus sur un navire de croisière relance les inquiétudes autour de la sécurité sanitaire à bord. En Guadeloupe, si certains voyageurs expriment une forme de prudence, les professionnels du secteur ne constatent pas de baisse de réservation. L'actualité récente n'est pas vraiment favorable aux vacances en croisière. Dernièrement, 3 personnes sont mortes à bord d'un navire, victimes de l'antivirus. Un épisode qui ravive les souvenirs de la crise du COVID-19 et la manière dont l'épidémie s'était propagée à bord de certains paquebots. Une nouvelle fois, ces navires sont perçus pour certains comme de potentiels incubateurs, alimentant la crainte d'une nouvelle crise sanitaire, avec en toile de fond la possibilité que certains passagers se détournent de ce type de vacances. En Guadeloupe, la question se pose, ces événements ont-ils entraîné des annulations ou des reports de croisière? Pour l'instant, la réponse est non. L'heure n'est pas à la panique, mais la vigilance reste présente. Certains voyageurs disent toutefois réfléchir différemment à ce type de séjour. Je cite, « Je suis un peu inquiète par rapport à tout ce qui se passe sur les bateaux. » Une fois que la crise sanitaire sera passée et que les choses redeviendront normales, je pense que je pourrai partir à nouveau. Si on pense déjà qu'il y a un risque, effectivement, rester chez soi, c'est le plus important. Fin de citation. D'autres contraires refusent de céder à l'inquiétude. Malgré les références aux crises sanitaires passées, je cite, croisière antivirus ou pas, on part en croisière parce que la référence c'est 2020, c'est le Covid, mais on a tout arrêté, on a tout un ramadan. Bon, je ne pense pas à côté du fait qu'il y ait eu énormément de personnes décédées et tout ça et respect pour tout cela, mais je pense aussi qu'il y a beaucoup de drames autour de cela. Fin de citation. Du côté des professionnels du secteur, le discours se veut rassurant. Malgré quelques cas récents, les réservations tiennent bon. Pascal Augustin, responsable d'une agence de voyage, souligne une organisation désormais rodée face à ce type de situation. Je cite, « De toutes les manières, en temps de panique, nous sommes déjà avertis. Et si on s'est déjà organisé, si le bateau ne vient pas ou s'il y a une pandémie ?» Vu l'expérience du Covid, je pense qu'on est assez bien équipé pour informer le client et reporter si besoin. Nos clients sont très motivés à partir en croisière en fin d'année ou en début de saison. Dès que le bateau arrive, il est quasiment rempli. On n'a pas d'annulation de ce genre. Fin de citation. Même constat pour Clarisse Ramotte, la responsable d'agence observe surtout une attitude attentiste chez certains clients. Je cite, les croisières se réservent généralement pour avoir des tarifs et pour pouvoir s'organiser financièrement. Les clients réservent près d'un an avant. Donc là, on a déjà bien entamé la saison. Il nous reste quasiment très peu de disponibilité. Et je pense qu'en fait, les clients attendent de voir. Après, effectivement, si ça prend de l'ampleur, peut-être qu'ils se raviseront. Mais pour le moment, la croisière s'amuse. Fin de citation. Les professionnels restent confiants. Près de 320 escales sont déjà programmées pour 2026-2027 et environ 80% des passagers déclarent vouloir revenir en Guadeloupe, ce qui confirme des perspectives globalement favorables pour le secteur. Fin de citation. Partirez-vous en croisière? C'est à vous de voir.
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1: En tout cas, la croisière s'amuse. 6h52. Vous êtes dans votre voiture, nous vous accompagnons. Aux alentours de 7h12, nous ferons un prêt sécurité routière. Glorieux! Jessica Dorsey.

0: Jessica Dorsey, Glorieux.
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1: Mercredi 20 mai 2026, il est 7h. Tout de suite, nous allons rejoindre nos confrères de RFI Monde pour le journal national international. C'est à vous, messieurs et dames, depuis Paris.
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3: Vous écoutez RFI, il est 13h à Paris, 11h à Accra et à Bamako. On retrouve maintenant Anne Campner pour RFI Midi. Bonjour Anne.
4: Bonjour Lucie, bonjour à tous. 2h30 ensemble, le tour de l'actualité dans le monde avec nos correspondants, avec nos envoyés spéciaux. Et à la une, aujourd'hui, mercredi 20 mai, l'épidémie d'Ebola. Elle va durer, dit l'OMS. L'organisation estime que le risque est élevé pour l'Afrique centrale. On déplore 136 décès probables en République démocratique du Congo. L'aide, le matériel de santé commence à arriver dans la région la plus touchée, celle de l'Ituri. Mais dans la ville minière de Mongwalu, par exemple, l'hôpital est débordé.
5: Il n'y a pas de place où on peut loger les malades. Les autres traînent même par terre. Bon, c'est demain seulement avec les moyens de bord d'une façon locale comme ça.
4: Le constat de la société civile, on reviendra longuement sur la situation dans Afrique Midi, midi et demi, temps universel. Nous appellerons également notre correspondante à Kinshasa dans un instant dans le journal et nous essaierons de comprendre pourquoi les épidémies d'Ebola sont de plus en plus fréquentes avec notre invité dans un peu plus d'une heure.
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4: Le Premier ministre hongrois est en Pologne et c'est loin d'être anodin parce que la relation était mauvaise pendant les années de pouvoir de son prédécesseur Viktor Orban. Aujourd'hui, Peter Madiar et Donald Tusk, son homologue polonais, promettent de défendre des intérêts communs au sein de l'Union européenne. Détail dans une dizaine de minutes. Au sommaire également de RFI Midi, le débat sur les armes à feu, très, trop nombreuses en Turquie. La polémique refait surface après une nouvelle fusillade. C'est la troisième en 2 mois. Reportage à Ankara, écouté à midi 25, temps universel. Et puis on parlera de foot. Plus de 20 ans que ça n'était pas arrivé. Arsenal est champion d'Angleterre. Et ça, ça fait très, très plaisir aux supporters. Il y a pas mal de bière aussi. Hein. Des feux d'artifice aussi pour célébrer donc ce sacre d'Arsenal en Première Ligue. À moins de 2 semaines maintenant de la finale de Ligue des Champions face au PSG. On y revient dans une vingtaine de minutes et dans le journal des sports dans 3 quarts d'heure. Vous avez le programme. Bienvenue. Et on commence donc avec votre journal, Karine Bellicha. Bonjour.
6: Bonjour Anne, bonjour à tous.
4: Même si le risque de pandémie reste faible, la flambée d'Ebola en République démocratique du Congo présente un risque élevé au niveau national et régional, c'est ce que dit l'Organisation mondiale de la santé.
6: Et l'épidémie est partie pour durer, dit l'OMS, alors qu'il n'existe pour le moment aucun vaccin ni traitement spécifique pour la souche de ce virus. Dans les zones de l'est de la RDC, comme à Bunia, épicentre de l'épidémie, du matériel et des équipes sont déjà arrivés. À Kinshasa, Paulina Zidi, vous êtes en direct de la capitale de la RDC. Un conseil des ministres extraordinaire a été convoqué aujourd'hui, Paulina.
7: Oui, il doit se tenir à la Cité de l'Union africaine, l'un des sièges du pouvoir ici à Kinshasa, autour du président Félix Tshisekedi, conseil qui a été convoqué hier soir pour faire le point sur la réponse mise en place. Hier soir, hein, le dernier bilan des autorités congolaises évoquait 136 décès probablement dus à Ebola pour 543 cas suspects sur place. Les premières équipes et le matériel sont en cours d'acheminement en Ituri. Plusieurs cargaisons sont arrivées à Bunia, de l'Organisation mondiale de la santé, du Programme alimentaire mondial, de l'UNICEF ou encore de Médecins sans frontières. Au total, on est à plus de 100 tonnes de matériel qu'il faut maintenant déployer sur ce terrain où l'on manque de tout, de tenues de protection, d'intrants, mais aussi de structures adaptées. Des centres de traitement Ebola doivent être installés par MSF et Alima. 3 centres sont prévus dans un premier temps. Sur place, les autorités appelle régulièrement au respect des gestes barrières, se laver les mains, ne pas toucher les malades ni les morts et surtout éviter de propager des rumeurs. Pas encore de mesures particulières sur place. Les écoles et les marchés fonctionnent normalement, même si certains contrôles ont été installés comme des prises de température. Par exemple, les équipes en Itouri essayent aussi d'identifier et de recenser les points d'entrée et de sortie de la province où seront implantés des postes de contrôle afin de limiter la propagation de l'épidémie.
6: Paulina Zidi, en direct de Kinshasa, et la situation est d'autant plus difficile que les ONG font face à une baisse générale des aides internationales, en particulier des États-Unis depuis le retour de Donald Trump à la Maison-Blanche. Même si Washington a annoncé un renforcement des contrôles sanitaires à ses frontières, les autorités ont annoncé qu'elles allaient autoriser l'équipe de football de la RDC de se rendre aux États-Unis pour la Coupe du Monde.
4: La mise en scène à Pékin était la copie conforme de l'accueil réservé à Donald Trump.
6: Aujourd'hui, c'est à Vladimir Poutine d'être reçu par le président chinois. Xi Jinping a vanté avec son homologue russe la force de leur entente, malgré des turbulences internationales. Cléa Broderst, vous êtes en direct de Pékin. Derrière les déclarations d'amitié, les deux dirigeants veulent montrer qu'ils entendent peser ensemble dans le nouvel ordre mondial qui se dessine.
0: Voilà, les deux dirigeants ont renouvelé leur traité d'amitié et multiplié les critiques contre l'unilatéralisme, les contre-courants hégémoniques et la loi de la jungle dans les relations internationales, des attaques visant clairement Washington. Les deux pays défendent un monde polycentrique, moins dominé par les États-Unis. Une manière aussi pour Pékin de rappeler qu'il peut parler aussi bien avec Donald Trump qu'avec Vladimir Poutine. Alors au cœur des discussions, l'énergie, fragilisée par les sanctions occidentales depuis la guerre en Ukraine, la Russie cherche à renforcer ses exportations de pétrole et de gaz vers la Chine. Moscou espérait avancer sur le gigantesque projet de gazoduc Force de Sibérie 2, mais aucun accord concret n'a finalement été annoncé selon les autorités russes. La guerre au Moyen-Orient renforce encore l'importance de ce partenariat énergétique. Avec les tensions dans le détroit d'Ormuz, Moscou tente de se présenter comme une alternative fiable pour sécuriser les approvisionnements chinois. Et au-delà de l'économie, cette visite avait aussi une portée symbolique. En recevant Trump puis Poutine à quelques jours d'intervalle, Xi Jinping cherche à installer Pékin au centre du jeu diplomatique mondial, Karine.
6: Cléa Broderst, en direct de Pékin.
4: Les États-Unis, eux, sont toujours empêtrés dans leur conflit avec l'Iran.
6: Le trafic dans le détroit d'Ormuz reste largement paralysé. Pourtant, trois pétroliers, deux Chinois et un Sud-Coréen, ont pu traverser aujourd'hui avec l'accord de l'Iran. Une petite détente qui alimente l'espoir d'une reprise de négociations directes.
4: Aucun apaisement, en revanche, sur le front libanais.
6: Des frappes israéliennes dans le sud ont fait 19 morts hier et le Hezbollah pro-iranien a aussi affirmé avoir mené plusieurs attaques contre des soldats israéliens dans la zone et lancé des roquettes sur le nord de l'État hébreu.
4: En Ukraine aussi, la guerre continue d'être meurtrière.
6: Une attaque russe a fait 2 morts et 6 blessés la nuit dernière à Dnipro, dans l'est du pays. Les régions de Soumy, Zaporijja, Kharkiv et Odessa ont aussi été la cible de frappes de Moscou, faisant plusieurs blessés.
4: Et puis une alerte aux drones a fait descendre la population de Vilnius dans des caves, comme tous les responsables politiques lituaniens.
6: Tous aux abris, et c'est une première dans le pays depuis le début de l'invasion russe en Ukraine. Les transports publics sont restés paralysés pendant l'alerte, qui a ensuite été levée à Vilnius, ainsi que dans d'autres régions lituaniennes proches de la Biélorussie, alliées de Moscou. Les autorités n'ont pas donné plus de précisions sur une éventuelle interception de cet engin sans pilote.
4: La Pologne et la Hongrie défendront désormais ensemble à Bruxelles leurs intérêts communs.
6: Un rapprochement des deux pays après la défaite électorale de Viktor Orban à Budapest. Le Premier ministre polonais a accueilli chaleureusement son nouvel homologue hongrois, Péter Madiar, qui a choisi Varsovie pour sa première visite à l'étranger.
4: Et on aura l'occasion d'en reparler dans quelques minutes. En attendant, un mot de la présidente de la Commission européenne, Ursula von der Leyen, estime que le compromis trouvé au sein des 27 est un pas vers un commerce stable et mutuellement bénéfique avec les États-Unis.
6: Et pourtant, l'accord provisoire négocié par les représentants du Parlement européen et des États membres toute la nuit dernière à Strasbourg, valide un déséquilibre. Bruxelles s'engage à supprimer les droits de douane appliqués sur la plupart des importations en provenance des États-Unis, en échange d'un plafonnement à 15% des droits de douane sur les produits européens. Malgré les critiques d'une partie de la gauche qui voit un acte de soumission à Washington, le président de la Commission du commerce international du Parlement de Strasbourg, le social-démocrate allemand Bernd Lang, salue plutôt un accord dont l'Union avait besoin.
8: We got what we need.
9: Nous avons obtenu ce dont nous avions besoin. Il nous faut un filet de sécurité dans nos relations avec les États-Unis, car actuellement la situation est totalement instable et imprévisible quant à leurs actions en matière de droits de douane. C'est pourquoi, en tant que Parlement européen, nous avons clairement exprimé, par 417 voix pour, notre soutien à ce filet de sécurité.
10: for such a safety net. We are doing our legislation in the light of the interest of industry.
9: Nous légiférons en tenant compte des intérêts de l'industrie et des citoyens européens. Je suis donc très heureux que nous soyons parvenus à cet accord cette nuit à 2h15. Nous l'avons obtenu grâce à nos efforts et j'en suis ravi.
10: Got it, because we are tried, and I'm quite happy about that.
6: Le président de la commission du commerce international du Parlement de Strasbourg, le social-démocrate allemand Bernd Lang.
4: En France, c'est une première victoire pour le personnel d'un salon parisien en lutte depuis plus de 2 mois maintenant.
6: Les coiffeurs.
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1: Merci à nos confrères de RFI Monde pour ce journal. Nous les retrouverons cet après-midi sur RVM.
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1: Il est 7h16. Tout de suite, nous allons retrouver Martine avec sa rubrique Trucs et astuces.
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3: Les maux de tête. Qui n'a pas connu ce problème? Il existe de nombreuses causes de céphalée, appelées autrement maux de tête, et de nombreuses formes qu'il serait bien trop long d'examiner ici. Pour un mal de tête ou même une migraine occasionnelle, certains remèdes naturels peuvent avoir un effet apaisant. En revanche, des symptômes chroniques ou trop intenses doivent pousser à consulter un médecin. Alors que proposer pour ces maux de tête occasionnels? Des compresses de citron. Cet agrume calme et décongestionne l'inflammation des vaisseaux et des nerfs, souvent responsables des maux de tête. Posez directement sur le front, les tempes ou la nuque des rondelles de citron ou des compresses trempées dans du jus. Les huiles essentielles. Vous pouvez masser les zones douloureuses ou contractées avec deux gouttes d'huile essentielle de citron, autant de lavande et de menthe poivrée, le tout dilué dans une cuillerée à soupe d'huile d'amande douce. Vous pouvez également verser ces huiles dans un demi-verre d'eau fraîche pour y tremper des compresses. De l'oignon sur le front. Faites ramollir deux oignons dans de l'eau bouillante. Laissez tiédir, puis posez sur votre front quelques couches d'oignons que vous maintiendrez ensuite avec une bande de gaze. Si vous en avez le courage, laissez agir toute la nuit. Autre méthode, de l'eau chaude. L'eau bien chaude entraîne une dilatation des vaisseaux qui favorise une meilleure circulation dans l'ensemble du système veineux. Plongez les mains dans l'eau chaude jusqu'au poignet pendant un assez long moment. L'idéal serait une demi-heure. Je sais, ça fait long, mais en regardant un bon film, ça peut y faire. Vous pouvez aussi prendre un bon bain chaud, synonyme de détente et de relaxation. Une méthode utilisée en Indonésie consiste à laisser tremper les mains ou les pieds dans une bassine d'eau chaude avec 3 ou 4 citrons coupés en morceaux. Il semblerait que la chaleur, en attirant le sang dans les extrémités, décongestionne la tête. Cette recette vient de pays où l'on utilise cet agrume pour laver et dégraisser la vaisselle. Avis aux amateurs de vaisselle. En tout cas, je vous donne rendez-vous très vite pour un prochain truc et astuce.
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1: Ézéchiel 37.

0: Et c'est quel 37 avec ce titre Les anges même.
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0: 7h26, nous faisons un point sur la route comme tous les jours. À pareille heure, c'est l'heure de pointe. Donc, les embouteillages dans pratiquement tous les sens de la Guadeloupe, puisque tout le monde converge vers Pointe-à-Pitre et aussi vers Jarry, à part ceux qui font le contraire, hein, parce que tout le monde ne travaille pas à Jarry dans la région pointoise. Hein. Il y a certains qui travaillent à Basse-Terre, d'autres qui travaillent à Anse-Bertrand, au Moule, à Sainte-Anne, à Saint-François, à Déhé. Parfois, c'est le contraire, vous vous croisez, mais l'embouteillage, c'est plus dans le sens Jarry-Pointe-à-Pitre. Donc, soyez prudents et prudentes sur la route. Le groupe Makeda, j'ai besoin de toi.

0: Le groupe Makeda, J'ai besoin de toi. 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
1: Où Jacques a fait 50 ans, il teste la paix sauvée via anti-causé à 6 dépistages à cancer colorectal, avec CRCDC Guadeloupe et toute Banzilaï. Nous avons Michaela Sercien qui a travaillé sur CRCDC Guadeloupe et toute Banzilaï et qui a répondu à 2 ou 3 questions sur les cancers à boyau. Pour commencer, Michaela, cancer colorectal, est-ce que c'est avec une coloscopie que vous avez?
2: Alors, ce monde qui a invité pour le dépistage à cancer à boyau, c'est non mes femmes qui a fait 50 ans et qui beaucoup a fait 75 ans. Il teste là ou peut faire à casa. Il n'est pas dangereux, il n'est pas compliqué et il a fait vite. Ou pas ni pour l'argent à bail parce que c'est la sécurité sociale qui a pris tout le bitin en charge. 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
4: On parlait des abeilles en Guadeloupe, des insectes essentiels mais menacés. La Journée mondiale des abeilles résonne particulièrement en Guadeloupe et dans toute la Caraïbe où ces pollinisatrices jouent un rôle vital dans l'équilibre des milieux naturels de l'archipel. L'archipel arbitre 24 espèces d'abeilles sauvages indigènes recensées par les spécialistes de la biodiversité. Parmi elles, une espèce unique au monde, dont la mélipone de Guadeloupe, une abeille sans d'or, forestière, aujourd'hui classée menacée et strictement protégée. Plusieurs autres espèces sont considérées comme rares et menacées en raison d'habitats de plus en plus fragmentés. Ces abeilles jouent pourtant un rôle essentiel. Près de 70% des cultures locales dépendent de la pollinisation des fruits tropicaux aux plantes médicinales. Quant à la production de miel, elle est assurée par les apiculteurs répertoriés à travers l'archipel pour une production annuelle estimée entre 80 et 100 tonnes de miel divers et variés et régulièrement primés dans les concours agricoles. Mais les menaces s'intensifient, pesticides, déforestation, changement climatique, sans oublier le petit coléoptère de la ruche, un ravageur qui affaiblit les colonies dans toute la Caraïbe. Chaque année, environ 380 tonnes de miel sont consommées en Guadeloupe, un volume important qui place l'archipel parmi les plus gros consommateurs de ce produit naturel issu des abeilles. Mais la production locale ne suffit pas à couvrir la demande. Avec environ 7500 à 9000 ruches réparties sur le territoire et près de 130 apiculteurs, dont 50 environ professionnels et 80 amateurs, la filière guadeloupéenne produit autour de 120 tonnes de miel, soit moins de 30% des besoins. Le reste est donc importé pour répondre à la demande. Donc, protégeons nos abeilles pour qu'on puisse avoir du miel, du bon miel.
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4: 7h40, dans 5 minutes, nous avons le billet d'humeur. Malika Térésine, c'est bon.

0: Très beau message de Malika Térésine en dépouille de tout. Tu dois tenir bon. Il est 7h45, place à le billet d'humeur.
1: Il y a des colères qu'on ne crie pas, qu'on ravale. Des vieilles blessures qui n'ont jamais guéri. Des déceptions qui font encore mal et des injustices qui n'ont jamais été expliquées. Et sans qu'on s'en rende vraiment compte, cette colère devient peu à peu une ombre qui nous suit partout, qui rend la voix plus amère, change le ton et durcit lentement le regard. Parfois, on comprend pas vraiment pourquoi on est si irrité ou contrarié, jusqu'à ce que Dieu nous montre, avec clarté, que le problème, ce n'est pas ce qu'on nous a fait, mais ce qu'on n'a pas encore réussi à lâcher. Garder la colère, la rage, la rancune, c'est comme prendre du poison en espérant que quelqu'un d'autre tombe malade. Ça nous tue de l'intérieur. Jésus n'a jamais promis que la vie serait juste ou équitable, qui n'est pas toujours facile, mais il a promis que son pardon peut guérir ce que la justice humaine ne règle pas. L'amertume t'attache au passé. Le pardon te libère pour le présent. Et pardonner, ce n'est pas toujours ressentir la paix tout de suite. C'est décider de ne plus vivre attaché à la douleur. Quand tu remets cette colère à Dieu, il l'ignore pas, il la transforme. Ce qui faisait mal auparavant, ce qui te blessait, peut vraiment devenir l'endroit même où tu expérimentes le plus profondément sa grâce merveilleuse. Ce sont là des paroles de vie, des mots porteurs d'espoir. Éloignez de vous toute amertume, toute colère, toute méchanceté et soyez toujours bons, bienveillants et compatissants les uns envers les autres. Éphésiens, chapitre 4, versets 31 à 32.
0: C'était le billet d'humeur.
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0: Le billet d'humeur qui fera son retour dès demain sur RVM à 7h45. Nul n'est comme toi. Ça va jusqu'à maintenant? C'est un plaisir pour moi d'être avec vous, de rentrer chez vous par le biais du transistor, d'amener un peu de soleil. Nous voulons saluer tous ceux qui sont dans les cliniques, dans les hôpitaux, dans les EHPAD, que ce soit sous la basse terre, sous la grande terre. Salutations à vous. Nous pensons à vous dans les prières. Une pensée aussi pour ceux qui sont dans les prisons, que ce soit à Bimao ou à Basse-Terre. Vous êtes aussi l'objet de nos prières.

0: Jessica Dorsey avec ce titre « Nul, nul n'est comme toi Seigneur ».
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0: Nous parlons maintenant des éponges de mer, un espoir inattendu pour sauver les récifs coralliens. Longtemps ignorés, les éponges marines pourraient jouer un rôle clé dans la survie des récifs coralliens tropicaux, aujourd'hui fortement fragilisés par le réchauffement climatique. Des chercheurs avancent qu'elles participent activement à la production de matières organiques et au stockage du carbone, deux éléments essentiels pour la santé des récifs. Les récifs coralliens sont aujourd'hui en grande difficulté. Avec la hausse des températures des océans liées au réchauffement climatique, ils s'érodent rapidement. Selon les estimations scientifiques récentes, la disparition rapide des récifs coralliens atteindrait 70 à 75% depuis 2023-2024 dans certaines régions tropicales. Autrement dit, les coraux ne parviennent plus à se reconstruire assez vite pour compenser leur dégradation. Les chercheurs s'intéressent de plus en plus aux mécanismes naturels capables d'aider ces écosystèmes à résister. Parmi ces pistes, un organisme attire l'attention, les éponges marines. Il en existe plus de 900 espèces dans les récifs tropicaux. Une éponge de mer est un animal très simple qui filtre l'eau pour se nourrir. Elle absorbe notamment des planctons, minuscules organismes marins, et du carbone dissous dans l'eau, c'est-à-dire du carbone présent sous forme invisible dans l'océan, en partie issu de l'atmosphère. Jusqu'ici, le rôle dans les récifs a été largement sous-estimé. Mais des travaux récents menés par un consortium de scientifiques néerlandais, australiens et de Curaçao montrent qu'elle pourrait bien être plus importante qu'on ne le pensait. Les chercheurs parlent de restructuration des récifs, un terme qui désigne les changements en cours dans l'organisation des espèces qui composent les récifs sous l'effet du réchauffement. Leur hypothèse est que les éponges pourraient aider à maintenir l'équilibre du récif en fournissant de la matière organique, la matière vivante. Elles jouent aussi un rôle dans le stockage du carbone. Certaines espèces hébergent des cyanobactéries, des micro-organismes capables de photosynthèse, un processus qui transforme la lumière en énergie comme les plantes. Les chercheurs estiment qu'à l'échelle d'un récif, les éponges pourraient représenter environ 11% de la production de matière organique et leur capacité de stockage du carbone serait équivalente à la moitié de celle des mangroves dans certaines zones étudiées. À l'échelle mondiale, les scientifiques avancent même que par unité de surface, les éponges pourraient stocker 3 à 5 fois plus de carbone que la forêt amazonienne. Ces résultats ne signifient pas que les éponges vont sauver à elles seules les récifs coralliens. Les scientifiques insistent sur le fait qu'il s'agit d'une piste parmi tant d'autres. Mais dans un contexte de crise climatique, chaque mécanisme naturel capable d'aider les récifs à résister ou à s'adapter devient important.

sur le point d'arriver sur votre lieu de travail ou à votre rendez-vous, ben, nous vous souhaitons vraiment une très bonne journée de travail. Pour moi, c'est entamé déjà depuis pratiquement 2 heures. Notez dans exactement 3 minutes, histoire inspirante. Mais juste avant, l'amour pas mort.

0: Il est 8h sur RVM, c'était l'Amour pas mort, collecte de sang pour aujourd'hui, mercredi 20 mai, centre commercial Leclerc à Bas-du-Fort au Gosier, de 12h30 à 17h30, centre commercial Leclerc à Bas-du-Fort au Gosier, de 12h30 à 17h30. N'oubliez pas votre pièce d'identité et surtout de vous hydrater avant de donner votre don. On a besoin de pas mal de poches, surtout pour le week-end qui approche et aussi pour le reste de l'année dans le département. Dans quelques secondes, il sera 8h01, ce sera Histoire inspirante sur RVM. Histoire inspirante.
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0: C'est l'heure pour nous de retrouver Histoire inspirante. Bonne écoute à vous.
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3: Bienvenue dans Héros et merveilles. Henri de la Croix-Rouge. Étrange, passionnante figure que celle de ce jeune voix fière, aux inspirations géniales, que ses concitoyens si pondérés, si réalistes, eurent toujours peine à reconnaître comme un des leurs. Figure hors série, ardente et douloureuse. C'est avec tendresse que nous essaierons d'évoquer ton destin grandiose et tragique, Henri au cœur immense, Henri de la Croix-Rouge.

Bienvenue dans Héros et Merveilles, Henri de la Croix-Rouge. La bataille de Solferino, journée mémorable du 24 juin 1859. Les Autrichiens battent en retraite vers l'Est. L'armée française, mal organisée, mal ravitaillée, suit lentement. Sur le point d'atteindre les hauteurs de Solferino, position clé, l'empereur apprend que les Autrichiens, revenant sur le pas, l'ont déjà occupé. Le combat se déroule, pour les Français et leurs alliés, dans des conditions exécrables. Ils sont trop dispersés, mal commandés. Mais tandis que les Autrichiens ont l'avantage du terrain et du nombre, les Français l'emporteront par leur terrible âpreté au combat. Quelle tuerie ! À 6 heures du matin, la bataille fait déjà rage. Tout le jour, alors que la chaleur augmente, le combat s'exaspère. 30 000 hommes s'entretuent avec une furie inconcevable. Devant la mort inutile de tant de leurs hommes, des officiers autrichiens se font tuer ou se donnent la mort. À 4 heures, un orage éclate. On n'y voit presque plus. Pendant 2 heures, des trombes d'eau et de grêle se déversent sur le champ de bataille que couvrent les morts, parfois en monceaux. Les survivants se désaltèrent dans les flaques sanglantes. 6 000 tués, 45 000 blessés. Et au soir de cette journée fatidique, l'empereur s'aperçoit que le service sanitaire est inexistant ou n'a pas suivi. De France, 4 millions de pansements avaient été expédiés dans des caisses plombées que l'on retrouva intactes, la guerre finie. Éperdu, l'empereur fait couper son linge, ses mouchoirs, ses draps et ses nappes. C'est tout ce qu'il peut offrir à des dizaines de milliers de vaillants. Se pose maintenant le problème de l'évacuation. Les Autrichiens avaient déjà réquisitionné tous les moyens de transport. On mobilise donc n'importe quel genre de locomotion. Mais quels moyens pour arracher blessés et mourants à l'horreur du champ de bataille? On emploie, aux dérisions, des mulets munis de 2 paniers. Conduits au trot, ils infligent à ceux qu'ils transportent des secousses atroces. C'est à pied que les plus valides se traînent, hâves et sanglants, jusqu'à Castiglione, où notre ami Henri les voit arriver. Pendant 5 jours, dans cette petite ville de 5 000 âmes, la plus proche du champ de bataille, 10 000 blessés vont affluer. Affreux raz de marée. Certains soldats, ayant pris leur maigre et dernier repas au matin de la bataille, auront attendu 6 jours, sous un soleil brûlant, qu'on vienne les relever. Combien auront péri dans d'abominables souffrances qu'on aurait pu sauver? À Castiglione, pour amputer, soigner, panser ces malheureux, il ne se trouve que quelques infirmiers, 10 médecins et chirurgiens, dont 4 seront rapidement appelés ailleurs. Les 2 premiers jours, on place les blessés, pêle-mêle, sur de la paille répandue à même le sol de tous les établissements publics, les casernes, les églises. Les distributions d'eau et de nourriture s'organisent peu à peu. Médecins et chirurgiens sont sur pied nuit et jour. Mais le 26, quand un nouveau convoi de 2 700 blessés vient se déverser dans la petite ville, c'est l'affolement, la désorganisation complète. On ouvre de force les maisons particulières. On retient presque malgré eux les touristes égarés par là. En quelques heures, ce qui avait été une calme bourgade devient, dans la chaleur torride, la puanteur, les ruisseaux de sang, les cris de souffrance, la poussière et les mouches avides, un véritable enfer.
On trouve maintenant des blessés étendus partout, sur les places où l'on a hâtivement dressé des auvents pour les garantir un peu du soleil. Au milieu de ce chaos hallucinant, Henri se démène comme un forcené. Il aurait pu suivre son chemin qui l'en empêcherait. Il est devenu, au contraire, dès la première heure, l'âme du secours civil. Plus de 500 blessés sont entassés dans les recoins les plus obscurs de l'église. 200 se trouvent à l'extérieur, sous des toiles tendues. Se faisant aider par quelques femmes qu'il a pu convaincre et des enfants chargés d'apporter de l'eau, toute la population est paralysée par la peur d'un retour des Autrichiens, Henri lave des plaies, humecte des lèvres desséchées, défait des pansements que l'on avait terriblement serrés en vue du transport à Mulhet. Comme le peu qu'il a appris au cours de ses visites charitables en compagnie de sa mère lui sert à présent. Tout manque dans la petite ville. Il envoie donc son cocher à Brescia pour y acheter linge, éponge, bande de toile, épingle, des citrons et des oranges, de quoi faire des tisanes, etc. Des hommes de bonne volonté doivent se retirer l'un après l'autre, incapables de supporter longtemps l'aspect des souffrances qu'ils ne peuvent que si faiblement soulager. Certains deviennent presque fous. Dunan lui-même, dans l'après-midi du 26, est heureux de fuir pour une journée ce spectacle déchirant. Son prétexte est des plus valables. N'est-il pas venu pour plaider devant l'empereur la cause d'un homme au bord de la catastrophe? Les événements lui ont presque fait oublier que cet homme aux abois, c'est lui-même.

0: quoi qu'il en soit, il reprend sa recherche et finit par atteindre Kavriana, où il rencontre MacMahon, devenu maréchal, qui lui donne aimablement un mot d'introduction pour l'empereur. Voilà donc le voyageur arrivé au but de ce long voyage. Mais comme son état d'esprit a changé, il a préparé un long mémoire relatant ses malheurs. Le remet-il seulement au secrétaire chargé de le recevoir? Nous n'en savons rien. Mais nous savons qu'il plaide la cause des blessés. Il s'est aperçu, pendant ces jours terribles, que des médecins autrichiens, tombés entre les mains des Français, étaient retenus en captivité quand on aurait eu un si pressant besoin de leur service. Il demande que ces médecins puissent exercer leur activité au moins envers leurs compatriotes recueillis avec les autres. Cette requête fut exaucée. 3 jours plus tard, l'empereur décidait d'employer les médecins autrichiens dans les hôpitaux. Après ce voyage quelque peu mystérieux, Henri revient à Castiglione où les gisants de la Chiesa Maggiore ont la joie de recevoir le monsieur en blanc, comme il appelle. Je reprends. Après ce voyage quelque peu mystérieux, Henri revient à Castiglione où les gisants de la Chiesa Maggiore ont la joie de revoir le monsieur en blanc, comme il l'appelle. Certains, le rencontrant plus tard dans les rues de Paris, lui diront encore toute leur reconnaissance. Malgré quelques évacuations de blessés vers Brescia qui a envoyé des chars à bœufs, la situation ne s'est pas améliorée. Henri prend alors le parti d'alerter ses amis de Genève. Car toute l'Italie du Nord est envahie de ses souffrants. Partout, on manque du nécessaire. Depuis 3 jours, écrit-il, je vois chaque quart d'heure une âme d'homme quitter ce monde au milieu de souffrances inouïes. Et cependant, pour beaucoup, un peu d'eau, un sourire amical, une parole qui fixe leur pensée sur le Sauveur, et vous avez des hommes transformés qui attendent en paix l'instant du délogement. Pardonnez-moi, mais je pleure à chaudes larmes en vous écrivant. Je ne puis même pas continuer, et on m'appelle. Genève répondra généreusement par des envois de volontaires, d'argent, de nourriture, de médicaments. Mais, ébranlé physiquement et moralement, Dunant prend la route du retour en passant par Brescia et Milan. Rentré en Suisse, il y fait une courte cure d'altitude et il faut bien se remettre en face des problèmes un moment oubliés. Avec une nouvelle énergie, il reprend la lutte et, conseillé par le général Dufour qui a des intérêts dans l'affaire, Henri tente une nouvelle démarche près du cabinet de l'empereur. Cette ultime tentative réussit enfin. Il obtient une nouvelle chute d'eau et 234 hectares de terrain irrigable. Mais c'est bien tard. Tant de choses ont changé. Maintenant, ce sont les fonds qui manquent. Pendant 2 ans, Dunant se débat dans des difficultés inouïes. Et puis, il a un tourment. Ce dont il a été le témoin à Castiglione l'obsède. C'est comme un fardeau qu'il voudrait déposer, un problème exigeant auquel il cherche obscurément une solution. Enfin, il n'y tient plus. La tension de son esprit devient trop grande. Il décide de rompre tout contact avec l'extérieur et de s'enfermer chez lui. Il y restera 1 an. Pendant 1 an, plus rien ne compte pour lui que les blessés et les mourants de la Chiesa Maggiore. Tous ceux qui tournaient vers lui leur regard déjà voilé, tous ceux auxquels Devant l'immensité tragique de la tâche, il n'a pu accorder que quelques minutes. Il essaie de les regarder encore, d'entendre encore leur souffle rauque, leur gémissement. Il faut qu'il leur parle, qu'avec déchirement, il leur ferme les yeux. Ces heures qu'il aurait voulu leur accorder, ah, il les leur donne maintenant, dans l'abondance et la force de sa compassion. Les jours, les mois passent. Il ne les voit pas passer. Il écrit. Et ces pages ardentes deviendront un petit livre modestement intitulé « Un souvenir de Solferino », mais qui révolutionnera le monde.
1: En écrivant silencieusement « Un souvenir de Solferino », dira-t-il plus tard, j'étais comme soulevé hors de moi, dominé par une puissance supérieure. Il fallait que ma profonde et douloureuse émotion fût traduite par un récit bref, exact, de ce que j'avais vu de mes yeux et qu'elle fût transmise à d'autres.
0: Un immense amour anime sa plume, mais aussi l'indignation. Une sorte de rage qui ne s'extériorisera pas en imprécations stériles, mais va devenir dans le creuset de son esprit une idée merveilleuse, un soulagement immense à ces mots sans mesure. Ah, oui, la guerre divine, la victoire ailée, les drapeaux qui flottent, la griserie de la bataille, les décorations, la gloire, que c'est beau, que c'est enivrant. Mais pourquoi ne montre-t-on jamais l'envers du décor comme il l'a vu lui-même? Mensonge. Et puis, quelle injustice, quelle poignante, insoutenable injustice. Ces hommes à peine sortis de l'adolescence, ces enfants chéris et insouciants qui montaient au combat comme à une fête, qui se sont battus comme des lions, auxquels on a tout demandé et tout pris. Quelle reconnaissance ne leur doit-on pas? Est-il créature au monde digne de plus d'égards et de soins? Penser qu'ils doivent se contenter d'un peu de paille au coin d'une rue pour y mourir dans d'atroces souffrances en appelant leur maman? Homme de cœur, Dunant ressent la brûlure et la honte de cette ignominie. Non, cela ne doit plus se reproduire. Jamais! Un souvenir de Solferino fut comme une secousse électrique pour la philanthropie. Toute l'Europe en frémit. Ces pages nous transportent d'émotions. C'est plus beau, mille fois plus beau qu'Homère, disaient les Goncourt. Et Victor Hugo.
1: Vous armez l'humanité et servez la liberté. J'applaudis à vos nobles efforts.
0: Et de quelle façon ce petit ouvrage pouvait-il à ce point servir l'humanité? C'est qu'après avoir dépeint, avec une émotion vibrante mais contenue, les spectacles qui le hantaient toujours, l'auteur posait simplement cette question. N'y aurait-il pas moyen de fonder des sociétés volontaires de secours qui auraient pour but de donner ou de faire donner, en temps de guerre, des soins aux blessés? Oui, il y a un moyen de venir efficacement en aide aux gisants des champs de bataille. Car la bonne volonté, le dévouement, l'amour existent. Il suffit d'y faire appel, de l'organiser, et de l'organiser en temps de paix. Car, dit-il,
1: lors d'un commencement d'hostilité, les belligérants sont déjà mal disposés les uns envers les autres.
0: Sur une dizaine de pages, Henri développe cette idée, montre que de telles sociétés pourraient rendre service également en temps d'épidémie, de désastre. Il voit déjà où leur existence pourrait être décidée.
1: Dans des occasions extraordinaires comme celles qui réunissent des princes de l'art militaire appartenant à des nationalités différentes.
0: Son esprit, aussi large que son cœur, pense déjà européen, et même plus, international. En 1832, c'était vraiment la vision d'un précurseur. Il existe dans chaque canton suisse une société d'utilité publique dont l'intérêt est tout à fait local. Celle de Genève, qui comptait environ 180 membres, avait pour président un juriste très intéressé par les questions sociales, Gustave Moynier. Le livre écrit par son compatriote l'intéressa vivement et lui demanda un rendez-vous.
1: « Avez-vous déjà entrepris quelque chose pour la réalisation d'une pareille œuvre ?» lui demanda-t-il.
0: Henri avoua que tout était encore à l'état de principe.
1: « Et si j'en parlais à la prochaine réunion de notre société ?»
0: Henri approuva immédiatement. Et le 9 février 1863, date mémorable, Gustave Moynier lut aux sociétés assemblées quelques pages du livre devenu célèbre. Malgré son habileté à défendre la thèse qui y était contenue, il rencontra peu d'enthousiasme. Créer en temps de paix un organisme devant fonctionner en temps de guerre ne paraissait pas réalisable. Bref, on loua les intentions de Dunant. Quant à la chose elle-même, on n'y crut guère. Ce serait donc un échec?
1: Non.
0: Deux médecins de l'Assemblée, dont le docteur Appia, spécialiste de la chirurgie de guerre, firent remarquer qu'effectivement, on manquait toujours d'infirmiers. Cette simple déclaration fit pencher la balance.
1: La proposition de M. Moynier est adoptée et renvoyée à une commission de 5 membres.
0: Moynier devait être le porte-parole de la société lorsqu'elle présenterait la thèse en question à un congrès de bienfaisance qui devait se tenir ultérieurement à Berlin. Cette réunion du 9 février 1863 accordait donc vie à ce qui allait devenir cette œuvre sans laquelle le monde moderne ne serait pas ce qu'il est. La Croix-Rouge. Ses 5 parrains, le général Dufour, dont Henri connaissait le prestige et la bonté, Dunant, Moynier et les docteurs Appia et Monnoir, étaient remarquables. Ils se réunirent 8 jours plus tard et, doutant un peu de l'efficacité du congrès berlinois, se constituèrent eux-mêmes en comité international permanent. Voilà, c'est tout pour aujourd'hui. Je vous dis à bientôt pour le reste de Henri de la Croix-Rouge dans notre série Héros et Merveilles.

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1: À 8h24.

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1: Le SMIC va augmenter de 2,4% le 1er juin. Suivant la courbe de l'inflation qui repart à la hausse sur front de conflit au Moyen-Orient, mais sans coup de pouce du gouvernement. Le ministre du Travail, Jean-Pierre Farandou, a annoncé ce mercredi sur France Info cette hausse mécanique du salaire minimum qui prendra effet début juin et sera au moins de 2,4%. Le deuxième chiffre après la virgule restant à affiner. Cette hausse représente une augmentation d'un peu moins de 35 euros net,

0: 2,2% sur un an en avril, tiré par une forte accélération des prix de l'énergie, en particulier du pétrole, dans un contexte de guerre au Moyen-Orient. Jean-Pierre Farandou a décrit l'augmentation du SMIC début juin comme une bonne nouvelle pour le pouvoir d'achat des Français payés au salaire minimum. Cette augmentation de 2,4% n'est pas un coup de pouce, mais une revalorisation mécanique du SMIC qui est liée à notre système social français, a toutefois insisté M. Farandou. Le ministre a aussi rappelé d'autres mesures prises pour les travailleurs modestes, revalorisation de 50 euros en moyenne de la prime d'activité pour 3 millions de ménages et prime carburant pour les gros rouleurs. Ces 2,4% d'augmentation, ce n'est pas du plus, c'est juste le maintien du niveau de vie pour les salariés au SMIC, a réagi la CGT dans un communiqué. Le syndicat demande une revalorisation de 5% en plus de l'augmentation liée à l'inflation, puisque le SMIC augmente progressivement pour atteindre 2 200 euros bruts à terme, ainsi que le rétablissement de l'indexation de tous les salaires sur les prix. Au-delà des évolutions mécaniques, le gouvernement peut donner un coup de pouce au SMIC, mais le dernier remonte à juillet 2012, au lendemain de l'élection de François Hollande, à l'Élysée. Après l'augmentation mécanique du 1er janvier dernier, les syndicats avaient déploré que le gouvernement n'ait pas profité du contexte de faible inflation pour lui donner un coup de pouce. L'augmentation du SMIC en raison de l'inflation se produit au moment où le débat sur l'exonération des cotisations patronales sur les bas salaires entre 1 et 3 SMIC revient sur la table. Fin avril. Le gouvernement a mis en avant la nécessité de réaliser 6 milliards d'euros d'économies en 2026 pour compenser le coût de la guerre au Moyen-Orient. Les allègements de cotisations patronales sur les bas salaires, auxquels les organisations patronales sont très attachées, représentent une manne financière d'autant plus importante que chaque revalorisation du SMIC en fait grimper le coût. Le ministre des Comptes publics, David Amiel, avait indiqué fin avril dans son entretien aux Échos que l'inflation pourrait ainsi entraîner un coût supplémentaire de 1,5 milliard d'euros de ces allongements de charges. Alors, info. Au 1er juin 2026, le SMIC sera revalorisé de plus 2,41% pour tenir compte de l'inflation. Le SMIC mensuel passera de 1823,03 euros à 1867,02 euros. Le SMIC net mensuel passera de 1443,11 euros à 1477,93 euros, soit plus 34,82 euros net par mois. Cette hausse automatique s'inscrit dans les affirmations du ministre, bien sûr, du Travail, M. Jean-Pierre Farandou.
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1: Toujours une raison, et le groupe Ezekiel 37, 8h37, 37, dans 3 minutes, ce sera bien sûr, vous avez un message, un SMS, suivi des petites annonces.

0: interprété par Whitney Phipps. Call me, il est 8h40, tout de suite place, vous avez un message, un SMS.
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3: Ainsi, nous tous qui le visage découvert, contemplons comme dans un miroir la gloire du Seigneur, nous sommes transformés à son image, de gloire en gloire, comme par l'Esprit du Seigneur. De Corinthiens 3, le verset 18. Nous voulons tous ressembler à Jésus. Il n'existe pas de solution miracle. Chaque jour, passons du temps avec lui. Il déteindra sur nous.
0: C'était un message, un SMS.

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1: C'est le moment des petites annonces. À vos téléphones 05 90 83 25 73.

0: Elle ne part pas trouver le téléphone. Bonjour.
1: Bonjour.
0: Bonjour.
1: Oui. Bonjour. J'achète toujours des dons d'une plaque de cuisson et puis 4 chaises.
0: Oui.
1: Oui, permettez-moi, j'ai le 090 11 06 64.
0: Vous pouvez reprendre le numéro de téléphone. Hein?
1: C'est le 0690 11 06 64.
0: Merci, bonne journée.
1: Au revoir.
0: Une famille sur les abîmes cherche quelqu'un pour s'occuper d'un enfant âgé de 3 ans et demi. Pour tout contact, veuillez appeler au 06 90 45 95 45. Voilà, les pas sérieux, s'abstenir. Un particulier loue F3 à Poirier Petitbourg, prix 800 €, toutes charges comprises. Vous téléphonez au 06 90 40 99 23 ou le 06 90 98 74 89. Voilà pour ce particulier qui loue un F3 à Poirier Petitbourg. Nous partons vers le téléphone tout de suite. Bonjour.
1: Bonjour.
0: Bonjour. Oui. Bonjour.
1: Bonjour. C'est pour la petite annonce.
0: Allez-y, oui. On vous écoute.
1: Oui, j'achète toujours à la recherche des dons d'une plaque de cuisson et puis une machine à laver. Oui, ça va. Oui, une machine à laver.
0: À quel numéro on peut vous joindre?
1: On peut mettre nos 0391.
0: 06 90 11 66 04.
1: 06 90 11 66 04.
0: D'accord, merci beaucoup.
1: Au revoir.
0: Au revoir.

Vous avez aussi la possibilité de déposer vos petites annonces sur le numéro de téléphone suivant 06 90 96 32 42 avec tous les éléments nécessaires pour pouvoir vous contacter.

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1: Le psaume 33, verset 13 nous dit « L'Éternel regarde du haut des cieux, il voit tous les fils de l'homme. L'Éternel a le regard sur toute la création. Rien ni personne n'échappe à sa divine attention. Il observe chacun de nous, chaque détail de notre vie, car il connaît tout en profondeur. Sa supervision n'est pas passive, elle est active, attentive et aimante. Face aux défis, aux épreuves et aux erreurs, souvenons-nous que notre Dieu ne dort ni ne ferme les yeux. Son regard est toujours fixé sur nous, prêt à intervenir avec justice ou miséricorde en cas de besoin. Sa vue n'est pas limitée ni par la distance, ni par les circonstances, ni par le temps. Rien n'échappe à son regard vigilant. La grandeur de cette vérité doit susciter en nous confiance, humilité et révérence. »
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1: 8h54, dans 6 minutes, vous allez retrouver Jessie pour son émission Mieux Vivre. Cet après-midi, à 14h30, Freddy pour les rendez-vous de l'après-midi.

0: Voilà, il est pratiquement 9h. Bonjour Jessie.
1: Bonjour Yann.
0: Comment ça va? Comment s'est passée la nuit?
1: Oh, très très très très bien. Vraiment très bien. Et Dieu nous a fait grâce. C'est pour l'eau peut-être, pour beaucoup de personnes. Nous sommes pareils, hein, problème d'eau.
0: Ah bon?
1: Au matin.
0: Ah oui. Effectivement, j'ai eu une auditrice hier soir qui me disait que tous les mardis soirs, il y a une coupure qui dure 24 heures, qui revient le matin. Donc.
1: Voilà. Il faut être patient. Ce n'est pas évident, mais il faut être patient.
0: Il faut être patient, ouais. En attendant que les choses s'améliorent.
1: Absolument. Et puis nous, de notre côté, peut-être qu'il serait bien que nous puissions leur proposer un état des lieux. Aller chercher, revenir avec l'état des lieux complet pour que les auditeurs puissent savoir où nous en sommes, comment ça se déroule, de manière à ce que chacun puisse s'organiser
0: au mieux. Absolument, absolument. Alors, qu'est-ce que tu nous proposes aujourd'hui pour ta tranche 9-12 heures?
1: Alors, pour la tranche 9-12, nous allons retrouver à 9h10 l'espace offre et demande d'emploi. Ce propos, si vous recherchez du travail, si vous proposez du travail, si vous recherchez une formation, si vous proposez des formations, n'hésitez pas à nous les faire parvenir. Nous allons pouvoir diffuser à partir de 9h10. Vous avez différents moyens vous permettant de nous faire parvenir vos informations. L'adresse mail rvm93@wanadoo.fr, rvm93@wanadoo.fr. Vous avez également un numéro de téléphone portable. Le numéro de téléphone portable qui est celui de la radio. Nous en avons un maintenant qui est vraiment dédié à Radio Vie Meilleure, puisque beaucoup de personnes ont souhaité vraiment nous envoyer des informations instantanées par WhatsApp. Et c'est parti, nous pouvons désormais vous proposer un numéro de téléphone portable qui est le 0690 96 32 42, 0690 96 32 42. À ce numéro, vous pouvez nous faire parvenir vos offres et demandes d'emploi, toutes les informations que vous souhaitez que l'on puisse diffuser et aussi vos prières, puisque nous avons une équipe le mercredi qui se spécialise dans la prière et ou à prier pour ceux qui en ont besoin. Et donc, nous allons pouvoir acheminer vos demandes à cette équipe, à ce groupe de prière. Et voilà, donc, pour ces informations pratiques concernant les nouveautés à notre niveau pour nous permettre d'être un peu plus près de vous, beaucoup plus près de vous, vraiment faire ce travail de proximité qui est la raison d'être de notre radio Vie Meilleure. Voilà donc Yann pour le point que je propose concernant non seulement ma tranche, mais de manière générale, ce qui est mis à disposition de plus en plus. Et puis nous allons, oui, les réseaux sociaux arrivent, tous les groupes que nous pourrons mettre à disposition, Facebook, que nous allons reprendre, Instagram, etc. Ça arrive justement, on va profiter de la présence de ces stagiaires pour ceux qui nous suivent, qui suivent nos matinales. On a eu l'occasion avec Yann de donner la possibilité à ses étudiants d'intervenir. Donc avec eux, Yann, nous allons pouvoir reprendre nos différents réseaux sociaux et puis ces divers groupes et donner la possibilité aux auditeurs de nous suivre, de suivre notre actualité, puisqu'on a de l'actualité. Nous avons Yann, Freddy, Pierre qui régulièrement se trouvent sur le terrain et pourront relayer toutes ces informations que nous rencontrons tout au long de notre parcours, tout au long de notre activité radiophonique.
0: Tout à fait. En tout cas, merci. C'était un réel plaisir pour moi d'avoir été avec vous ce matin. On se retrouve demain, Dieu voulant, à partir de 6h. Alors, en guise d'introduction, nous allons écouter...
1: Eh bien, comme d'habitude, hein, j'aime bien laisser une parole positive avant de d'entrer dans mon espace. Et aujourd'hui, ce que j'ai envie de vous dire, pensez à lever les yeux vers l'Éternel et vos mains également pour remercier l'Éternel pour ce qu'il a fait pour vous, pour ce qu'il fera pour vous. Confiez-vous à l'Éternel, mettez en lui votre confiance, comme j'aime à le dire, et il agira. Voilà. Excellente journée à vous.
0: Dieu donne des dons, donc on va tout simplement écouter.

0: Alors, on aimerait savoir qui c'est qui... Dieu a donné des dons. Qui c'est qui interprète ce titre? Est-ce que vous, auditrices, auditeurs d'RVM, vous pouvez nous dire rapidement 05 90 83 25 73? Alors, on va vous faire réagir.
1: Est-ce qu'on a eu le début du chant?
0: Alors, on n'a pas eu tout le début, mais on a eu quand même une bonne partie.
1: Mais on reprend peut-être
0: rapidement,
1: alors, temps qu'ils appellent.
0: Oui, je vais demander à Freddy de venir rapidement. Freddy,
1: la personne est sur le plateau.
0: en plus, alors on va demander à Freddy de venir. Alors oui. Alors j'ai cru comprendre comme c'est comme ça. Donc on va essayer à nouveau. Oui, c'est bon.

0: Alors, on va,
1: donc la personne te demande de remettre. Elle te demande de remettre.
0: Voilà, on va reprendre carrément. On va aller au tout début. Et c'est parti.

0: Alléluia. Amen.
1: Amen.
0: Amen. Alors, on va vous demander de réagir rapidement. Est-ce que vous pourriez nous dire qui c'est qui est à l'interprétation de ce morceau? 0590-83-25-73. Peut-être un ou deux appels à 9h15 avant de céder définitivement la place à Jessie pour la suite de sa rubrique 0590-83-25-73. Peut-être une ou deux appels rapidement pendant une ou deux minutes. Hein. Voyons voir si vous réagissez, à savoir qui c'est qui vient d'interpréter ce titre en direct sur le plateau de Radio Vie Meilleure. Voulez-vous réagir ou pas? 0590-83-25-73. Mais Dieu donne des talents, donc il faut les mettre à son service. Ça ne réagit pas. Peut-être que les gens sont au travail, les gens sont peut-être...
1: Mais il faut qu'ils trouvent.
0: Ah oui, il faut qu'ils trouvent. Peut-être qu'ils sont tellement, comment dirais-je, surpris ou surprises qu'ils sont en train de chercher qui c'est qui pourrait interpréter ce titre. Quelle est cette voix? Est-ce que c'est une voix qui est connue ou est-ce que c'est une voix qui vient de...
1: Parce que tu reçois du monde.
0: Bien sûr.
1: Pour des chants, hein,
0: absolument.
1: Ici. Donc il faut trouver. Ce n'est que partie remise.
0: Oui, ce n'est que partie
1: demain,
0: remise.
1: Demain, si Dieu le veut, on va essayer avec d'inviter cette personne.
0: Là, c'est une surprise,
1: on va essayer de voir si elle peut revenir,
0: oui.
1: Hein, si elle est disponible et si elle
0: On fera tout. On fera tout. Pour... On fera tout. On va arriver cette personne très tôt. On va déjà préparer les choses.
1: Absolument.
0: En tout cas, je te laisse
1: avec
0: le reste de ta programmation. On se dit à très bientôt.

Notre espace offre et demande d'emploi, c'est tout de suite. Donc, je rappelle que la Cité des métiers est un lieu de conseil, d'information et d'orientation sur les métiers, la formation, la création d'activités, la vie professionnelle en général, en accès libre, gratuit et anonyme. Elle propose un ensemble d'outils, de ressources et de mise en relation avec des partenaires spécialisés dans leur domaine de compétences pour vous guider dans votre réflexion et dans l'élaboration de vos projets. Les inscriptions aux ateliers se font par téléphone. Je donne déjà le numéro de téléphone qui est le 0690 51 42 27, 0690 51 42 27 ou encore par mail, Cité des métiers Guadeloupe en un seul bloc, @gmail.com sans accent ou encore vous pouvez vous renseigner sur place. La Cité des métiers se trouve au boulevard du Général de Gaulle au Rézé Abîme et horaire accueil du public lundi, mardi et jeudi de 8h à 12h, de 14h à 16h et mercredi et vendredi de 8h à 12h30. Alors, pour tout ce qui touche aux différents espaces à votre disposition, vous avez effectivement un espace aide à l'utilisation du numérique. Vous êtes invité à devenir autonome pour vos démarches sur Internet et maîtriser vos outils. Vous avez une conseillère numérique qui vous accompagne et c'est gratuit, c'est pour tous. Alors, vous pouvez bénéficier de ce service tous les jours de 8h à 12h sans rendez-vous pour faire de la navigation, de la création et de la consultation de compte, l'ouverture d'une boîte mail, l'initiation au site Internet des administrations, pour faire de l'écriture de votre CV, saisie sur des sites dédiés et des sur une plateforme de recherche d'emploi. Vous pouvez aussi rechercher des offres sur des sites dédiés à la recherche d'emploi. Vous avez à votre disposition donc cette conseillère à la Cité des métiers, cette conseillère numérique pour vous accompagner. Et c'est gratuit pour tous. Sinon, vous avez l'atelier smartphone. Vous êtes invité dans cet atelier à découvrir plus en détail les fonctionnalités de votre téléphone mobile, votre téléphone portable ou de votre tablette et maîtriser ces différents outils. À côté de ces deux espaces, vous avez également l'IGIBOX, que je vous invite d'ailleurs à découvrir sans plus tarder. Il s'agit d'une boîte à outils online qui informe et guide les parents et leurs enfants sur l'orientation, les études, l'emploi, l'alternance, les stages, l'accueil au droit, la mobilité internationale, l'entrepreneuriat et la citoyenneté. Et puis enfin, vous avez l'atelier numérique gratuitement sur inscription. Vous pouvez découvrir ce service d'authentification pour l'accès aux démarches en ligne. Pour cet espace-là, il y a des dates. Je vous invite à vous rapprocher de la Cité des métiers pour connaître la prochaine date de découverte de ce service d'authentification où vous avez la possibilité d'avoir accès aux démarches en ligne. Je rappelle le numéro de téléphone de la Cité des métiers qui est le 0690, un portable, 51 42 27 51 42 27.

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2: Chers amis auditeurs, nous sommes heureux de vous accueillir dans votre émission « Enfin et toujours libre ». Une émission, comme vous le savez, qui est dédiée à la promotion de la liberté religieuse. Pasteur Daniel Millard, bienvenue à vous.
3: Bonjour Pasteur Luciat et bonjour aux auditeurs.
2: Nous vous accueillons à nouveau aujourd'hui dans cette émission. Nous rappelons que vous êtes docteur en théologie, diplômé en sciences philosophiques et politiques. Et nous sommes donc avec vous, encore une fois, pour poursuivre nos analyses concernant la liberté religieuse et la place qui lui est faite de nos jours, tant il est vrai que l'homme ne peut vivre dans les chaînes ni dans ce qui contraint sa conscience. Alors vous tentez encore à la fin de ce cycle de présentation de nous interpeller sur le danger pour notre liberté qu'il y a à banaliser la réalité du spiritisme, de l'occultisme, des sociétés secrètes. Et vous nous permettrez de comprendre combien tout ce monde ésotérique, ce monde du mystère, peut devenir dangereux pour la liberté humaine, car ces puissances occultes peuvent nous réduire au pire des esclavages. Pasteur Daniel Millard, vous nous avez cité quelques textes majeurs qui interpellent le croyant sur l'incompatibilité entre la doctrine chrétienne et le fonctionnement des sociétés secrètes. Mais peut-on trouver la même mise en garde chez les prophètes des temps modernes ?
3: La consigne biblique, eh bien, c'est de pouvoir toujours s'enraciner dans le discours de la parole de Dieu, donc dans la succession de ceux que nous ont apportés les prophètes. Et c'est pour cela que l'on trouve dans le livre du prophète Ésaïe, cette déclaration, dans Ésaïe chapitre 8, à partir du verset 19, il est dit: si l'on vous dit, consultez ceux qui évoquent les morts et ceux qui prédisent l'avenir, qui chuchotent et marmonnent, un peuple ne consultera-t-il pas son Dieu et s'adressera-t-il aux morts en faveur des vivants? À la loi et au témoignage, si l'on ne parle pas ainsi, il n'y aura point d'aurore pour le peuple. Nous croyons donc au sein de l'Église adventiste que Ellen White a reçu le don de la prophétie et que ces messages sont à prendre très au sérieux. Nous vous invitons à lire un ouvrage tel que La tragédie des siècles, en totale harmonie justement avec la Bible, qui est sur la même longueur d'onde, et qui met en garde contre l'occultisme, le spiritisme et les sociétés secrètes. En ceci, elle est dans la droite ligne des prophètes. Donc il ne s'agit pas d'aller trouver sa source, sa lumière auprès des morts, des charlatans ou de ceux qui prétendent prédire l'avenir. Il s'agit de s'enraciner dans le discours prophétique et donc s'assurer qu'on est bien en train d'écouter un prophète qui parle clairement de la part de Dieu.
2: Vous parlez de prophète, de révélation prophétique. Comment évaluez-vous et comment pouvez-vous affirmer qu'un prophète est un vrai prophète?
3: Eh bien, il y a au moins quatre éléments clés qui nous permettent de déterminer l'authenticité d'un prophète. Le premier point, il s'agit de ses prédictions. Est-ce que ses prédictions se réalisent? Et c'est dans la parole de Dieu que nous trouverons ces critères, notamment dans Jérémie chapitre 28 et le verset 9. Nous lisons ceci: mais si un prophète prophétise la paix, c'est par l'accomplissement de ce qu'il prophétise qu'il sera reconnu comme véritablement envoyé par l'Éternel. Il faut donc qu'il y ait un accomplissement de ses prédictions. Un autre texte qui va dans le même sens, que l'on trouve dans le Deutéronome chapitre 18 et le verset 22. « Quand le prophète parlera au nom de l'Éternel et que sa parole ne se réalisera pas et n'arrivera pas, ce sera une parole que l'Éternel n'aura pas dite. » C'est par audace que le prophète l'aura dite. Tu n'en auras donc pas peur. Il y a un troisième élément. Si nous avons vu que les prédictions doivent se réaliser, il y a un autre élément, c'est que ce prophète, ou celui qui se dit prophète de Dieu, doit croire en la divinité de Jésus et à ses enseignements. C'est ce que nous trouvons dans la première épître de Jean, au chapitre 4 et au verset 2. Je cite: « Reconnaissez à ceci l'Esprit de Dieu.

0: Saint-Esprit qui confesse Jésus-Christ venu en chair, et tout esprit qui ne confesse pas Jésus n'est pas de Dieu, c'est celui de l'Antéchrist. Donc premier élément, les prédictions se réalisent. Deuxième, ce prophète doit croire clairement en Jésus-Christ et en ses enseignements. Et l'enseignement de ce prophète doit être en harmonie avec l'enseignement des prophètes qui ont été avec lui. Nous l'avons déjà signalé, mais il est bon de le rappeler. Dans Ésaïe chapitre 8 et au verset 20, il est dit « À la loi et au témoignage, si l'on ne parle pas ainsi, il n'y a point de lumière pour le peuple. » Donc l'enseignement du prophète doit être dans le droit fil de ce qui a été dit précédemment pour qu'il n'y ait pas de contradiction. Et quatrième point, quatrième critère, eh bien la vie du prophète doit être en conformité avec les enseignements de la parole de Dieu. C'est ce que nous dit Matthieu chapitre 7, les versets 16 et 20. Je cite « Gardez-vous des faux prophètes, ils viennent à vous comme des brebis, mais au-dedans ce sont des loups ravisseurs, vous les reconnaîtrez à leurs fruits. Cueille-t-on des raisins sur des épines ou des figues sur des chardons ?» Il y a donc là quatre critères, quatre éléments à prendre en considération pour ne pas se tromper et savoir exactement si la parole que l'on écoute, si la revendication à l'authenticité prophétique est réelle. Premièrement, les prédictions doivent se réaliser. Il faut croire en la divinité de Jésus. Il faut que l'enseignement du prophète soit en harmonie avec les autres prophètes, s'inscrire dans une chaîne prophétique. Et finalement, la vie du prophète doit être en conformité avec le message global de la parole de Dieu.
1: Pour être totalement clair là-dessus, Pasteur Millard, vous avez cité Ellen White, elle serait donc à classer dans la catégorie des vrais prophètes.
0: Quiconque fait une étude de la vie des enseignements d'Ellen White en arrive à cette conclusion au vu de ses critères.
1: Pour rester dans notre sujet, qui est celui des sociétés secrètes, pouvez-vous nous indiquer, Pasteur Millard, les éléments de correspondance entre la Bible et Ellen White sur la question du fonctionnement des sociétés secrètes?
0: Eh bien, Ellen White, en tant que prophète, a fait des recommandations formelles concernant l'affiliation à ce type de société dite secrète. Elle met en garde expressément et elle tient des propos similaires à ceux des prophètes de la Bible. Nous la citons, « L'ordre du Seigneur, ne vous mettez pas avec les infidèles sous un joug étranger. » Et là, elle cite 2 Corinthiens 6, verset 14, donc elle est en correspondance avec les écrits bibliques. Eh bien, cette recommandation ne s'applique pas seulement au mariage de chrétiens avec des incroyants, mais à toute alliance qui associe étroitement deux parties et qui nécessite harmonie d'esprit et d'action. Le Seigneur avait recommandé tout particulièrement à Israël de se tenir éloigné des idolâtres. Il ne devait y avoir ni mariage avec des païens, ni alliance avec eux. Garde-toi de faire alliance avec les habitants du pays où tu dois entrer, de peur qu'ils ne soient un piège pour toi. Au contraire, vous renverserez leurs autels, vous briserez leurs statues et vous abattrez leurs idoles. Tu ne te prosterneras point devant un autre Dieu, car l'Éternel porte le nom de jaloux. Ici, nous avons une référence à Exode 34, les versets 12, 14 et 13. Et on trouve cette déclaration dans les écrits d'Ellen White, dans notamment son ouvrage « Message choisi ». Donc Ellen White, selon la compréhension qu'elle avait des textes précédemment cités, ne pouvait comprendre qu'un chrétien puisse s'allier de quelque façon à une société secrète. Nous la citons encore. « Il y en a qui se demandent s'il est juste pour des chrétiens d'appartenir à des sociétés secrètes, qu'ils veuillent bien examiner les passages qui viennent d'être cités. Pour peu que nous soyons chrétiens, nous devons être chrétiens partout et prendre en considération les conseils qui visent à faire de nous des chrétiens selon l'idéal de la parole de Dieu. » Nous la citons encore, toujours dans son ouvrage « Message choisi, volume 2 ». Ceux qui se tiennent sous la bannière ensanglantée du prince Emmanuel ne peuvent s'unir à quelque autre société secrète. Le sceau de Dieu ne sera apposé sur aucune personne qui maintiendra une telle relation après que la lumière aura brillé sur son chemin. Le Christ n'est pas divisé et les chrétiens ne peuvent servir à la fois Dieu et Mammon. Et là, elle va citer à nouveau un passage biblique qui se trouve dans la deuxième épître aux Corinthiens. Sortez du milieu d'eux et séparez-vous, dit le Seigneur. Ne touchez pas ce qui est impur et je vous accueillerai. Je serai pour vous un père et vous serez pour moi des fils et des filles, dit le Seigneur Tout-Puissant. Ces quelques textes, repris dans un autre ouvrage, toujours de sa plume, l'ouvrage évangélisé, montrent clairement la position prise par Ellen White quant à toute association avec une quelconque société secrète.
1: Très bien, Pasteur Millard, voilà qui met un terme à notre émission d'aujourd'hui. Nous vous remercions d'avoir apporté une fois encore votre éclairage sur cette question dans le cadre de la liberté religieuse. Nous aurons le plaisir de vous retrouver lors de notre prochain programme. Quant à vous, chers auditeurs, nous vous remercions d'avoir été des nôtres aujourd'hui et nous vous disons à bientôt et que Dieu vous garde.
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1: D comme douceur. Ah, je sens que la douceur, ça va nous faire du bien aujourd'hui. Nous en avons vraiment besoin dans ce monde de dureté. Corinne, bonjour.
2: Bonjour Gilles.
1: C'est vrai, la douceur, c'est une belle qualité, hein.
2: Mais il y a une publicité qui dit quelques grammes de douceur dans ce monde de brut.
1: Ah oui, c'est possible, oui.
2: Oh, à propos du chocolat ou de je ne sais quoi.
1: Oui, mais certainement, oui.
2: Comme si on aspirait un peu tous à... Après une journée fatigante ou
1: après des
2: conversations dures ou n'importe, tout d'un coup, quelqu'un qui nous parle gentiment, une voix au téléphone
1: sympathique. Oui, c'est vrai, oui. La voix compte beaucoup. Hein. Entre autres, oui. Enfin, la douceur, c'est un terme qui englobe tellement de choses, mais en tout cas, rien qu'à l'entendre, ça nous fait du bien. Moi, je me rappelle, c'était aussi une publicité pour des... Vous voyez comme quoi on est marqué par la publicité, quelle horreur. C'était une publicité pour des serviettes qui étaient lavées avec un certain... Et c'était tout doux et on sentait le moelleux. Vous voyez, il y a cette notion de moelleux. La douceur, c'est aussi... Enfin bon, c'est vous qui êtes venu dire quelque chose, Corinne. Je vais continuer.
2: Non, mais c'est très intéressant, ça fait appel à nos sens.
1: C'est lisse, la douceur. Oui, il y a la douceur au goût, c'est extraordinaire, la douceur.
2: C'est lié à quelque chose de plaisant, d'agréable.
1: Oui.
2: Par contre...
1: C'est pas rugueux, c'est... Vous voyez, il y a la notion du sensitif, aux yeux, c'est doux, la forme peut être douce.
2: Confortable.
1: C'est confortable.
2: On s'y sent bien dans la douceur. Ouais.
1: C'est doux, c'est opposé au allègre. Enfin voilà, Corinne, voilà, merci d'être venue pour ces 4 prochaines heures d'émission sur la douceur.
2: Oh là là.
1: Non, nous resterons donc sur une petite 12 minutes. Alors en 12 minutes, de quoi allons-nous parler en ce qui concerne la douceur?
2: Eh bien, la douceur est présentée dans la Bible comme une valeur positive, parce que il y a aussi un revers à cela, hein. Trop doux, trop bon, on se fait marcher dessus, on n'a pas de personnalité,
1: naïf,
2: on se laisse avoir. Bon, c'est ce qui peut être présenté aussi négativement. Mm-hmm. Quelqu'un de doux, c'est...
1: Quelqu'un qu'on va truander quelque part.
2: Par exemple,
1: manipuler.
2: Oui, ou bien alors c'est quelqu'un qui a pris l'habitude de s'écraser.
1: Oui, bien sûr.
2: Et
1: ça peut être une lâcheté aussi,
2: voilà.
1: Dans le négatif.
2: Alors, il faut quand même bien faire attention aux termes pour que ça reste quelque chose de positif. Et qui ne correspondent pas à une faiblesse d'une personne qui n'arrive pas à s'affirmer, c'est pas de la douceur, ça c'est de la faiblesse, point final. Mmh. La douceur, c'est de la part d'une personne qui est pourtant sûre d'elle, qui est forte dans la vie, mais qui choisit de se comporter avec douceur.
1: Qui choisit, ça c'est intéressant, Corinne,
2: oui.
1: Qui choisit effectivement, ou qui ne répond pas d'une manière violente, mais avec douceur, on dit aussi des paroles douces. Hein.
2: Je crois qu'il faut être très fort pour être doux.
1: Oui. Ah oui, c'est vrai.
2: Très fort dans sa tête.
1: La vie aussi nous rend peut-être un peu plus dur, quelquefois. Et il faut, comme vous dites, choisir de... Que c'est comme la paix, un petit peu, la douceur. Hein. On choisit d'être doux.
2: C'est très tentant, quand on est agressé, de répondre par l'agression aussi.
1: Et d'agresser les autres, ça marche, quelquefois.
2: Ah oui. Et puis, c'est ce qui est le plus instinctif, certainement.
1: Plus facile.
2: Facile, ça, j'en sais rien, parce qu'on prend des risques aussi. Mais il faut vraiment une démarche de réflexion et pour interrompre l'agressivité, la violence et la dureté par quelque chose d'autre qu'on choisit délibérément.

0: La douceur, c'est aussi la peau d'un bébé, bien souvent. Les mamans nous disent, oh là, qu'est-ce que c'est doux, la peau d'un bébé. Bon, moi, j'ai du mal, mais quand même. Corinne, revenons au texte biblique, à la Bible. Il y a deux qualités chez un personnage qui semble fondateur dans le christianisme aussi, c'est Jésus-Christ. Et il est dit qu'il est doux et humble de cœur.
1: C'est lui-même qui le dit.
0: C'est incroyable.
1: À propos de lui.
0: Il pourrait dire beaucoup d'autres choses. Intelligent, ouais. Puissant, fort, et ce qui est vrai, enfin, beaucoup de qualités, et doux. Pourquoi choisir ce doux?
1: Et pourtant, il n'était pas mou, non. Si j'ose dire.
0: Pas non plus, non.
1: Il avait beaucoup, évidemment, de personnalité, beaucoup de force, beaucoup d'emprise sur les gens, mais il a choisi de gouverner, d'asseoir son autorité, non sur de la puissance, d'écraser les gens, mais sur la douceur, précisément. Convaincre par sa bonté, par l'accueil qu'il savait donner.
0: Quand vous dites ça, on a l'impression aussi de retrouver les paraboles sur le royaume. Jésus prend toujours des paraboles sur le royaume, sur aucun royaume qui n'existe sur la terre. Vous avez déjà remarqué,
1: oui.
0: C'est souvent des exemples de la nature.
1: Oui, bien sûr.
0: Elles sont toujours des choses toutes simples, une graine de sénevé, une perle.
1: C'est aussi parce qu'il veut parler en se mettant à la portée des gens moins instruits.
0: Mais des choses douces, c'est pas des choses qui éclatent. Hein, vous parliez de douceur, là.
1: Alors, il a aussi fait des choses éclatantes, c'est vrai, certains miracles extraordinaires, etc. Mais son mode d'approche des personnes... Surtout des personnes un peu en difficulté, un peu en marge de la société, les mal vus, les gens modestes. Il les approche avec cette douceur, cette bonté profonde qu'il y a en lui. Et donc il en fait, lui, à ses yeux, c'est une valeur numéro un, puisqu'il se définit lui-même comme cela, doux et humble. Ça ne veut pas dire qu'il s'écrase. Il a des choses à affirmer, il a des choses à faire, il a des choses à dire, fermement. Mais... C'est la manière de le faire, dans la non-agression, dans la non-démonstration de puissance, mais dans une proximité aussi. Il se met proche des gens, il ne vient pas les écraser ni les agresser. Il se met à leur niveau, tranquillement, tranquillement.
0: Alors moi je vais vous parler d'un personnage qui est intéressant parce que dans ce qu'il écrit, dans un texte que vous allez lire tout à l'heure, il y a dû y avoir une transformation. Hein, parce que si je lis dans un autre chapitre, Paul... approuvait le meurtre d'Étienne. Il y eut ce jour-là une grande persécution contre tous les membres donc de Jérusalem. Paul était un homme qui avait pas l'air vraiment d'être le plus doux de la planète, et pourtant, dans ce que vous allez dire dans un instant, il nous invite à une douceur comme étant une vocation même.
1: Alors Paul a vécu une conversion, c'est ce qu'on appelle, c'est-à-dire un changement énorme. Considérable de sa personne et en plus très brutal, qui s'est fait vraiment du jour au lendemain. Il a rencontré, dans sa vie, il a rencontré Jésus et ça a changé du tout au tout. Effectivement, c'était quelqu'un de très violent qui persécutait les chrétiens, qui les jetait en prison, qui les débusquait. Et puis, il est devenu lui-même chrétien et ça a tout changé pour lui. Et il fait effectivement ensuite de la douceur une valeur numéro un. Et voici ce que Paul écrit après sa conversion. « Voici ce que je vous demande avec force, moi qui suis prisonnier pour le Seigneur, vivez en accord avec l'appel que vous avez reçu de lui. Soyez simples, doux et patients. Supportez-vous les uns les autres avec amour. » C'est dans sa lettre aux Éphésiens qu'il écrit cela, chapitre 4, versets 1 et 2.
0: Si vous me permettez, j'ai presque envie de finir le texte, parce que « en vous efforçant de conserver l'unité de l'esprit par le lien de la paix ». Parce que là, je crois qu'il y a des mots qui sont importants.
1: Il y a beaucoup de mots importants.
0: Là, on a effectivement une vocation, l'humilité, le fait de se supporter les uns les autres. On a l'impression que... c'est vous qui faites le commentaire, hein. Je suis très engagé là. Parce que
1: la première chose qu'on peut remarquer, c'est que Paul désire qu'il y ait des bonnes relations entre les chrétiens, qui sont ses amis,
0: les humains, oui, bien sûr.
1: Absolument. Et il voudrait que tout soit harmonieux, paisible.
0: Ce qui n'est sûrement pas le cas, s'il leur en parle ainsi.
1: C'est peut-être un peu le cas, mais il y a toujours de quoi s'améliorer dans ces domaines-là. Hein. Et il le dit là, on a lu ce verset-là, mais il le dit et à bien d'autres endroits. Il insiste énormément sur les relations entre les personnes. Et il considère que servir Dieu, c'est pas juste une histoire entre Dieu et nous, C'est une histoire qui va rayonner autour de nous, sur les personnes qui sont autour de nous. Et être chrétien, aux yeux de Paul, ça se voit dans le comportement très concret de tous les jours. Une personne qui se prétend chrétienne devrait, idéalement et concrètement, se comporter différemment avec les autres et valoriser tout ce qui a trait avec la paix, l'unité, l'harmonie et la douceur. On retrouve ce mot, la patience aussi qui est mentionné ici. Pour lui, c'est à cela que Dieu nous appelle et appelle tout le monde.
0: Et oui, parce que j'ai presque envie de vous dire, cet appel, il est valable pour tout individu. À partir du moment où il s'agit d'une unité et que le lien ou le liant de cette unité, c'est la douceur, il faut réfléchir hein, dans le monde dans lequel on vit.
1: Mais ça ne va pas être évident de vivre cela.
0: Alors, souvent, on va dire, oui, mais si on est trop doux, on se laisse marcher sur les pieds. Est-ce que vous répondez à cela, vous?
1: Je répondrai que, de toute façon, la solution inverse, ajouter de la violence à la violence, ne mène pas à des résultats très, très satisfaisants non plus, soyons honnêtes. Alors, la douceur a aussi ses chances. Elle peut désarmer, d'une certaine manière, ou faire tomber d'un coup, ou progressivement, l'agressivité de l'autre. Parce qu'il peut être étonné de ce qu'on lui réponde avec douceur, justement. Et ça peut produire en lui un déclic et un changement.
0: Choisir la douceur, c'est possible aujourd'hui, au XXIe siècle?
1: Et pourquoi pas? J'affirme qu'il y a des gens qui le font. Mais c'est un choix, c'est quelque chose qui n'est pas naturel, qui est le contraire du réflexe naturel, et qu'on doit donc décider de réaliser dans sa vie et de maintenir, avec de temps en temps peut-être des faux pas et des dérapages, mais c'est pas la peine de se décourager, on recommence le lendemain et on se remet dans la tête qu'on choisit d'être doux dans son comportement.
0: Dieu peut nous aider?
1: Puisqu'il se montre lui-même comme modèle de douceur et qu'il est tout prêt certainement à nous inspirer dans ce sens.
0: Dès comme douceur, cela ne nous fera certainement pas de mal. À bientôt Corinne.
1: Au revoir.
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1: Bonjour les enfants! Comment allez-vous? J'espère que vous vous portez bien et je pense que vous allez passer un bon moment dans cette émission Radio Scolaire.

Aujourd'hui, nous parlerons du courage. Et mon histoire, en tout cas mon personnage historique du jour, s'appelle Luba, la courageuse Luba. Sauver quelqu'un au péril de sa propre vie, Luba ne se considérait pas comme courageuse. Souvent, elle a eu peur, mais son courage dépassa sa peur. Et grâce à cela, elle sauva la vie de nombreux enfants. Luba naquit en Pologne, dans une communauté juive. Elle se maria alors qu'elle n'était presque encore qu'une adolescente et elle a eu un fils. Ensuite, arriva la deuxième.

Deuxième Guerre mondiale. Et tous trois, Luba, son mari et son fils, furent déportés à Auschwitz-Birkenau, le camp de concentration allemand le plus sinistre. Plus jamais il ne se reverrait. Il lui manquait tant. Luba était très triste. Il n'avait presque plus envie de vivre. Elle prit alors une décision. Elle transformerait sa souffrance en force pour aider ceux qui en avaient besoin. La tête rasée, un numéro tatoué sur son bras, elle commença à travailler dans l'hôpital d'Auschwitz, où elle apprit l'allemand. Quand elle sut que quelques infirmières seraient envoyées dans un autre camp de concentration, elle se proposa d'y aller aussi. C'était la nuit et il faisait très froid. Luba dormit dans son baraquement quand les pleurs d'un enfant la réveillèrent. Elle courut jusqu'à la porte et vit plusieurs enfants effrayés en haillons, tremblant de froid. Leurs parents et frères aînés avaient été mis dans un convoi de camions et emmenés. Plus tard, les camions revinrent pour emmener les femmes. Les enfants plus âgés essayaient de consoler les plus petits. Luba leur fit un signe pour qu'ils s'approchent. Que s'est-il passé? Chuchota Luba, qui vous a laissé ici? Un des aînés expliqua que c'étaient les gardes et qu'on ne leur avait donné aucune explication. Le plus grand des 54 enfants avait 14 ans et tenait un bébé de 2 ans. Luba leur fit signe de la suivre. Certaines femmes tentèrent de lui interdire d'amener les enfants dans leur baraquement. Cela ne plairait pas aux nazis, mais Luba était courageuse. Si ces enfants étaient les vôtres, vous les laisseriez dehors? Ce sont les enfants de quelqu'un. Luba fit entrer les enfants. Sachant qu'elle ne pouvait cacher des dizaines d'enfants, elle raconta à un des officiers ce qui s'était passé. Laissez-moi m'occuper d'eux. Je promets qu'ils ne causeront pas de problème. L'officier la bouscula et cria. Elle se releva et n'abandonna pas ses efforts. Monsieur, vous êtes en âge d'être grand-père, dit-elle. Pourquoi voulez-vous faire du mal à des enfants innocents? Ils mourront si personne ne s'en occupe. Pour on ne sait quelle raison, l'officier se laissera convaincre. Reste avec eux, mais il n'y a pas de nourriture. S'il vous plaît, laissez-moi leur donner un peu de pain, insista Luba. Une fois de plus, le soldat céda, lui fournit un document l'autorisant à prendre 2 morceaux de pain. La recherche d'aliments devint l'objectif quotidien de Luba. Une tranche de pain noir, une demi-tasse de soupe par jour était beaucoup trop peu. C'est pourquoi chaque matin, elle faisait le tour par le garde-manger, la cuisine, la boulangerie, demandant un peu plus. Les enfants s'attroupaient à la porte quand ils la voyaient au loin. Luba était devenue la mère de chacun d'entre eux. Elle les nourrissait, en prenait soin quand ils étaient malades et leur chantait des berceuses durant les longues et terrifiantes nuits. Certains enfants ne comprenaient pas sa langue, mais ils comprenaient son amour. Les semaines et les mois passèrent. La dysenterie qui s'était déclarée dans le camp précédemment avait laissé les enfants déshydratés, faibles et vulnérables, avec une fièvre élevée et des maux de tête causés par le typhus qui vint ensuite. Dans un baraquement voisin, une petite fille venue d'Amsterdam ne la supporta pas et mourut. C'était Annelies Marie Frank, auteure de sa brève autobiographie mondialement connue, Le Journal d'Anne Frank. En plus de l'attention qu'elle prodiguait à chaque enfant, Luba demanda à Dieu qu'un miracle les sauve. Le 15 avril 1945, un dimanche, les tanks britanniques entrèrent dans Bergen-Belsen. Les haut-parleurs criaient en 6 langues: Vous êtes libres! Vous êtes libres! Ils apportèrent des médicaments et des médecins, mais des milliers de personnes étaient mortes déjà. Cependant, du groupe formé des 54 enfants trouvés par Luba 18 semaines plus tôt, seuls 2 n'avaient pas survécu. Quand ils furent suffisamment forts pour voyager, un avion militaire britannique les ramena chez eux. Luba était à bord et prit soin d'eux durant tout le voyage. Longtemps après, un officier hollandais écrivit: Grâce au courage de cette femme, les enfants ont survécu. Nous autres, les Hollandais, nous lui devons beaucoup pour ce qu'elle a fait. Les enfants furent hébergés dans un refuge en attendant leur mère, qui, elles aussi, avaient presque toutes survécu. À la demande de la Croix-Rouge internationale, Luba accompagna 40 orphelins de guerre d'autres camps d'extermination jusqu'en Suisse, où ils reprirent leur vie. Elle aussi
commença une nouvelle vie. En Suisse, elle rencontra Sven Frédéric, un autre survivant de l'Holocauste. Ils se marièrent et déménagèrent aux États-Unis où ils eurent deux fils, bien que jamais Luba n'oublia ses enfants. Presque tous prospérèrent. En 1995, lors du 50e anniversaire de sa libération, presque 30 hommes et femmes qui s'étaient vus la dernière fois alors qu'ils étaient encore enfants se réunirent dans la mairie d'Amsterdam pour rendre un hommage à Luba. Ce fut une cérémonie émouvante, surtout pour ceux qui un jour furent sauvés par elle. Luba est morte en 2009 à plus de 80 ans aux États-Unis. On raconte qu'elle était une personne vraiment très aimable. Le courage de Luba fut récompensé. Quel grand exemple! Sais-tu que la peur et le courage peuvent s'apprendre? Certaines peurs sont naturelles. Par exemple, les nouveau-nés ont peur des bruits. Lorsque nous atteignons un an, nous avons peur des personnes inconnues. Ensuite surgissent d'autres peurs. Rester seul, l'obscurité, certains animaux, se faire mal. Dès tout petit, nous apprenons de nombreuses peurs. Malheureusement, certains enfants grandissent en écoutant de nombreux messages négatifs et menaçants, du genre « Je vais tout raconter à ton père. Attention, tu vas tomber. Tu vas te blesser. » Ce n'est pas que les parents ne doivent pas être attentifs à leurs enfants, mais certains exagèrent. Si cela arrive souvent, l'enfant grandit en se sentant impuissant et devient un adulte craintif. D'un autre côté, nous pouvons apprendre à être courageux. Quand ton père ou ta mère, la maîtresse ou un autre adulte t'encourage à participer à un programme de l'école, à monter à vélo ou à jouer avec un grand chien qui te fait peur, ils t'apprennent à être courageux. Si tu t'habitues à te laisser intimider par les petites choses, tes peurs seront chaque fois plus grandes. Mais si tu t'habitues à surmonter la peur, tu apprendras à ton cerveau le courage. Le courage, c'est oser faire des bonnes choses, aussi difficiles soient-elles. Il ne s'agit pas d'agir comme les autres, mais comme tu penses qu'il est correct de le faire. C'est dire la vérité quand il serait beaucoup plus facile de mentir. Ce peut être qu'un jour tes amis t'invitent à faire quelque chose qui n'est pas correct. La bravoure est la qualité de caractère qui te rendra fidèle à ce que tu sais juste, même si on te traite de lâche pour l'avoir fait. Le courage, c'est aussi s'approcher d'un enfant qui n'a pas d'amis et lui dire « Salut !» Comment vas-tu? Veux-tu jouer avec moi? Luba avait-elle peur des soldats? Je pense que oui, mais elle décida que son courage dépasserait sa peur, ce qui lui permit de sauver la vie de nombreux enfants. Écoute maintenant cette petite chanson.

0: Pour notre partie grammaire, vocabulaire et orthographe du jour, nous allons travailler autour du mot courage. Alors, quand Déborah dit le mot gourmandise, est-ce que ça veut dire le même mot que courage?
1: Non.
0: Quel autre mot pourrait être similaire à courage?
2: Ténacité.
0: Ténacité. Il y a-t-il un autre synonyme au mot courage?
3: Force.
0: Force, très bien. Et un autre?
1: Audace.
0: Audace, très bien. Audace. On pourrait aussi dire bravoure. Et toi, qu'as-tu trouvé, petit ami auditeur? Il y aurait-il maintenant un mot pour exprimer la même idée que courage?
2: Qui n'a pas peur.
0: Qui n'a pas peur, ok. Et alors, en termes de mots, un mot maintenant.
1: Héroïsme.
0: Héroïsme. Et qu'est-ce qu'on entend dans le mot héroïsme?
1: Héros.
0: Héros, très bien. Est-ce que le mot force veut dire la même chose que le mot courage? Tu dis oui.
1: Oui.
0: Ok, on a oui. Quelles autres réponses?
3: Oui.
0: Alors, pourquoi oui?
3: Être fort, c'est être courageux.
0: D'accord. Être fort, c'est être courageux. Mm-hmm. Et qui dit non?
2: Non, parce qu'on peut avoir de la force et ne pas être courageux.
0: Ah, de quelle force tu parles ici? De la force qui est comment?
2: Dans les muscles.
0: Ah, la force dans les muscles ne veut pas dire être courageux. Très bien. Est-ce que les mots volonté et courage expriment la même idée? Volonté et courage. Est-ce que ça exprime la même idée selon vous?
2: Non, parce qu'on peut être courageux et ne pas vouloir. On peut vouloir et ne pas être courageux.
0: Ok, autre définition? Il n'y en a pas. Et toi, qu'en penses-tu, toi qui nous écoutes? Et si je vous dis le mot persévérance, est-ce que ça exprime la même idée que le mot courage, la persévérance?
3: Je pense que la persévérance, c'est ne pas abandonner. Et vous?
4: Moi, pour persévérer, il faut être courageux.
5: Le dictionnaire dit que persévérer, c'est s'accrocher, s'acharner, aller jusqu'au bout.
0: Mmh, très bien. Alors, pour reprendre la question, est-ce que persévérance exprime la même idée que le mot courage?
1: Oui.
0: Oui, on a besoin de courage pour persévérer. Donc, il y a la même idée. Maintenant, pensons à des antonymes. Les antonymes, ce sont des contraires. Quand on perd courage, on dit que cette personne, elle est comment?
3: Elle est fatiguée.
0: Connaissez-vous le nom pour désigner cette qualité? Quand on perd courage, on est découragé.
5: Ah, je sais, on est découragé.
0: C'est bien cela, on est découragé. Quel mot maintenant peut-on utiliser pour exprimer le manque de courage?
2: Lâche.
0: Oui, il est lâche, donc c'est la lâcheté, d'accord? Est-ce qu'on peut dire que le mot mal, c'est l'inverse du mot courage? Le mot mal.
1: Mm-hmm. Non.
0: Non, ce n'est pas l'inverse du mot courage. Connaissez-vous un mot qui exprime une idée contraire maintenant au mot courage?
5: Le dictionnaire dit lâcheté ou peur.
1: Le dictionnaire dit aussi avoir la frousse ou avoir la trouille.
0: Très bien, ce sont des mots familiers. Cherchons maintenant des mots qui peuvent mener vers des mots de la même famille. Il y a-t-il un autre mot dans le mot courage?
3: Rage.
5: Ah, moi je trouve le mot rage.
0: Rage, très bien.
4: Cela veut dire qu'on est acharné.
0: Oui, et peut-on faire maintenant un mot plus long avec le mot courage?
3: Courageux.
5: Courageusement.
2: Courageusement.
0: Il y en a encore un autre.
1: Encouragé.
0: Est-ce que vous pensez que certains métiers nécessitent du courage plus que d'autres?
1: Oui.
0: Pouvez-vous me donner des noms de métiers? Alors, pourquoi le charpentier est-il courageux?
4: Quand il fait la toiture, ben il faut du courage pour rester sur le toit en équilibre.
3: Il y a aussi ceux qui travaillent dans la voirie. Il leur faut du courage car l'odeur elle est nauséabonde. Mais malgré cela, ils restent quand même avec cette mauvaise odeur en face d'eux.
0: Tout ceci est très enrichissant. Maintenant, je vais donner des verbes d'action et vous allez découvrir ou me dire en quoi c'est du courage et en quoi ce n'est pas du courage. Exemple, je donne le verbe parler. Parler, c'est courageux quand on doit parler à quelqu'un qu'on ne connaît pas ou quand on parle de quelque chose de difficile à partager. Ou quand on doit parler devant une salle remplie de gens, c'est courageux. Maintenant, parler pour raconter une histoire à des amis n'a rien de courageux. Ou pour aider quelqu'un à faire son devoir, ce n'est pas non plus du courage. Ou pour raconter sa journée à ses parents, peut-être pas du courage. Si je dis maintenant mentir.
3: Mentir, ce n'est pas avoir du courage. Pourquoi? Parce que lorsque nous mentons, nous n'assumons pas ce que nous avons fait. Donc, nous sommes des lâches.
0: Maintenant, secourir. En quoi c'est du courage? Et en quoi ça peut ne pas être du courage? Secourir.
4: Secourir, c'est avoir du courage. Parce que, par exemple, si quelqu'un se noie, il faut du courage pour aller le sortir de l'eau.
0: Et si je dis marcher, en quoi marcher c'est du courage?
3: Marcher, ce n'est pas du courage non plus. Pourquoi? Parce que lorsque je me lève et que je vais dans la cuisine, je marche. Ce n'est pas du courage.
4: Moi, je dis que marcher, c'est du courage parce que si je vais marcher et qu'après un moment, mes jambes me font mal, il me faudra du courage pour continuer à marcher.
3: À quel moment désobéir, c'est être courageux, les enfants?
6: Si un camarade me demande de fumer la puff, ce serait, et que je lui dis non, je désobéirai à ce qu'il me demandera, mais ça aura été un acte courageux. J'aurais fait preuve de courage, les enfants.
0: Et voilà, je pense qu'on a fait le tour du mot courage et que tu sais tout maintenant sur la définition de ce mot. Et que toi-même, tu feras preuve de davantage et encore plus, toujours davantage de courage. Nous passons maintenant ce petit moment en musique.

Coucou les enfants! Alors, nous n'allons pas faire de récapitulatif aujourd'hui, mais pour gagner plus de temps, pour avancer dans notre découverte du trésor, nous continuons maintenant. Salut ton grand-père de ma part, petite, et dis-lui que je lui souhaite un prompt rétablissement. La gentillesse de la cliente contrasterait si fort avec l'attitude du marchand de pierre que Go ne put s'empêcher d'en faire la remarque. Chacun partageait son opinion. Il y avait quelque chose de faux chez le marchand de pierres semi-précieuses qui les avait tous frappés. Camille se dépêcha de faire une petite pancarte et tout en écrivant en grosses lettres sur un morceau de carton, elle pensa que cette fermeture de quelques jours n'allait certainement pas arranger les affaires de son grand-père. Pendant ce temps, les cousins jouaient au détective en sondant les murs et le plancher, tandis qu'Amélie feuilletait inlassablement la grosse Bible à la recherche d'un indice. Évidemment! Qui a partant pour une partie de Mahjong? Lança Arthur avec enthousiasme, tandis que sa mère et Camille venaient de quitter l'appartement pour rendre visite à Monsieur Weiss. Pas moi, répondit Maya en bâillant. Je vais aller faire la sieste, je tombe de sommeil. Tu fais la sieste maintenant, s'étonna Isalia. Tu es malade? Mais non, j'ai seulement envie de dormir, dit Maya en se dirigeant vers la chambre des filles. Les lits recouverts d'édredons dont moelleux occupaient les quatre coins de la pièce, tandis que le reste du mobilier en bois clair s'entassait tant bien que mal là où il restait encore un peu de place. Maya occupait le lit qui se trouvait près de la porte. Elle se glissa avec un soupir de bien-être sous l'édredon comme un poussin se glisse sous une poule. « Qu'est-ce qu'on est bien là, marmonna-t-elle, avant de s'endormir ?»« Alors, demanda Arthur, qui veut jouer ?»« Moi, je veux bien, répondit Hugo. » Mais comme les filles se taisaient, Arthur répéta sa question en ajoutant « Pas tout à la fois, merci. »« Non, merci, je préfère lire, fit Amélie distraitement. »« Oui, moi aussi, ajouta Isalia. »« Dommage, déplora le garçon. » Puis il ajouta à l'attention de son cousin. « Ça te dirait une partie d'échecs ?» Hugo acquiesça. Isalia vint s'asseoir à côté de sa cousine et lui fit remarquer. « Ton livre est ouvert à la même page depuis tout à l'heure. Tu es vraiment en train de lire ?» Non, en fait, j'y réfléchis, répondit Dafiette en soupirant. À quoi? À l'énigme que représentent les textes bibliques qu'on a lus chez le grand-père de Camille. J'essaie de comprendre. Les garçons qui plaçaient les pièces sur l'échiquier intervinrent dans la conversation. Moi, ce qui me tracasse, c'est cette histoire de verre, dit Hugo. Ça n'a aucun sens. Comment quelqu'un aurait-il pu pousser la porte d'entrée sans faire tomber la pyramide de verre? Mystère, fit Arthur. Peut-être que le grand-père de Camille perd un peu la tête, suggéra Isalia. On voit bien que tu ne le connais pas, s'exclama Arthur en haussant les épaules. Soudain, Hugo arrêta de placer sa pièce sur l'échiquier et regarda les autres, comme s'il venait de comprendre quelque chose. Mais s'il y en a été dérangé devant la porte, c'est que quelqu'un est rentré. Par la fenêtre, bien sûr, le coupa Arthur. Oui, sauf qu'il n'y a pas de fenêtre dans la boutique, fit remarquer Amélie. Mais non, ce n'est pas ce que je voulais dire, reprit Hugo qui suivait le fil de sa pensée. Si ce n'est pas par la porte, c'est qu'il y a forcément une autre entrée, ailleurs. Tu veux dire une porte secrète, lança Isalia les yeux brillants. Oui, c'est ce que je veux dire, répondit Hugo. C'est vrai ça, pourquoi on n'y a pas pensé plus tôt, s'exclama Arthur tout excité. Oh là là! Les amis, il y a du mystère dans l'air! Une visite à l'hôpital. Lorsque Camille entra dans la chambre d'hôpital que son grand-père partageait avec un autre patient, elle se sentit soulagée de le voir lire un journal confortablement installé dans un fauteuil. Le visage du vieux monsieur s'éclaira à la vue de ses visiteuses. Il embrassa affectueusement sa petite fille et tendit sa main valide à Madame Holmes, qu'il remercia chaleureusement. « Je ne sais pas ce que nous aurions fait sans vous et sans votre mari. Quelle nuit! Je ne suis pas prêt de l'oublier. » « Ne me remerciez pas, Monsieur Weiss. Entre voisins, c'est tout naturel. Comment allez-vous ?»« Franchement, pas mal du tout. Je crois bien que la grippe que je couvais depuis quelques jours a pris la fuite en voyant que j'entrais à l'hôpital, » plaisanta le vieux monsieur. « À part une petite douleur dans le bras, je me sens ragaillardi. » Madame Holmes sourit puis ajouta en hésitant. « J'ai une proposition à vous faire, Monsieur Weiss. Une de mes amies à qui j'ai parlé de votre accident ce matin propose de venir vous donner un petit coup de main le temps que vous retrouviez l'usage de vos deux bras. »« Ce serait avec plaisir, » répondit le libraire à la mine abattue. « Malheureusement, je n'ai pas les moyens de payer quelqu'un. »« Oh, mais il n'est pas question d'argent, » répondit vivement Madame Holmes. « Mon amie est à la retraite depuis quelques mois et ne supporte pas de rester chez elle. »« En fait, pour vous dire la vérité, vous vous rendriez mutuellement service. » « Vraiment ?» demanda le vieux monsieur en haussant ses sourcils blancs.
Vraiment, assura Madame Holmes. En plus, Hélène, c'est son prénom, est passionnée de littérature. Alors l'idée de travailler dans une librairie l'enchante au plus haut point. Eh bien, dans ces conditions, répondit la libraire qui semblait soulagée, cela m'ôterait une grande épine du pied. En plus de votre bras cassé, vous avez une épine dans le pied, s'exclama d'un ton faussement sérieux la mère d'Arthur, qui connaissait le sens de l'humour de son voisin. Après quelques échanges, l'aimable voisine repartit en laissant Camille sur place. Je passerai te reprendre vers 16 heures, comme convenu, lui dit-elle. Puis elle se retira, non sans avoir salué Monsieur Weiss et son voisin de chambre. Tu sais, grand-père, avec Arthur et ses voisins, on a découvert que la référence biblique qui se trouve sur la fresque de ta boutique n'est pas la bonne. Ho, ho, ho, se moqua gentiment le vieil homme. Une nuit chez Madame Holmes, et voilà que ma petite fille parle comme une chrétienne de longue date. Référence biblique, voyez-vous ça? Mais, fit la fillette en riant, tu le savais, toi, qu'elle était fausse? Non, répondit le vieil homme, ça prouve seulement que mon grand-père ne connaissait pas aussi bien la Bible que je l'imaginais. Pourtant, tu m'as dit qu'il passait son temps à l'étudier, en plus de toutes les autres choses qu'il faisait. C'est vrai, reconnut le vieux monsieur. Je me demande d'ailleurs comment il arrivait à tout mener de front. Il se levait très tôt et commençait toujours la journée en priant et en lisant la Bible. Ensuite, il se mettait au travail. Il participait également à toutes sortes de réunions et d'actions sociales. Et dans ses rares moments de loisirs, il peignait ou sculptait. Mais malgré ses multiples occupations, il était toujours disponible, même pour moi qui était haut comme 3 pommes. Quand j'y pense, c'était vraiment quelqu'un d'extraordinaire. Le vieux monsieur hocha la tête penchée dans ses souvenirs. Raconte-moi comment est née cette histoire de trésor, demanda Camille. Monsieur Witt revient à la réalité et regarda la fillette avec un petit sourire au coin des lèvres. Je te rappelle que ce n'est qu'une légende, mais puisqu'on a du temps, je vais tout te raconter. Le voisin de chambre de Monsieur Witt avait mis des écouteurs pour suivre un film à la télévision qui était fixé sur le mur. Le grand-père et la petite fille pouvaient ainsi parler sans le déranger, mais aussi sans être écoutés. À mercredi prochain, les enfants. Maintenant, passons un petit moment en musique.

0: Bonjour les enfants, aujourd'hui nous allons parler de les ours. Les ours de plus grande taille vivent dans les pinèdes de la côte ouest d'Amérique du Nord. Ils mesurent jusqu'à 3 mètres et pèsent près de plus de 700 kilos. Ce sont des animaux forts, rapides et ils sont aussi dangereux. Ils nagent très bien. La mère ours donne naissance à ses petits en hiver, dans sa tanière où elle hiberne. Quand ils naissent, deux ou trois par naissance, les oursons sont beaucoup plus petits qu'un bébé humain. Ils viennent au monde aveugles, sans dents et très poilus. Dès le premier mois, les petits vont déjà dans le bois, sur le dos ou les épaules de leur maman, et elle leur apprend à chasser. Au début, ils mangent des fruits et cherchent des insectes sous les pierres. Ils doivent apprendre à nager. Pour cela, la maman les amène dans un lieu où l'eau n'est pas trop profonde, pour qu'ils ne se noient pas. Ils apprennent également à pêcher comme nous les humains, mais d'une autre façon. L'ourson aime beaucoup le miel et est capable d'affronter un essaim d'abeilles pour attraper un rayon, un seul rayon. Il joue à cache-cache, monte aux arbres, se bagarre comme nous les enfants et passe beaucoup de temps à se reposer. À 2 ans, l'ourson laisse sa maman et va vivre seul. Il pèse alors plus qu'un homme adulte. Il mange surtout des poissons. Il les pêche avec ses griffes, les attrape dans sa gueule et les jette sur le rivage. L'ours est déjà adulte. Dans quelque temps, il aura une compagne et des petits. Et oui, lui ne se marie pas, mais il a une compagne. Il vivra heureux le reste de sa vie, si aucun humain n'apparaît pour le tuer. Avant que tout cela ne se déroule, il y a le courage d'une mère ours. Une mère d'ours se sacrifie beaucoup pour ses enfants. Elle est prête à tout pour défendre ses petits oursons. Par exemple, lorsqu'un danger approche, elle fera tout son possible pour mettre les petits oursons en sécurité. Prête à se battre contre n'importe quel animal qui est prêt à dévorer ses petits. La maman démontrera force, bonne volonté, amour et mettant ainsi sa vie en danger pour ses petits oursons.
1: Merci.
0: Voilà les enfants, j'espère que vous avez appris beaucoup de choses et nous avons pu découvrir que tout comme la mère de l'ours met sa vie en danger pour ses enfants, Dieu aussi a mis sa vie en danger pour nous. Au revoir les enfants.

Bonjour les enfants. Alors aujourd'hui, notre thème, c'est le courage. Et aujourd'hui, nous allons parler du courage dans notre rubrique santé. Une petite visite à l'usine à bulles. Jasmine était en train de nager dans l'eau couleur rose de la mer. Ses cheveux flottaient entre les fraises géantes et les oranges au parfum agréable. Les bulles agitaient doucement les fruits et venait chatouiller ses bras et ses jambes. Jasmine remonta vers la surface de l'eau et les rayons du soleil caressèrent son visage. Elle se réveilla soudain quand elle se rappela du programme de la journée. « Chouette, c'est le jour de la sortie scolaire !» s'exclama-t-elle en sortant hors de son lit. Plus tard, tandis que Jasmine et ses amis entraient les uns après les autres dans l'usine de boissons, elle aperçut un panneau représentant des fruits flottant entre les bulles. Cela lui rappela le rêve si agréable qu'elle avait fait pendant la nuit. Mais Jasmine fut déçue par la visite de l'usine. Peu de gens y travaillaient. Elle pensait que de nombreuses femmes seraient en train d'éplucher et de couper des fruits. Mais au lieu de cela, elle vit des milliers de bouteilles alignées sur des tapis roulants. Des machines les remplissaient de divers liquides colorés. À la fin, une autre machine plaçait un bouchon sous les bouteilles et les emballait. Un guide leur expliqua le procédé permettant de faire sa boisson sucrée, mais cela n'intéressait pas Jasmine. Rien de tout cela ne correspondait à ce qu'elle avait imaginé. « Avez-vous des questions ?» demanda l'homme qui leur faisait faire la visite. Jasmine leva la main. « Où sont les fruits qui permettent de fabriquer ces boissons ?»« En fait, nos boissons sucrées ne sont pas faites avec des fruits, » expliqua le guide. « Mais il y a des fruits sur le panneau qui se trouve à l'entrée. Et j'aime beaucoup ces fruits !» s'exclama Jasmine un peu déçue. « En réalité, nos boissons contiennent des produits chimiques qui donnent le goût des fruits et nous ajoutons aussi du sucre afin qu'elles aient le même goût que les vrais fruits, » expliqua l'homme en souriant. Jasmine fronça les sourcils. L'expression « produits chimiques » lui faisait penser à des médicaments et c'est quelque chose qu'elle n'aimait pas. Maintenant, nous allons nous diriger vers la pièce des visiteurs et vous pourrez goûter à toutes les boissons sucrées que vous voulez. Jasmine regarda attentivement toutes les bouteilles et toutes les canettes. Pour la première fois de sa vie, elle eut l'idée de lire la liste des ingrédients collés sur le côté de la bouteille. Ces ingrédients ne lui semblaient pas très attirants et surtout pas très bons pour la santé. Additifs, colorants, édulcorants artificiels, acidifiants, stabilisants, arômes artificiels, conservateurs, et ainsi de suite. Mais aucun fruit n'était mentionné. Jasmine fut déçue par la visite de l'usine des boissons, mais ce jour-là, elle prit une décision importante. Elle ferait ses jus de fruits elle-même chez elle. Et si quelqu'un lui proposait une boisson sucrée, elle lui dirait non, car ce n'est pas bon pour la santé. Et elle fera le choix courageux de dire non. Faisons maintenant une expérience. Nous pouvons faire de l'eau propre à la consommation en utilisant des comprimés spéciaux, en mettant une toute petite quantité d'eau de Javel dans l'eau, en la faisant bouillir ou en utilisant un filtre. Veux-tu fabriquer ton propre filtre à eau? Suis ces différentes étapes que je vais te donner. Découpe le fond d'une bouteille et mets-la à l'envers. Mets du papier buvard dans la bouteille de façon à boucher le goulot. Tu trouveras du papier buvard dans une papeterie ou au rayon loisir créatif d'un grand magasin. Remplis la moitié de la bouteille avec du sable. Ajoute de petits cailloux au-dessus du sable de façon à remplir la moitié de l'espace restant. Puis ajoute des cailloux plus gros jusqu'à remplir toute la bouteille. Place le filtre que tu viens de fabriquer dans une cruche transparente de façon à voir ce qui se passe. Verse de l'eau sale à travers le filtre et attends qu'elle sorte par l'autre extrémité. L'eau qui sortira sera propre. Ajoute 2 gouttes d'eau de Javel, puis attends quelques minutes. Tu pourras boire ensuite, c'est tout. Découvre quelle quantité d'eau nous gaspillons chaque jour lorsque nous laissons un robinet goûter. Place un seau sous un robinet qui fuit au rythme de 2 ou 3 gouttes par seconde et mesure l'eau ainsi récoltée en 1 heure. Multiplie cette quantité par 24 heures. Tu seras surpris du résultat. Ma promesse. Parce que j'ai compris à quel point l'eau est précieuse, alors comme l'eau est précieuse, nous allons préférer boire de l'eau plutôt que des boissons sucrées.
Donc, parce que j'ai compris à quel point l'eau est précieuse, je promets de prendre soin de mon corps en utilisant de l'eau pour mes ta résolution et pour j'essaierai désormais de ne pas gaspiller l'eau ou de ne pas salir l'eau. J'essaierai de prendre soin de mon corps grâce à l'eau afin que Jésus puisse. Et si, à la semaine prochaine, les enfants.

Hello les enfants, today c'est notre jour pour les proverbes et le thème de cette semaine c'est le courage. Le courage est-il bien vu ou mal vu? Eh bien sûr que c'est bien vu puisque être courageux c'est faire quelque chose qui peut sembler dangereux ou être dangereux alors que les autres n'ont pas le courage de le faire. Alors, pour aujourd'hui, nous avons quelques proverbes et nous allons commencer par le premier proverbe. Le courage croît en osant et la peur en hésitant. Ce proverbe est un proverbe romain. Grand monde dit, bitin qui pas qu'à tourner ses soleils. C'est un proverbe créole. La bravoure, c'est quand on est seul à savoir qu'on a peur. Ça, c'est une citation de Franklin P. John. L'homme courageux n'est pas celui qui n'a jamais peur, mais celui qui accepte de faire silence en lui-même. Ça, c'est la devise du courage. Et pour terminer, on a comme d'habitude le proverbe de la Bible qui dit: Sois fort et courageux, ne tremble pas et ne t'effraie point, quand l'Éternel ton Dieu est avec toi partout où tu iras. Dans Josué 1, verset 9. Alors les enfants, soyez courageux et n'ayez pas peur de montrer votre courage. Et nous allons nous retrouver la semaine prochaine pour notre prochain proverbe.

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0: Le gros dico des tout petits. Le gros dico des tout petits, c'est le titre d'un livre proposé par Carole Ballaz et Claude Alain Duhamel. Il s'agit de 3000 mots racontés par les enfants, des tout petits. Et c'est aussi le titre d'une chronique où nous retrouvons Claude Lamblin. Claude Lamblin, bonjour.
1: Bonjour, Denis.
0: Alors, semaine après semaine, nous feuilletons ce gros dico des tout petits qui n'est pas un dictionnaire à l'usage des tout petits, mais qui a été réalisé à l'aide des définitions des tout petits, je le rappelle, des enfants de maternelle 5-6 ans qui ont été interrogés. Alors, on avait terminé la lettre H, et bien on continue, comme un dictionnaire, à feuilleter ce gros dico.
1: Et donc par la lettre I, évidemment. I comme il. Il, c'est le premier mot qu'on leur a proposé. Alors ces enfants, l'un dit, une île, c'est un gros tas de sable rond, avec des palmiers et plein de mer autour. Un autre nous dit, c'est plus petit que Paris. Il n'y a pas beaucoup de gens qui y habitent, c'est comme un désert. Un troisième ajoute, pour y aller, il faut un bateau. Et un dernier dit, il donne une espèce de, pas de définition, mais de commentaire. Quiberon, c'est la fossile, Belle-Île, c'est la vraie. Un autre mot, immense. Alors vous savez que lorsqu'on interroge les enfants, certains mots sont connus par tous, et ça donne à ce moment-là 100% des enfants répondent. Là, 94%, c'est normal, 94% des enfants savent ce que c'est que immense, c'est ce qui est très grand, gros et très haut jusqu'au ciel. C'est comme un géant ou un ogre, ça écrase tout. Cela peut être un immeuble, un monument ou un rocher. Et un dernier enfant ajoute, immense, ça fait un trou dans le plafond. Un immeuble. C'est une grande maison très haute, sans toit et pleine d'étages superposés. Dedans, il y a des escaliers et des appartements avec des fenêtres tout autour et des balcons pour se chauffer au soleil. Beaucoup de gens y habitent et ils peuvent utiliser les ascenseurs quand ils sont fatigués. Et un dernier enfant dit, un immeuble, bien, dedans, il n'y a pas de cheminée. Et c'est vrai que pour un enfant dans une maison, ça, c'est le confort d'une cheminée. Dans un immeuble, il n'y a pas de cheminée. Immobile. C'est ne plus bouger, être paralysé, mort. On reste droit, sans rien faire et sans bouger. Immobile, on est une statue. Impatient. 50% des enfants ont répondu. Impatient, le premier nous dit, ça veut dire de ne pas pouvoir attendre, vouloir que ça vienne tout de suite. On est impatient d'avoir un cadeau. On attend, mais on est pressé. J'aime bien, on attend, mais on est pressé. Impatient aussi quand c'est l'heure d'aller à l'école la première fois. Il précise bien la première fois. De voir la maîtresse parce qu'on ne l'a jamais vue. Alors j'aime bien la dernière définition. Je vous rappelle, c'est des enfants de 5-6 ans qui nous donnent ces définitions. Impatient, on tourne en rond pendant des heures. L'impatience, on tourne en rond pendant des heures. Ah, imperméable, ça c'est charmant. Imperméable. Alors c'est un manteau pour la pluie en plastique. Avec une capuche pour pas qu'on mouille, pour pas qu'on se mouille plutôt. Et cette définition, l'imperméable, c'est pas une définition, c'est un exemple. La coquille de l'escargot est comme un imperméable. Voilà, l'escargot porte son imperméable sur le dos. Impoli. On dit plein de gros mots, on est méchant, vilain et pas correct. On est mal poli, on ne dit pas s'il te plaît. On ne dit pas non plus merci, on ne dit pas au revoir. Alors quelqu'un nous dit, un enfant nous dit, c'est quelqu'un qui dit « Et vous pouvez pas vous pousser ?» Et l'autre répond « Et puis quoi encore ?» C'est ça être impoli. On va terminer par le mot important. 75% des enfants, pour eux, ça représente quelque chose d'important. C'est très intéressant, très grave, ou bien obligatoire. Un secret, un gros travail, des papiers, c'est important. C'est aussi très important d'aller à l'école et de se brosser les dents. C'est amusant comme analogie. Dernière définition important, c'est quand mon père va voir son nouveau directeur.
0: Ce qui me plaît, Claude Lamblin, dans ses chroniques, entre autres, c'est que l'on On peut imaginer le vécu de ce petit. Absolument. Et là, j'imagine que pour ce dernier qui voyait la rencontre avec le directeur, oui, ça voilà. Devait être un événement relativement récent et qui avait marqué la famille.
1: Il avait beaucoup marqué, certainement. Ouais. Oui.
0: Et je trouve que c'est vrai qu'il retranscrive petit peu ce qu'ils ont vécu. Oui. Je pense au petit escargot, là, qu'effectivement, comme il doit voyager sous la pluie, c'est important qu'il ait son imperméable sur le dos. Alors, je rappelle ce gros dico des tout-petits, vous le trouvez bien sûr en librairie, mais nous avons trouvé charmant et puis aussi un petit peu intéressant de voir ce qui se passe dans ces petites têtes blondes. Je rappelle des enfants de maternelle, 5-6 ans, qui ont été interrogés dans, il y en a 17 000, filles et garçons, dans plus de 200 écoles maternelles de Paris et de la province. Donc tout ceci a été regroupé, analysé et présenté par Carole Ballaz et Claude-Alain Duhamel. C'est une édition La Thèse.

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Les maux de tête. Qui n'a pas connu ce problème? Il existe de nombreuses causes de céphalée, appelées autrement maux de tête, et de nombreuses formes qu'il serait bien trop long d'examiner ici. Pour un mal de tête ou même une migraine occasionnelle, certains remèdes naturels peuvent avoir un effet apaisant. En revanche, des symptômes chroniques ou trop intenses doivent pousser à consulter un médecin. Alors que proposer pour ces maux de tête occasionnels? Des compresses de citron. Cet agrume calme et décongestionne l'inflammation des vaisseaux et des nerfs, souvent responsables des maux de tête. Posez directement sur le front, les tempes ou la nuque des rondelles de citron ou des compresses trempées dans du jus. Les huiles essentielles. Vous pouvez masser les zones douloureuses ou contractées avec 2 gouttes d'huile essentielle de citron, autant de lavande et de menthe poivrée, le tout dilué dans une cuillerée à soupe d'huile d'amande douce. Vous pouvez également verser ces huiles dans un demi-verre d'eau fraîche pour y tremper des compresses. De l'oignon sur le front. Faites ramollir 2 oignons dans de l'eau bouillante. Laissez tiédir, puis posez sur votre front quelques couches d'oignons que vous maintiendrez ensuite avec une bande de gaze. Si vous en avez le courage, laissez agir toute la nuit. Autre méthode, de l'eau chaude. L'eau bien chaude entraîne une dilatation des vaisseaux qui favorise une meilleure circulation dans l'ensemble du système veineux. Plongez les mains dans l'eau chaude jusqu'au poignet pendant un assez long moment. L'idéal serait une demi-heure. Je sais, ça fait long, mais en regardant un bon film, ça peut y faire. Vous pouvez aussi prendre un bon bain chaud, synonyme de détente et de relaxation. Une méthode utilisée en Indonésie consiste à laisser tremper les mains ou les pieds dans une bassine d'eau chaude avec 3 ou 4 citrons coupés en morceaux. Il semblerait que la chaleur, en attirant le sang dans les extrémités, décongestionne la tête. Cette recette vient de pays où l'on utilise cet agrume pour laver et dégraisser la vaisselle. Avis aux amateurs de vaisselle. En tout cas, je vous donne rendez-vous très vite pour un prochain truc et astuce. 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

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Aujourd'hui, nous allons aborder un thème d'actualité, un thème essentiel. Surinformé, mais désorienté. Tu sais que nous vivons à une époque où l'information circule plus vite que jamais. Tout le monde parle, tout le monde partage, tout le monde commente. Mais au milieu de ce tumulte, je comprends qu'il devient difficile de distinguer le vrai du faux, le fondamental du superficiel. Et pourtant, Jésus dit, vous connaîtrez la vérité et la vérité vous affranchira. Surinformé, mais désorienté. Alors comment reconnaître cette vérité dans un monde saturé de voix? Comment garder un esprit clair et un cœur en paix? C'est ce que nous allons explorer ensemble à la lumière de la parole de Dieu et du discernement spirituel. Installe-toi confortablement et laissons la sagesse de Dieu éclairer ton regard. Surinformé mais désorienté. La Bible dit, et Jésus le dit, et vous connaîtrez la vérité et la vérité vous affranchira. Il est déjà clair que Dieu dit que la vérité, l'absolu, existe. Nous vivons dans un monde où l'information est instantanée, continue et omniprésente. Elle est sur notre téléphone, sur notre smartphone. Cette information nous accompagne tous les jours, quel que soit l'endroit où on peut se trouver. Chaque jour, nos écrans nous inondent de nouvelles, de commentaires, de messages et aussi d'images. Les chaînes d'information, vous le savez, diffusent en boucle, les mêmes sujets, créant parfois une sensation d'urgence permanente et, paradoxalement, un brouillard d'incertitude. Mais attention, la surinformation ne rend pas plus crédible l'information. Recevoir le même contenu en boucle ou de multiples sources ne garantit pas ce qui est vrai. La quantité n'équivaut jamais à la qualité. Le vrai problème n'est pas seulement la quantité d'informations, mais la qualité de notre discernement. Jean chapitre 8, verset 32 nous dit et nous rappelle que la vérité nous libère. Mais encore, faut-il savoir la reconnaître. Dans un flux constant d'informations, l'erreur peut se glisser et se déguiser en vérité. L'erreur peut se déguiser en vérité. Les fake news, les opinions biaisées, les demi-vérités, tout cela peut nous égarer. Tout cela peut égarer si nous ne nous faisons pas preuve de discernement. Nous devons faire preuve de discernement. La surinformation provoque du stress, provoque parfois de la confusion et provoque parfois de la fatigue mentale, une surcharge mentale, mais aussi de la fatigue spirituelle. Être exposé sans cesse à des messages contradictoires brouille notre jugement et parfois notre paix intérieure. Des messages contradictoires. On est sans cesse dans un monde où il faut poser la contradiction. Alors, comment discerner? La Bible le dit clairement, comment discerner? Nous vivons aujourd'hui dans une société hyper émotionnelle. C'est-à-dire, tout doit être ressenti, tout doit être vécu intensément, tout doit être exprimé immédiatement. Alors, l'émotion devient parfois un guide absolu, au détriment de la réflexion et au détriment du discernement et de la sagesse. Plus
Une société est émotionnelle, plus elle est manipulable. Je reprends. Plus une société est émotionnelle, plus elle est manipulable. Elle est manipulable par les médias, elle est manipulable par les réseaux sociaux, elle est manipulable parfois par des leaders charismatiques, émotionnels, mais aussi par la publicité. Alors, face à ce déluge d'informations, la Bible nous guide. Et Dieu nous dit, dans Actes chapitre 17, verset 11, il parlait des Bériens, et ils examinaient chaque jour les Écritures pour voir si ce qu'on leur disait était exact. Examinons chaque information et comparons-la aux Écritures. C'est une démarche intellectuelle, c'est une démarche pratique, et dans le domaine spirituel, je crois qu'il faut faire encore mille fois attention, parce que sur le marché aujourd'hui se trouve une quantité d'informations, une quantité d'informations contradictoires qui peut créer dans l'esprit d'un homme, d'un individu, de la confusion. Donc, examiner, donc il faut prendre le temps. Il faut filtrer avec sagesse. La Bible nous rappelle que nous devons examiner et retenir ce qui est bon, ce qui est utile, et de laisser de côté ce qui pollue l'esprit. Donc il faut avoir cette volonté, mue par l'esprit, mais aussi par notre intelligence qui nous invite à laisser de côté ce qui pollue l'esprit. Il faut aussi cultiver ce que j'appelle le calme intérieur. Lorsque vous êtes devant cette flopée d'informations, cette quantité d'informations, surtout sur le plan spirituel, il faut apprendre à méditer sur la parole de Dieu, à prendre le temps de s'asseoir, de prier, de demander à Dieu de vous orienter et de réfléchir avant d'agir et avant de réagir, et prendre le temps. Et prendre le temps permet à la vérité de se révéler. Et elle se révèle à ceux qui savent écouter. Examinez toutes choses et retenez ce qui est bon. Ce verset est d'une puissance rare dans notre ère saturée d'opinions et d'images et de commentaires. Il faut examiner. Et j'insiste là-dessus, particulièrement dans le monde spirituel, aujourd'hui, où nous entendons souvent certaines personnes dire, ah, on ne nous a pas révélé ça, on ne nous a pas dit ça, on n'a pas reçu cet enseignement. Alors c'est votre responsabilité, c'est ta responsabilité d'examiner, et ne pas s'appuyer sur l'autre, car l'autre n'est pas ton guide, et l'autre n'est pas Dieu. Paul nous invite donc à une attitude active et responsable sur le plan spirituel. Ne pas tout avaler, ne pas tout rejeter non plus, mais passer chaque chose au crible de la vérité divine. Dans un monde de surinformation, ce verset résonne comme un antidote. Il nous rappelle que tout message, même spirituel, doit être confronté à la parole de Dieu, à la raison et à la paix intérieure donnée par le Saint-Esprit. L'émotion, Dieu nous a placés, nous sommes des êtres émotionnels, nous avons des émotions. Mais l'émotion ne doit pas nous guider. Examiner, c'est faire preuve de discernement, retenir ce qui est bon. Cela suppose un équilibre, un cœur équilibré. Ce n'est pas un cœur naïf ni cynique. Trop de croyants rejettent tout par peur de l'erreur. Mais d'autres acceptent tout par manque de recul et de discernement. Mais la sagesse se trouve dans l'entre-deux. Elle teste, médite, réfléchit, prie, demande au Saint-Esprit de t'aider, puis décide. La foi ici n'est pas un abandon de la raison, mais un usage éclairé de l'esprit sous la lumière de la vérité. La Bible dit dans Jean chapitre 16, verset 13, quand le consolateur sera venu, l'esprit de vérité, il vous conduira dans toute la vérité.
Donc, il faut appliquer ce principe. La vérité existe. Souvent, on pense que c'est le mensonge. Et nous sommes appelés à comprendre que la vérité existe. Et l'Esprit Saint, l'Esprit de vérité, doit pouvoir nous conduire dans ce cheminement de discernement. Chaque jour, nous pouvons appliquer ce principe. Est-ce conforme à la vérité? Est-ce utile ce que j'entends? Et est-ce bon? Ainsi, examiner toute chose devient un acte de liberté. Et de retenir ce qui est bon, c'est un acte de foi et de responsabilité. Et la responsabilité d'examiner repose sur les épaules de chacun, repose sur tes épaules. En définitive, la surinformation ne doit pas devenir une prison mentale. Oui, nous vivons dans un monde où l'information coule à flot, mais où la sagesse devient parfois rare. Nous avons, et nous le savons, presque tout. Et pourtant, nous comprenons parfois si peu. La surinformation va créer du bruit, mais Dieu nous appelle au silence. Elle crée cette surinformation de la confusion, mais Dieu nous invite à la clarté. Elle disperse la surinformation, mais Dieu, il rassemble, c'est le Dieu de la vérité. Alors, au milieu des notifications, au milieu des opinions, des vérités concurrentes, prends un instant où réoriente ton cœur alors que tu es en train de m'écouter. Peut-être tu as quitté ton milieu spirituel, tu as quitté ton église parce que tu as entendu des messages contradictoires et tu as été désorienté. Alors aujourd'hui, reprends ton bâton de pèlerin et sache que ce n'est pas la quantité de ce que tu sais qui te guidera, mais la qualité de celui que tu suis, Jésus-Christ. Dans un monde saturé de données, la paix se trouve dans la présence de Dieu. Et dans la présence de Dieu, tu n'es plus désorienté. Dans la présence de Dieu, tu n'es plus désorienté. Quand Jésus dit, je suis le chemin, la vérité et la vie, prends le chemin de Dieu, prends le chemin de Jésus, suis les traces de Jésus, car il est la vérité. Et si tu es dans le doute, Dieu te révélera la vérité. Car il dit, vous me chercherez et vous me trouverez. Si vous me cherchez, si tu me cherches aujourd'hui de tout ton cœur, alors engage-toi dans cette démarche. Au-delà du fait, surinformé, mais désorienté. Informe-toi en Jésus et tu ne seras pas désorienté. Tu retrouveras la paix et la paix en Jésus. Alors si ce message t'a parlé, partage-le avec quelqu'un d'autre. Sois béni dans la connaissance, dans le respect et le discernement. À très bientôt.

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Les communiqués sur votre station, voleurs d'année, voleurs de ville, conférence débat chaque deuxième dimanche du mois de 16h30 à 18h, animé par des professionnels de santé. Ça commence le dimanche 10 mai là, avec le docteur Guiscard Sablier, le style de vie au Romary chez Ronnie et Marie-Laure à Vieux-Bourg-Mornalo. L'entrée est gratuite. Le club Amandier Fleury organise un temps de commémoration du Saint-Repas autour de la croix, humilité et unité. Ce sera donc le samedi 23 mai de 9h à 14h à la salle d'Ouloir à Petit Canal. La JAG vous propose les explorateurs, un séjour de vacances pour les jeunes de 6 à 17 ans au centre du portail de Sainte-Rose du 5 juillet au 18 juillet. Pour toute information complémentaire, un numéro de téléphone, le 05 90 82 79 76. 05 82 79 76 au prix de 455 €. Nature découverte, aventure, partage. La direction de la cité scolaire La Persévérance des Abîmes annonce l'ouverture des inscriptions pour la rentrée scolaire 2026. Les inscriptions concernent la maternelle, l'élémentaire, le collège, le lycée général et technologique, ainsi que les BTS sous statut scolaire ou en alternance suivant. BTS communication première et deuxième année, BTS management commercial opérationnel première année, BTS gestion de la petite et moyenne entreprise deuxième année. Les préinscriptions se font en ligne sur le site lapersévérance.fr ou scolarité-préinscription. Informations complémentaires au 05 90 82 15 89. Depuis plusieurs années, vos églises soutiennent fidèlement la persévérance de Marie-Galante par une contribution financière. Ce soutien financier mensuel, mais aussi moral et spirituel, permet à notre établissement de poursuivre sa mission éducative et missionnaire dans un contexte de double insularité et de défis démographiques importants. Soyez assurés que cet engagement est précieux et porteur de fruits. Dans cet esprit, une journée spéciale de gratitude et de reconnaissance sera organisée le samedi 23 mai 2026 à Marie-Galante. Nous serons honorés qu'un ou deux représentants de chacune de vos églises puissent être présents pour partager cette journée avec nous. C'est signé donc l'OGESA, organisme départemental de gestion des établissements scolaires adventistes. Pour toute information complémentaire, téléphone 05 90 82 79 76. L'été arrive et votre piscine intercommunale s'anime. Voici les éléments forts à retenir. Inscription et cours depuis le 4 mai, hippocampe juillet-août, uniquement sur inori-aiga pour les inscriptions. À partir du 18 mai, cours à la séance, rechargement en ligne, c'est un peu suspendu dans les médias. 1er juin, inscription, activité d'été et mercredi, hippocampe 2026-2027. 1er au 13 juin, test école de natation enfant. Les événements à retenir, 21 mai de 9h à 14h, journée d'inclusion en glo, activité suspendue jusqu'à 13h50. 19 et 16 juin, fin des cours annuels, les enfants et les adultes. 17 juin, 14h à 17h, fête de l'école de natation. Entrée, bien sûr, sur badge. Fermeture et horaire exceptionnel, 24 au 27 mai et 4 à 5 juillet, piscine fermée, 20 et 21 juin, baignade limitée, entre 8h et 12h, le dimanche de 9h à 12h. 22, 26 juin, pas de baignade, les horaires d'été à partir du 27 juin, lundi, mardi, jeudi, vendredi, 8h, 18h30, le mercredi, 8h à 12h, 14h à 17h, samedi, 8h, 12h et 14h à 18h45, activité vacances du 6 juillet au 14 août. Profitez à fond, bien sûr, de l'eau. À très vite dans l'eau concernant donc la piscine intercommunale à Bingosier-Pointe-à-Pitre. Dans le cadre de la semaine nationale de lutte contre le diabète, l'équipe Formidable Rando et l'AFD 87.1 vous invitent à deux actions de santé publique. Un parcours santé les 7 et 14 juin à Rachisongle, bourg de vieux habitants. Une randonnée sur le sentier littoral de Mamalier le dimanche 7 juin 2026. Prévoyez des vêtements adéquats, bien sûr, 1 litre 5 d'eau, des chaussures de randonnée, un chapeau et une dose de bonne humeur. Rendez-vous près du stade de Marigot à Vieux-Habitants. Un parcours en boucle de 10 km, durée
de 3 heures environ pour un départ à 6 heures. Vous s'inscrire au plus tard le vendredi 5 juin 2026. Accès libre et gratuit. Lutte contre le diabète, une priorité communale à vos habitants, un engagement citoyen. Pour toute information complémentaire, un numéro de téléphone 06 90 422 911. 422 911. La santé au quotidien, c'est l'affaire de la ville de vos habitants et bien sûr de Radio Vie Meilleure. Voilà pour l'essentiel des communiqués sur RVM.

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1: Amis auditeurs, êtes-vous triste aujourd'hui? Vous serez triste, est-il écrit dans Jean. Mais votre tristesse se changera en joie. Combien de fois nous traversons des périodes de douleur, de vide intérieur, des périodes où Dieu lui-même semble tellement lointain, à la limite de l'absence, parfois même carrément absent. Vous vous lamenterez, prévient Jésus, vous pleurerez, et il se sert de l'image d'un accouchement. À chaque accouchement, c'est la même chose, un océan de douleur qui monte vague après vague à l'assaut de la résistance de la femme. Si le découragement s'insinue en elle, il s'accompagne vite de la peur, angoisse de son corps qui se déchire, sentiment d'impuissance face à la nature déchaînée. Seule une pensée vient chasser la crainte. Il arrive, on le voit venir, ce bébé tant attendu, ce porteur de vie. Nathalie, pendant un accouchement particulièrement difficile après une grossesse non désirée, tenait bon pendant ses heures de souffrance. Son visage était tendu, ses yeux rougis de larmes. Quand tout fut fini, elle était exténuée. On lui montra l'enfant, elle voulut le prendre dans ses bras. Radieuse, elle regarda le bébé en souriant. « Il est beau, » dit-elle. Et en un instant, un basculement intérieur venait de se produire. Ses souffrances n'avaient pas été inutiles. Elle voulait désormais aimer ce petit être. C'était son enfant. Le visage de Nathalie illustre cette promesse de Jésus. « Votre tristesse se transformera en joie. Vos épreuves sont des étapes, amis auditeurs, pendant lesquelles Dieu peut enseigner et faire mûrir. » Jésus prévient ses disciples de ses difficultés pour que personne ne soit désarmé par la surprise. Restez tranquille. Ne vous agitez pas. Le temps de l'épreuve paraît souvent long. Il est dans la main de Dieu qui veille. Et bientôt viendra la délivrance. Alors Jésus dit, personne ne pourra vous enlever votre joie. Soyez patient.
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Yeshua, toi, l'agneau de Dieu, le Mashiach, le Fils de Dieu, tu as quitté ton ciel de gloire pour venir jusqu'à nous.

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1: Mercredi 20 mai, bonsoir à tous, soyez les bienvenus. C'est la session soirée de l'info sur RFI. C'est parti pour 3 heures d'actualité. Avec au programme le grand reportage dans 10 minutes qui nous emmènera en Belgique pour évoquer le fléau des PFAS, ces polluants éternels que l'on retrouve dans de nombreux objets du quotidien. Et c'est un problème que la Belgique prend à bras le corps, ce sera avec Raphaël Morand. Juste après, le débat du jour, le cinéma français est sous tension alors que la 79e édition du Festival de Cannes se poursuit. Le patron de Canal+, premier financeur du cinéma français, entend boycotter les artistes qui ont signé une tribune anti-Vincent Bolloré qui dénonce l'emprise dans le secteur de l'homme d'affaires. L'indépendance du cinéma français est-elle menacée? C'est la question que nous poserons. Ce sera dans 30 minutes. Dans une heure, le grand journal du soir et le dossier qui sera consacré ce soir au scandale du traitement des militants de la flottille pour Gaza. Il y a une vidéo qu'Israël a postée aujourd'hui qui les montre agenouillés et les mains liées. 18h30 TU, Afrique Soir, première édition de ce mercredi. 19h10 temps universel. Dans 2h10, le grand entretien du soir avec Manon Apiti, championne olympique du sabre. C'était lors des JO de Paris. Ben, depuis, elle est devenue maman et déjà, depuis décembre dernier, elle est championne de France. Elle évoquera ses prochains défis avec Frédéric Genot. Et puis Accent d'Europe, dernier rendez-vous de cette session soirée de l'info. Ce sera ce soir à Cork, en Irlande, où l'on tente de concilier urbanisme galopant et changement climatique. Reportage également en Turquie pour évoquer le fléau des armes à feu après qu'un nouveau drame a fait 6 morts lundi. Ce sera à 19h40 temps universel. Pour l'heure 17h, 2 TU. Bonsoir Mathis Limano.
3: Bonsoir Romain, bonsoir à tous.
1: Ils ont été ramenés en Israël, c'est à la une de votre journal.
3: Oui, les 430 militants de la flottille pour Gaza arrêtés par la marine israélienne au large de Chypre en début de semaine, alors qu'ils tentaient de franchir le blocus naval sur le territoire palestinien. Une vidéo de leur détention a été publiée par le ministre d'extrême droite Itamar Ben-Gvir. Des images qui ont suscité l'indignation, y compris chez les responsables israéliens. Frédéric Misselin.
4: Un ministre de la Sécurité intérieure tout sourire qui nargue des rangées d'activistes à genoux, menottés main derrière le dos, le visage au sol. En fond sonore, l'hymne israélien, on entend une femme

Bonjour, Bergette de Saint-Jacob-Pierre avec vous pour un chapitre par jour pour lire toute la Bible. Psaume 29, Psaume de David. Fils de Dieu, rendez à l'Éternel, rendez à l'Éternel gloire et honneur, rendez à l'Éternel gloire pour son nom, prosternez-vous devant l'Éternel avec des ornements sacrés. La voix de l'Éternel retentit sur les eaux, le Dieu de gloire fait gronder le tonnerre. L'Éternel est sur les grandes eaux, la voix de l'Éternel est puissante, la voix de l'Éternel est majestueuse, la voix de l'Éternel brise les cèdres, l'Éternel brise les cèdres du Liban, il les fait bondir comme des veaux, et le Liban et le Sirion comme de jeunes buffles. La voix de l'Éternel fait jaillir des flammes de feu, la voix de l'Éternel fait trembler le désert. L'Éternel fait trembler le désert de Kadès. La voix de l'Éternel fait enfanter les biches. Elle dépouille les forêts. Dans son palais, tout s'écrit gloire. L'Éternel était sur son trône lors du déluge. L'Éternel, sur son trône, règne éternellement. L'Éternel donne la force à son peuple. L'Éternel bénit son peuple et le rend heureux. C'était Psaume 29.

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1: Daniel chapitre 2 au verset 37 et 38. Ici, dans ces versets, l'empire babylonien à l'époque du songe est la tête d'or. Mais la vision annonce aussi que cet empire aura une fin. De même, nos situations confortables peuvent changer soudainement. Mais savoir que Dieu connaît ton avenir, comment cela t'aidera-t-il à affronter l'inattendu ?

Il est pile 14h sur la 93.3, quelques secondes, et puis on se salue en ce mercredi 20 mai 2026. On vous souhaite un très très bon après-midi. Merci d'avoir choisi la 93.3 Radio pour une vie meilleure, mettons depuis le monde de Brassens pour meilleure santé physique, mentale et spirituelle. Aujourd'hui, c'est le mercredi. En général, et oui, on dit que le mercredi, c'est le jour des associations, donc on tire notre chapeau à tout les associations, tous les responsables, tous ceux qui se mobilisent pour encadrer ces enfants pour leur plein épanouissement, leur développement dans des différentes disciplines. On parle d'activités extrascolaires. En tout cas, beaucoup de courage aux associations et merci aussi aux communes qui prennent conscience et qui donnent les moyens à ces différentes structures, ces différentes associations de pouvoir donner moyens pour qu'ils puissent un petit peu accomplir leur mission, on va dire ça, au cœur de la cité. C'est mercredi aujourd'hui, on va rester un petit peu très, voilà, avec un temps, quand même un ciel mi-figue, mi-raisin. En sorte que la journée a été bonne pour vous, vous avez vu la main puissante, bénissante de Dieu sur vous, vous protégeant, vous guidant et vous faisant le clin d'œil qu'il vous aime. Et oui, ça c'est important que Dieu fasse à tous les êtres humains ce petit clin d'œil dans leur journée, savoir qu'il est bienveillant à votre égard. En tout cas, beaucoup de courage à tout chacun. Et puis, si c'est votre anniversaire, permettez-nous de le dire. Hein? Happy birthday to you, un joyeux anniversaire. Les ingrédients de cet après-midi dans quelques instants. Notre premier rendez-vous, ce sera vie de famille. Question sur le quatrième mois de ce petit enfant qui vient au monde. Qu'est-ce qu'on fait au quatrième mois ? Des conseils pratiques qui remontent bien sûr dans le temps, mais qui restent toujours d'actualité et qui permet donc à ceux qui rentrent pour la première fois dans cet atelier, on va dire ça, atelier de construction du petit des enfants, de pouvoir poser la bonne base. Et comme vous le savez, l'éducation, c'est la fer de lance pour pouvoir donc dès le jeune âge implanter des bonnes dispositions qui permettront donc à l'enfant de rester dans tout ce qui est bien séant, pur, quelque chose de positif. Alors, la tendance, bon, c'est le contraire, mais c'est les enseignements bienveillants qu'on communique dès le jeune âge qui permettent de pouvoir ratiboiser, on va dire ça, les vieilles herbes que les circonstances de la vie, le drame que nous vivons sur cette planète a semé dès notre naissance, dans la naissance de notre cœur. Alors, l'éducation, vie de famille, c'est votre petit grandit, c'est tous les après-midi, 14h05 sur RM. Et puis, on va retourner en musique. On terminera donc cet après-midi en musique avec Betty. Et oui, Betty Maolani, que j'ai le plaisir de recevoir. On va retourner un petit peu sur cette interview, parler de son parcours et de son album qui est en préparation. Et quand ce sera sorti, et bien on va y revenir. Donc, excellent après-midi à vous tous. Merci d'avoir choisi Radio Vue Meilleure. En saluant nos amis du côté de Marie-Alain Désirade, les Saint-Terre de Hauteur de Bas. Clin d'œil à l'Hexagone. On vous souhaite le bonsoir, chiffre.

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0: Chers amis auditeurs, bonjour. C'est avec plaisir que je vous accueille parmi nous pour une nouvelle émission. Et pour répondre à nos questions, nous avons, comme d'habitude, notre pédiatre que j'accueille avec plaisir. Bonjour docteur.
1: Bonjour.
0: Donc nous avions vu la dernière fois les problèmes des dents. Notre petit au quatrième mois. Donc nous avons vu qu'au cours de la première année, il allait avoir à peu près 8 dents.
1: Oui.
0: Donc on a vu aussi les petits problèmes que ça pouvait poser, les petits inconvénients.
1: On a essayé de les minimiser.
0: Oui.
1: Et de ne pas tout rapporter les malheurs aux dents.
0: Donc au cours de cet examen du quatrième mois, quelles sont les questions que les mamans vous posent d'habitude ?
1: Ah ben il y a toute une série de questions qu'on nous pose sur un ensemble d'éléments que nous on appelle d'un mot un peu barbare qu'on appelle les fanères. Alors les fanères c'est...
0: Qu'est-ce que c'est les fanères?
1: Oui, ben c'est les ongles, c'est les cheveux, c'est les poils, enfin c'est un peu la peau aussi, on pourrait même dire. C'est donc tout ce qui est enveloppe. Et ça on nous pose, alors notamment par exemple sur les ongles. On nous pose, quand est-ce que...
0: Il faut couper.
1: Voilà, à partir de quand est-ce qu'on peut couper les ongles? Alors, la réponse est extrêmement simple. Hein, on coupe les ongles quand ils sont trop longs. Mm-hmm. Point à la ligne. Alors, s'ils sont trop longs à la naissance, on les coupe à la naissance.
0: Sans aucun problème.
1: Ah ben oui, parce que sinon, ils se griffent complètement. Alors, le seul problème, c'est que la sagesse populaire dit pas avant un mois, ou des fois pas avant deux mois.
0: Or, dans mais il y a une logique médicale.
1: Mais la sagesse populaire a toujours une logique. Et là, en l'occurrence, je crois que la logique est de dire attention parce que c'est difficile de couper les ongles sans couper le doigt. Mm-hmm. Et donc, je pense que cette restriction est de dire bon, n'y allez pas trop vite parce que vous risquez de couper la peau et de faire des infections, etc. Donc, je crois que c'est ça que ça veut dire. Mais il n'y a pas d'interdit. C'est pas interdit de couper les ongles à quelque âge que ce soit. Il ne faut pas les couper s'ils sont pas trop longs. Il ne faut pas vouloir faire de la manucurie, hein. Mais on peut les couper quand ils sont trop longs.
0: Parce qu'il y a des ciseaux qui sont adaptés.
1: Ben, il faut prendre des ciseaux qu'on dit à bourron, pour pas les piquer, hein, parce que le gamin il bouge.
0: Oui, bien sûr.
1: Il faut le faire un peu dans l'endormissement ou dans le demi-sommeil, hein, quand l'enfant est vraiment
0: calme,
1: un peu chaos après un repas, par exemple. Et il faut y aller tout doucettement. Il faut peut-être pas vouloir aller trop vite. Mais oui, vous trouverez dans le commerce des ciseaux faits exprès
0: qui
1: pour ça,
0: adaptés.
1: Qui sont très très adaptés et qui coupent très bien sans trop couper la peau, justement.
0: D'accord. Et alors, à part
1: les
0: ongles,
1: les cheveux.
0: Les cheveux.
1: Les cheveux.
0: C'est vrai qu'on trouve. Moi, j'ai été toujours surprise de comparer un peu les bébés.
1: Ouais.
0: Les cheveux, ça pousse totalement différemment.
1: Ah oui, tout à fait. Moi aussi, je suis très. C'est une des parties du nouveau-né, si vous voulez, qui m'étonne le plus. Ceux qui arrivent avec très, très chevelus comme ça, c'est absolument extraordinaire. Ils ont des bouilles qui
0: ils
1: sont.
0: Ils sortent de la maternité.
1: Du ventre de leur mère, hein, avec un tas de cheveux noirs.
0: Et puis, un mois après, ils n'ont plus de cheveux, qu'est-ce qui s'est passé?
1: Alors, ce qu'il faut savoir, c'est que vous en ayez beaucoup ou que vous en ayez pas, de toute façon, tous les cheveux que vous avez à la naissance vont se renouveler. Vous n'en gardez aucun.
0: Alors, ils tombent.
1: Oui. Seulement,
0: c'est un nouveau cheveu qui pousse.
1: Oui, absolument. Mais ça ne se voit pas forcément d'une façon très précise parce que ça peut se faire graduellement, petit à petit. Et donc, il y en a qui partent et d'autres qui poussent. Donc, il y a toujours des cheveux. Donc, il y a des enfants
0: qui n'ont pas de cheveux du tout.
1: Ah oui, tout à fait.
0: C'est pas qu'ils ont il n'y a pas de problème majeur.
1: Non. Il y a une variabilité. Personnellement, je ne sais pas si on explique ça. Je ne crois pas qu'il y ait une explication. C'est sûrement un peu familial. Il y a des familles où il y a plus de cheveux que d'autres. Hein. Il y a des enfants qui naissent avec beaucoup de cheveux, d'autres pas. Et c'est vrai qu'il y en a qui sont sujets à inquiétude parce que jusqu'à 8, 9, 10 mois, ils n'ont vraiment pas un poil sur le caillou, ou pratiquement pas un petit duvet, si vous voulez, qui est là, un peu à la brosse. Et c'est sûr que, il faut être simplement très patient. Là non plus, il n'y a pas d'alopécie, c'est-à-dire il n'y a pas d'enfant sans cheveux, du moins dans les circonstances habituelles et normales.
0: Hein. Oui. Donc, rassurons nos mamans, il n'y a aucun problème, va pousser.
1: Ah oui, il y en aura un jour ou l'autre. Hein, donc, mais surtout, se rappeler que les cheveux vont tous se renouveler, quelle que soit la quantité qu'on a au départ. Hein, il y a toujours une nouvelle pousse de cheveux. Et c'est cette nouvelle pousse de cheveux qui seront les cheveux neufs enfin les cheveux définitifs, mm-hmm. hein, de ceux qui en ont et ceux qui en ont pas.
0: Est-ce que le cuir chevelu a, est-ce que les bébés ont des problèmes
1: oui.
0: avec le cuir chevelu
1: oui, beaucoup.
0: Est-ce qu'ils ont des comment on appelle des croûtes de
1: voilà, c'est la terminologie, croûtes, ça oui. s'appelle ça s'appelait autrefois la croûte de lait.
0: Oui.
1: Je crois que cette expression vient du fait que souvent elle apparaissait, cette séborée, parce que c'est une séborée du cuir chevelu, elle apparaissait au moment où on pouvait sevrer l'enfant et on donnait du lait de vache. Et donc on avait fait une relation entre les deux, on se dit tiens, c'est donc les croûtes du lait. Mais ça n'a aucun rapport avec le lait, bien entendu, ça n'a qu'un rapport avec les sécrétions du cuir chevelu qui sont très grasses, qui sèchent sur place et qui forment des croûtes. Et c'est parfois très disgracieux, mais de nos jours, on s'en occupe très tôt, et en principe, on a des petits moyens pour frictionner les cuirs chevelus et les rendre plus jolis assez rapidement.
0: Donc
1: et
0: ça on a, n'est pas trop grave.
1: Non, et on n'a plus ces énormes séborrhées de cuirs chevelus comme on voyait autrefois, sauf lorsqu'on a affaire à des enfants qui sont eczémateux, atopiques, qui eux peuvent avoir encore des croûtes.
0: Donc nous allons voir tout ça après une petite pause musicale.
1: D'accord.

0: Donc après cette petite pause musicale, nous allons continuer à parler des problèmes de peau de notre bébé. Mm-hmm. Donc nous parlions du cuir chevelu, de tous les...
1: Les croûtes de lait.
0: Voilà. Donc on disait que ce n'était pas un problème majeur, que ça, soit se...
1: Non.
0: Ça se soignait bien. Mm-hmm. Et donc quels sont les autres types de problèmes au niveau de la peau?
1: Bon, alors la peau, je ne pense pas que nous puissions dans une émission comme celle-ci aborder tous les problèmes de peau parce que c'est énorme, c'est un chapitre absolument énorme. J'ai parlé tout à l'heure, j'ai employé un terme que j'aurais peut-être pas dû employer dans une telle émission, j'ai dit atopie. Alors l'atopie, c'est évidemment ces peaux sèches, eczémateuses que l'on voit chez le nourrisson, qui sont, semble-t-il, d'après des études qui sont faites maintenant, un peu plus fréquentes qu'autrefois. Il semble qu'on a plus d'enfants qui soient atopiques, c'est-à-dire qui font des réactions, soit aux éléments extérieurs,
0: oui.
1: Les savons, les lotions, toutes ces choses-là, soit des réactions d'allergie aux aliments. Et là, il y a des discussions très importantes qui ont lieu à ce niveau-là,
0: c'est
1: notamment
0: un sujet très
1: oui, très très très vaste sur les très très vaste sur les laits de vache,

0: Donc c'est très très
1: Ouais.
0: très joli, même lorsque c'est abondant. Et puis la peau est le lieu de tâches. Il y a des défauts de peau, hein, et là, on peut en distinguer deux ou trois qui sont très simples, qui sont très fréquentes, hein. D'abord les taches rouges, hein, ce sont les angiomes. Hein, ces angiomes sont des taches, c'était ce que les mamans autrefois appelaient les envies, ou la fraise, ou la
1: Ce
0: framboise.
1: sont des tâches qui ne partent pas.
0: Si, celle-là, oui. Les angiomes qui sont en relief et qui sont parfois très importants, qui peuvent siéger n'importe où, vont disparaître. Vont toujours
1: Elles
0: disparaître.
1: disparaissent toutes seules ou bien il
0: Oui, elles
1: faut...
0: ont un cycle, elles grandissent jusqu'à 6 mois, ensuite elles sont stables et au bout d'un certain nombre de mois ou d'années, elles vont disparaître spontanément.
1: Donc il ne faut pas de traitement, ça
0: Ah
1: part tout
0: non, non,
1: seul.
0: ça part tout seul. C'est exceptionnel qu'on soit obligé de les traiter. Il y en a quelques-uns de ces angiomes qu'on traite, mais c'est pour des raisons très particulières, sinon la plupart, on ne les traite pas et on sait qu'ils vont partir tout seuls. D'autres taches restent, évidemment. Alors, ce sont les taches qui sont plus violacées,
1: Oui.
0: qui sont, qu'on appelle les taches de vin, hein, qui sont des névus. Ceux-là, en principe, ne vont pas disparaître, mais peuvent faire l'objet de soins maintenant dermatologiques avec les lasers et les
1: Oui.
0: choses comme ça. Il y a donc des choses qui ont beaucoup progressé.
1: Qui sont au
0: Ouais.
1: point pour
0: Ouais. Et puis, il y a d'autres taches qui sont peut-être moins connues. Ce sont les taches café au lait. Ça, ce sont des taches vraiment, ça veut dire ce que ça veut dire, hein. Ce sont des taches marron qui sont planes sur la peau. On
1: Donc, ce
0: a
1: sont des taches que le bébé a à la naissance
0: pas
1: ou qui
0: forcément, qui
1: apparaissent
0: apparaissent. Ils
1: après.
0: peuvent apparaître, ils peuvent être à la naissance, mais ils peuvent également apparaître progressivement et ils ont tendance à grandir parfois au cours du développement. Certains ont une signification et d'autres n'ont pas. Et ça, c'est au médecin. On doit montrer ces tâches au médecin qui fera le tri et qui dira, ça,
1: Donc
0: c'est
1: c'est au
0: rien, ça, c'est
1: médecin
0: quelque chose. Oui.
1: de prescrire et de voir si
0: Voilà. Il y a
1: c'est
0: aussi
1: important.
0: les graines de beauté, hein, qui existent déjà chez les tout petits. Et là aussi, ça doit faire l'objet d'une surveillance. Vous savez que les mélanomes sont des taches que l'on doit surveiller parce qu'avec le soleil, quand on devient adulte, ils peuvent avoir des problèmes. Mais en aucun cas, ce n'est un problème
1: À la
0: pour la
1: naissance.
0: naissance. Mais il y a quand même des mélanomes géants chez le jeune enfant, mais qui font l'objet maintenant de chirurgie et de traitement. On a fait beaucoup, beaucoup de progrès sur ces
1: En
0: taches
1: dermatologie, oui.
0: disgracieuses. Oui, c'est quelque chose qui a quand même beaucoup évolué et tant mieux.
1: Heureusement, voilà.
0: Et tant mieux.
1: Heureusement.
0: Il y a aussi peut-être juste d'autres petites taches dont il faut parler, c'est ceux qui sont les paupières à la naissance. Les paupières sont souvent rouges et ont des petits angiomes. Et puis sur le front. Et ces angiomes-là aussi vont disparaître.
1: Donc, nous allons peut-être dans une autre émission aborder un peu plus les problèmes de peau au niveau allergique. Merci pour tous ces conseils, docteur.
0: Avec plaisir.
1: Et à nos chers amis auditeurs, à la prochaine. À bientôt.
0: À bientôt.
1: C'était notre petit Grandi.

0: 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Alors nous avons donc le plaisir et l'honneur, bien sûr, de recevoir sur nos antennes une invitée toute particulière, il faut le dire. Pour ceux qui ont l'occasion de la voir et de l'écouter, eh bien, elle est aussi au studio en chair et en os, Betty. Bonsoir, Betty.
1: Bonsoir, Freddy. Bonsoir, auditeurs, auditrices.
0: Voilà, merci d'être venu au studio de Radio Vumeilleur dans les rendez-vous de l'après-midi. C'est peut-être pas évident, hein,
1: mais on est arrivé quand même. C'est trouvé.
0: C'est ça, voilà. Et je sais que tu es très, très, très, donc, occupé. Alors, nous allons donc faire de plus en plus connaissance avec toi, d'accord, parce que tu es une artiste engagée, une voix inspirante de la scène chrétienne francophone, faut le dire. Et tu as écrit pas mal de chansons, tu as touché bien des cœurs, et tu es originaire de la Martinique.
1: Tout à fait, je suis martiniquaise.
0: Voilà, deux petits mots sur ta commune ou ton île.
1: Alors, la Martinique, que puis-je dire de Martinique? C'est une île aux fleurs, hein, c'est une belle île. Donc, ça fait plus d'une quarantaine d'années hein, que je vis sur cette île. Mm-hmm. Et je suis originaire de la commune de Sainte-Marie, plus précisément. Ouais. Et ensuite, j'ai migré sur Trinité. Et ensuite, il y a eu plein de déménagements, il y a eu plein de parcours sur la Martinique. Ouais.
0: D'accord. Il faut dire que tu as un parcours musical qui n'a pas laissé les gens indifférents parce que de par tes chansons, de par tes clips, tu as impacté pas mal de personnes. Alors, on va essayer de remonter un petit peu à l'origine. Alors, comment cette passion t'est venue pour le chant?
1: Alors, le chant, c'était pas un désir. Mais bon, il y avait déjà quand même une souche parce que ma mère chantait dans des chapelles, mon père chantait aussi à l'époque. Et il y a ma sœur aussi qui chantait et donc qui a intégré la chorale du collège. Et en sortant, elle sortait du collège et moi je rentrais au collège. Et elle m'a dit, va voir mon professeur de musique, Monsieur Paulin. J'ai dit, bon, ben, pourquoi pas? Et quand j'ai regardé, je suis rentrée dans la salle, il y avait plein d'élèves. J'ai dit, oh, il y a trop de personnes. Et je me suis dit, bon, allez, c'est même pas la peine de rester. Et j'allais faire demi-tour. Et en mettant la main sur la poignée de la porte, j'entends petite fille, revenez d'ici. Mm-hmm. Et je me retourne et dis, oui, oui, oui. Et alors, je reviens. Et de ce jour, je ne suis plus repartie.
0: D'accord.
1: Donc, mon aventure, en tout cas musicale, a commencé.
0: Est-ce que tu as des frères et sœurs?
1: Nous sommes... Ah oui, j'en ai. Nous sommes trois du côté de ma mère et quelques-uns du côté de mon père.
0: D'accord. Parmi ces frères et sœurs, tu es la seule à
1: non,
0: chanter?
1: J'ai ma sœur qui chante. Mm-hmm. Donc, elle fait du gospel. Et il y a mon frère aussi qui commence à chanter dans une chorale, mm-hmm. dans une église sur la métropole.
0: D'accord. Alors donc, très certainement, enfin, tu es bercé, vous êtes bercé un petit peu dans ce domaine musical.
1: Oui, on a été bercé, pas forcément dans le spirituel, hein, mais
0: oui,
1: en
0: la
1: tout
0: musique
1: cas,
0: en
1: dans
0: général.
1: Le compas, dans le zouk, dans le traditionnel, puisque mm-hmm. bon, ben, j'ai la famille, je suis de la famille Casirus qui était très dans le traditionnel. Et donc, oui, on a évolué effectivement dans le cocon musical.
0: Musical. Et côté instrument, qu'est-ce que Betty peut dire?
1: Alors, j'avoue que j'étais un peu fainéante. Un peu, je me débrouille un petit peu au piano. Je joue un petit peu, vraiment un petit peu. Mais je dois prendre des cours justement à ce niveau-là pour m'améliorer.
0: D'accord, donc c'est ton instrument favori ou que tu aimes
1: Le piano.
0: Le piano.
1: J'aime le piano parce que j'aime les sonorités, j'aime les mélodies qu'on peut inventer, que j'entends aussi d'ailleurs. Mais pour le moment, en tout cas, mon instrument premier, c'est ma voix.
0: Instrument premier. Ouais. Et c'est vrai que à titre personnel, quand j'écoute un petit peu tes chansons, je trouve une histoire assez formidable. Mm-hmm. Je trouve un personnage très très impliqué dans sa recherche de Dieu, un personnage aussi qui ma foi aime Dieu et qui a très certainement au détour de quelque chose s'est tourné vers Dieu. Et Dieu a très certainement fait de belles grandes choses pour toi. Alors comment ça commence ton histoire avec Dieu? Parce qu'effectivement, tu étais dans le traditionnel, musique et tout. Comment ça commence ton histoire avec Dieu?
1: Alors, mon histoire commence avec lui dans les rencontres charismatiques. Parce que ma mère y allait. Mais j'ai été touchée depuis mon jeune âge, en fait, par Dieu. Et mais malgré tout, mon parcours a été quand même avec la musique du monde, dans les orchestres et tout. Et mais j'avais toujours ce rêve, en fait, de chanter pour lui. Et je me souviens qu'à 23 ou 24 ans, il y avait un homme qu'on appelle Paul William qui enregistrait son album dans un studio sur Trinité. Et je me suis mise à prier. Je me suis dit, Seigneur, permets-moi de chanter avec ce monsieur. Permets-moi de faire des chœurs. Ne serait-ce que même une chanson, Seigneur. Une seule. Et le programmateur qui me dit, bah, allez. Et c'est comme ça que j'ai commencé réellement. J'ai touché du doigt vraiment la spiritualité avec cet homme-là.
0: Tu as quel âge à ce moment?
1: Oh, un âge certain.
0: À l'époque où tu
1: commences.
0: J'avais
1: plus d'une vingtaine d'années.
0: Plus d'une vingtaine d'années à l'époque, hein?
1: Oui, à l'époque.
0: À l'époque. 15, 20 ans dans ces eaux-là que tu fais ta première scène.
1: Vraiment, j'ai commencé des scènes avec le groupe vocal Emerald. Donc j'étais mineure. Ensuite, j'ai intégré un orchestre de quartier vers mes 18 ans. Par la suite, j'ai intégré la Perfecta vers mes 21 ans à peu près. J'ai intégré ce groupe, donc on a fait quand même un parcours assez intéressant. Et par la suite, j'ai intégré le JM Harmonie.
0: Alors que c'est vrai que pour que les auditeurs un petit peu puissent te retrouver, pour retrouver l'artiste, on va écouter un extrait de cette chanson qui a pratiquement fait, je ne vais pas dire le tour du monde, mais qui a pratiquement baigné la Caraïbe. Hein.
1: Amen. Et ailleurs.
0: Et ailleurs, voilà.

0: Pedi, raconte-nous l'histoire de ce texte, de cette chanson.
1: Comment ça se passe? L'histoire de cette chanson, c'est un peu mon histoire en fait. Hein, ce sont les larmes de ma mère qui m'ont inspiré cette chanson. Parce que je demandais à Dieu, Seigneur, donne-moi une chanson avec grâce, grâce. Et j'essayais de trouver des mélodies par moi-même. Et j'étais jamais satisfaite. Et un soir, j'ai dit, bon Seigneur, vraiment, donne-moi une mélodie. Il y a eu un concours de circonstances avec ma mère. Il y a eu une histoire familiale qui n'était pas très glorieuse, je dirais. Et un soir, je suis rentrée à la maison et elle était dans sa chambre de couture. Et je lui dis, mais je comprends pas, qu'est-ce qui se passe, machin, etc. Et elle me sort et elle me dit, mais c'est pas moi, ça ne vient pas de moi. Et là, les larmes ont commencé à couler. Et je l'ai prise dans mes bras. Et cette chanson-là est montée. Grâce, grâce, grâce éternelle. Grâce, grâce au Seigneur. J'ai lâché ma mère. J'ai dit, attends, je reviens. J'étais enregistré le début de la chanson et ensuite ben, vous connaissez la suite donc de grâce éternelle, donc vraiment c'est ça a commencé avec les larmes de ma maman.
0: Mais tu as mis tout ton cœur dans ce texte, dans l'interprétation de ce morceau.
1: Tout à fait, parce que ça. Oui, parce que bon, ben, mon parcours n'a pas été si simple que ça. C'est vrai que j'ai fait du zouk, c'est vrai que j'ai eu ce parcours-là, mais quand j'allais dans une prestation, j'entendais, mais que fais-tu là? Ce n'est pas ta place. J'étais à chaque fois étonnée d'entendre ça dans ma tête. Je me dis, mais je regarde un petit peu autour de moi. Et je disais, effectivement, c'est pas ma place. Et c'est comme ça que j'ai commencé. J'ai dit, comme j'avais ce rêve-là, j'ai demandé au producteur, j'ai un rêve. Vraiment, c'est d'écrire un album pour Dieu. J'ai donné, c'est vrai, un nom pour un album de zouk, mais j'étais pas satisfaite. Pas que j'étais pas satisfaite, mais ça ne me convenait pas. Ça ne me convenait pas parce que ça ne me parlait pas, parce que c'était pas pour moi, c'était pas exactement. C'est vraiment, c'était vraiment ce besoin d'être à Dieu. Et j'ai dit, c'était mon rêve, Seigneur, c'est mon rêve de t'écrire un album, donc oui.
0: Est-ce que tu as des retours par rapport aux auditeurs qui Martinique, Guadeloupe, parce qu'effectivement tu es venu en Guadeloupe en concert et interprété ce chant, mais est-ce que tu as des retours des auditeurs par rapport à ce morceau? Est-ce que tu as une expérience
1: particulière? Oui, j'en ai jusqu'à maintenant, j'ai des témoignages extraordinaires par rapport à ce titre. Donc, celui qui m'avait vraiment le plus marqué, c'était une femme qui avait 3 enfants, en fait. Et elle m'a écrit dans l'un des commentaires. Et elle me dit, tu sais, ta chanson m'a touchée. Parce qu'en fait, elle était sur le point de se suicider. Et le morceau est passé en même temps et elle a arrêté son geste. Et donc ça m'avait vraiment touchée. Je me suis dit, tu vois Seigneur, cette chanson ne m'appartient pas en fait. Elle appartient à tous parce que chaque personne s'identifie à ce morceau-là, parce que chaque personne a un parcours. Et c'est ce que j'ai trouvé extraordinaire, parce que Dieu ne fait rien au hasard. Et il y a des personnes qui ont recommencé à prier, il y a des personnes qui sont retournées à l'église, il y a des personnes qui ont recommencé à lire la parole. Donc je me dis, wow, que Seigneur, tu as fait des choses, ce n'est pas moi, c'est toi qui parles à travers.
0: C'est un véritable mystère. C'est important pour les artistes d'avoir des retours comme ça. Est-ce que c'est une sorte de motivation pour continuer la mission?
1: Tout à fait. On a besoin de ça parce qu'on a quand même besoin, pas forcément de reconnaissance, c'est pas ça qu'on cherche, hein, mais se dire, ok, ça parle à quelqu'un. Donc ça veut dire qu'on a la capacité, Seigneur, donne-moi plus pour que d'autres vies soient transformées. On ne le fait pas pour nous, mais on sait qu'à travers ces chants-là, il y a la parole de Dieu qui est donnée. Il y a des cœurs qui sont transformés. Il y a des cœurs qui sont guéris aussi, parce qu'il y en a pas mal qui ont été guéris. Il y en a qui m'ont dit, mais j'étais couché sur un lit d'hôpital, c'est ta chanson qui m'a soutenu. Et donc, j'ai été guéri par cette chanson. Et jusqu'à aujourd'hui, j'entends encore ce type de témoignage. Donc, oui, ça encourage. Ça encourage.
0: Alors, j'ai commis une petite impaire. J'ai pas souligné la présence de ta fille. Va juste prendre le micro, dire bonsoir aux auditeurs.
1: Bien sûr.
0: Allô?
2: Bonsoir.
0: Voilà, tu te prénommes comment?
2: Cassidy.
0: Cassidy. Voilà, tu aimes les chansons de ta maman?
2: Oui.
0: Et est-ce que tu as une chanson que tu préfères particulièrement?
2: Et la dernière qu'elle est en train de faire sortir.
0: Ah, ça bouge beaucoup, hein, je comprends. on va revenir dessus. Alors, Betty, j'imagine qu'un ministère chantier engagé, parce que tu as fait une rencontre avec Dieu, et tu as le souci de transmettre un petit peu ces expériences et amener d'autres à rencontrer Dieu, j'espère que ça n'a pas été aussi simple. Est-ce qu'il y a eu des moments de découragement où tu as eu le sentiment que l'ennemi voulait vraiment que tu arrêtes ton ministère? Est-ce que ça a pris dans la vie de l'artiste, et comment tu as fait pour surmonter tout cela?
1: Alors, bien sûr qu'on rencontre forcément des difficultés, il y aura forcément des combats. Dès qu'on s'engage pour Dieu, l'ennemi s'oppose, effectivement. Et il y a eu, oui, des moments de découragement. Il y a des moments où je me suis dit, mais Seigneur, tu m'as appelé pourquoi, en fait? Est-ce que je dois continuer dans cette branche? Aujourd'hui, je le crois. Parce qu'on n'est pas sur terre juste pour nous, mais je crois que chacun de nous avons une mission sur cette terre, et nous devons faire évoluer le royaume de Dieu à travers notre témoignage, à travers notre positionnement pour Dieu. Et je crois que ce qu'il met au-dedans de nous, ce n'est pas pour les enterrer, comme pour la parabole des talents. Donc je crois que ce qu'il a mis dans nos mains, c'est pas pour garder pour nous ni pour en tirer, mais c'est au contraire, c'est pour faire fructifier, pour que ça puisse fructifier, pour que ça soit multiplié, pour que nous soyons féconds. Je crois qu'il a fait un dépôt, il a mis un sperme au-dedans de nous pour que nous puissions ne pas garder, mais donner aux autres ce que nous avons reçu de lui.
0: Alors, tu as écrit un album, le temps joue contre nous, mais on va y aller quand même. Un album, je propose d'écouter un autre titre, on va revenir dessus.
1: Tout à fait. D'accord.

0: Le titre de la chanson est Confiance. Cet après-midi, notre invitée Betty Marolani est Confiance. Alors, j'ai cet album dans les mains. 13 morceaux, auteur-compositeur, Betty Marolani. Vrai parcours, hein, quand même. Hein.
1: C'est un beau parcours. Auteur-compositeur,
0: 13 chansons. Ouais, t'étais une source d'inspiration. Comment tout ça est sorti là?
1: Pas moi, ça, l'inspiration vient du Saint-Esprit.
0: Alors, Inconfiance.
1: Alors, Inconfiance, c'est vraiment, c'était dans un temps particulier, un temps où l'onction de Dieu était vraiment présente. Et la personne qui prêchait, en fait, a sorti des paroles. Et j'ai senti qu'il fallait que j'écrive ces paroles. Et j'ai dit non, il faut que je mette ces paroles-là en chanson. Parce que ça me parlait, ça me touchait, parce que les larmes coulaient ce jour-là. Et je me dis, oui, Seigneur, tant que tu n'as pas dit que c'est fini, ce n'est pas fini. Mm-hmm. Il y a une continuité. Seigneur, tu ne mets pas de frein à nos vies. Au contraire, tu nous demandes simplement de regarder à toi pour que nos vies soient transformées. Mm-hmm. Et on a toujours tendance, des fois, malheureusement, à regarder qu'à nous-mêmes, parce qu'on regarde à nos limitations. Dieu nous donne, nous avons un Dieu qui est illimité. Mm-hmm. Et c'est pour cela que cette chanson-là est née. Tant que Dieu n'a pas dit que c'est fini, ce n'est pas fini. Parce qu'il y a de l'espoir. C'est lui qui guérit nos blessures, c'est lui qui guérit nos maladies, c'est lui qui fait que notre vie sera transformée. C'est lui qui donne la vie, en fait.
0: Absolument.
1: Donc c'est vraiment ça. Parce que des fois, on a toujours tendance à penser que des fois, on ne pourra plus rien faire parce que ben, on est blessé, on ne pourra plus rien faire parce que ben, on est malade, on ne pourra plus rien faire parce que non, mais on a un Dieu limité, on a un Dieu de... il s'appelle... il est le Dieu de l'impossible.
0: Non, on peut compter
1: sur lui. Je te dis que celui qui demeure à l'abri du Très-Haut repose à l'ombre du Tout-Puissant. Donc ça veut dire qu'il est un Dieu illimité. Son pouvoir dépasse notre entendement. Donc je me dis oui, si on le limite et qu'on le fait menteur. Donc non, il n'est pas menteur. Et ce qu'il dit, sa parole, ce que sa parole dit, ben,
0: ça s'accomplira. Réel. C'est pour ça que tu as écrit « J'ai besoin de cet homme-là ».
1: J'ai besoin de cet homme-là, oui, alors, oui, oui, écoute, tout à fait.

0: Troisième titre de l'album, J'ai besoin de cet homme-là. Une petite commentaire sur ce titre, Betty. Un petit commentaire sur ce titre, du moins.
1: Alors, ce titre-là, sa naissance est particulière parce que cette chanson-là, j'ai vu les larmes d'une petite fille. Et elle pleurait. C'était juste une comédie musicale qu'on faisait en fait au sein de l'église, mais c'est une enfant qui a eu un parcours particulier et en fait ses silences se sont traduits par ses larmes et cette chanson là est venue. Oui, je me dis que cette chanson là c'est pour toutes les personnes qui n'arrivent plus à parler, qui n'arrivent plus à prier, qui n'arrivent plus à dire mes seigneurs. Donc c'est juste ça. Et donc la seule personne qui est capable de venir nous aider, qui est capable de panser les cœurs brisés, qui est capable de doter tout ce qui pourrait freiner une vie, ben c'est celui qui a donné son fils. C'est son fils qui a donné aussi sa vie pour nous. Donc voilà. En tout cas, c'est la voix qui parle du silence de celui qui ne peut plus dire rien. Voilà. Il ne peut plus rien dire.
0: Il y a des fois, on trouve pas les mots devant certaines situations.
1: Exactement, on n'a pas les mots. Des fois, voilà. Nos cris sont silencieux. Nos cris sont silencieux. Donc,
0: et Dieu les entend, malgré ces silences.
1: Dieu les entend.
0: C'est essentiel, quelque part.
1: Et donc, ça traduit, en fait, voilà.
0: La chanson.

0: 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Notre invité de cet après-midi, Betty Marolani, une voix particulière, exceptionnelle cet après-midi dans les RDV. Enfin, j'aime bien ta voix. Hein. Ça sonne très très bien par rapport au texte. Et tu es quoi, soprano, mezzo?
1: Je suis mezzo.
0: Mezzo. Voilà. On fait appel à toi souvent, c'est voilà. Alors, Betty, est-ce que c'est ton premier album, ça?
1: Ce n'est pas le premier
0: titre.
1: Il y a le premier titre qui est Grâce éternelle.
0: Ouais.
1: Et celui-là, c'est le second titre. C'est le second album.
0: Deuxième album. Oui. Voilà. Dans quel état que tu es dans ton parcours de chantre, maintenant que tu as rencontré Dieu, tu écris les chansons, quand tu réalises ce deuxième album, quel est ton état d'esprit à ce moment-là par rapport à tous ces titres, hein, parce que ils sont très, très, très parlants quand même.
1: Oui, tout à fait. Alors, le premier album, j'avoue que je n'étais pas encore convertie. Hein. Je vivais encore ma vie. J'allais encore dans les boîtes de nuit. Et ce deuxième titre, c'était vraiment où je m'étais déjà donné à Dieu. Mmh. Il y a même un titre que j'ai écrit par rapport à ma fille. C'est Oumuélé qui est sur cet album-là, justement. Et où je dis ok d'accord Seigneur, il y a un frein, il y a et je disais ça souvent dans les concerts, freine-toi avant que Dieu ne permette que tu sois freiné. Et Dieu a permis que ça soit par rapport à ma grossesse, mais c'était vraiment encore c'était une autre page de ma vie. Mm-hmm. C'était vraiment un nouveau chapitre de ma vie parce que là oui, j'ai commencé vraiment à cheminer avec Dieu.
0: Et c'est où elle est, c'est-à-dire c'est par rapport à l'enfant, quelle relation tu as?
1: Par rapport à l'enfant, c'est-à-dire que la chanson dit « Moi t'es pensé, moi pas t'es près, suis-vous, que moi t'es que ni temps pour qu'on ait tout. » Moi chercher, enfin je me souviens plus vraiment des paroles.
0: Non, on va les retrouver. Hein.
1: C'est sur l'album. Malgré tout, il m'a béni. Et c'est ce que je suis en train d'expliquer. Tu m'as béni. Et au-delà de ça, c'est toi que je veux servir, en fait.
0: Et puis, est-ce que dans ton parcours musical, en tant que chanteur, on va le dire comme ça, tu penses à vivre de ça, d'être impliqué à 100% dans ce ministère musical?
1: Si le ministère demande ça, oui. Je suis prête à faire ce qu'il me demande de faire.
0: Mmh. Si le cadre s'y
1: prête. Si le cadre s'y prête, oui. Et puis, de toute façon, il pourvoit aux besoins. Donc, si ça doit être que ça, ça sera ça. Pour le moment, je fais autre chose parce que je donne des cours de chant. Mais si le ministère demande à cette consécration-là, oui.
0: Mmh. On écoute Dédit d'amour. C'est bien.
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0: Tu es mon roi, le titre dédié d'amour. Deux petits mots là-dessus, Betty.
1: Ben, tu vois, je suis dit, oh, ça fait très très longtemps que j'ai pas entendu cette chanson.
0: Ah oui, j'y pensais, je me suis dit ça, c'est une redécouverte.
1: Oui, oui, voilà. Je suis en train de redécouvrir ce titre-là. Et ma fille qui me dit, mais j'ai jamais entendu ça.
0: Ah là là, eh oui, eh oui. Non, mais je respecte le travail des artistes, hein, des gens qui chantent, qui prennent le temps d'écrire des textes, de poser sur des mélodies, parce que ça apporte toujours un plus dans celui qui écoute. Et cet album, elle prête vraiment à une écoute. Hein.
1: Oui, tout à fait. C'est comme je t'ai dit, hein, c'est vraiment c'est un nouveau chapitre qui était en train de s'ouvrir pour moi pour ce deuxième album. Ouais, ouais. Et je crois que Dieu était en train de penser mes blessures. Oui, je suis certaine qu'il était en train de
0: faire un travail en
1: profondeur, faire un travail en moi.
0: Avec toi, ouais.
1: Pour une consécration plus profonde. Et je bénis son nom aujourd'hui, hein, parce que bon, et ça donne toujours envie d'aller encore plus loin avec lui. Hein. C'est ce que je voudrais vraiment transmettre aux personnes qui écoutent, qui entendent ces chansons, parce que c'est quelque chose de profond. Dieu, c'est pas juste le vivre de manière fictive ou de juste abstraite, mais vraiment c'est quelque chose de profond, c'est vraiment quelque chose de qui ne s'explique pas mais qui se vit. Ça peut s'expliquer, oui, mais au-delà des mots, il faut vivre.
0: Mais j'ai envie de te poser la question. Oui. Par rapport à ton parcours, les éléments que tu as déjà livrés donc aux auditeurs, comment tu perçois et comment tu as trouvé l'approche de Dieu vis-à-vis de toi? Est-ce qu'il a fait vrai? Il a fait comme un vrai gentleman, sans te bousquer, te donner
1: oui,
0: du temps.
1: Oui, c'était un peu ça. Hein. En plus, quand j'étais en train de venir, je me disais, mais Seigneur, vraiment, tu m'as épargné tant de choses, parce que ma vie aurait pu être pire. Mais il m'a vraiment. Sa main avait déjà été posée sur moi depuis mon enfance, et malgré tout ce que j'ai pu vivre. Mais sa main, je le crois, était déjà posée sur ma vie. Et par la suite des choses, le fait d'entendre que fais-tu là, que fais-tu, parce qu'il y a ça a été un moment précis, hein, c'est pas pour dire que avant ça j'entendais machin, etc. Je vivais ma vie, j'allais danser, j'allais chanter comme je voulais, mais c'était vraiment vers la fin de ces un an que j'avais donné à l'album de Zouk, et j'entendais, mais que fais-tu là, ce n'est pas ta place. Et un jour, dans une soirée, je me suis mise à observer tout le monde. Et je me dis, mais c'est vrai, Seigneur, si tu reviens là, qui sera sauvé là, parmi même moi, parmi toutes ces personnes. Nous allons tous périr. Et je crois que ça a été vraiment un déclic. Parce que après ça, oui, effectivement, il y a eu ma fille, il y a eu ma grossesse. Et là, je me suis dit, bon Seigneur, le jour où je me donne à toi, je me donne vraiment à toi, totalement. C'est-à-dire, baptême, tout, je me consacre à ce que tu veux, vraiment. Et c'était, et ça a été là, c'était vraiment le début de l'aventure avec lui.
0: Alors cette aventure, tu vas tourner, comme je disais au début, Martinique, tu as été en Guyane aussi, non?
1: Comment?
0: Tu as été en Guyane
1: oui,
0: aussi.
1: Oui, tout ouais. À fait. Tout
0: Martinique,
1: à fait.
0: Guadeloupe, Guyane, tu es en tournée. Comment tu vis ces événements-là?
1: Pour moi, ce sont des privilèges. Sur la France aussi, ce sont vraiment des privilèges, oui, parce que ben, Dieu nous dit, il nous envoie aller de par le monde, donc dans la Samarie, dans la Judée, dans les extrémités de la terre. Et je crois que ben, nous sommes ces envoyés-là qu'il envoie, les chantres ou les prédicateurs. Et il nous envoie, et notre travail, c'est de ne pas rester justement à nous nourrir, nous nourrir et nous... à faire
0: du
1: sur place, voilà, exactement. Mais c'est d'aller et de proclamer sa parole, de proclamer qui il est, parce que, ben, qu'on le veuille ou non, ben, sa parole d'une manière ou d'une autre est proclamée et entendue. Et il touche des vies, parce que Je sais que au moment, bien des fois, enfin, j'ai eu des témoignages ou des personnes qui sont venues me dire, mais tu sais, tu chantais tout ça et j'ai été guérie. On avait participé dans une croisière je chantais sur une croisière il y a de ça quelques années, et il y a un homme qui boitait, qui ben pendant la prestation, eh ben qui s'est remis debout, mais il n'avait plus rien. Alors je me dis, bon, mais l'Éternel agit tantôt d'une manière, tantôt d'une autre, et ben on reconnaîtra ses serviteurs ben par les miracles, par les guérisons, par tout ce qu'il permettra. Donc nous sommes en mission.
0: Nous sommes en mission. On écoute quelque chose, on revient tout à l'heure.
1: D'accord.
2: Bien.

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1: Moment de tristesse, moment d'épreuve, de difficulté, mais aussi le bonheur. On écoute la mélodie du bonheur. On revient tout de suite après.

0: Mélodie du bonheur. Alors, oui, parle-nous de ce morceau un petit peu, Letty.
1: La mélodie du bonheur a été écrite par Monsieur José Versol. Et il m'a dit, j'écris une chanson qui va te correspondre. J'ai dit, ok. Effectivement, quand il m'a donné le titre, j'ai dit, oui, ça me correspond. Mm-hmm. C'est exactement ça. Et parce qu'il avait, il a là, en fait, d'écrire des choses qui, enfin, à force de fréquenter la personne, il voit un peu les choses qui se dessinent. Mm-hmm. Et il a écrit cette chanson et je me suis dit, oui, tout de suite. Parce que c'était moi. La mélodie du bonheur, oui, c'est vraiment, ça me correspondait. Et donc, oui, c'est vraiment une joie pour moi d'avoir interprété ce chant. Parce que, qu'on le veuille ou non, oui, Dieu est notre source. Mm-hmm. C'est lui qui fait couler de notre sein des sources d'eau vive. C'est lui qui est Dieu. Et donc, on ne peut que vouloir venir boire à sa source.
0: Et chanter avec les anges. Hein.
1: Et chanter avec les anges, parce que c'est vraiment notre destination. Hein. Mm-hmm. Donc, même quand, sur terre, on chante déjà. Il y a nos louanges qui se joignent à celles des anges. Donc, oui, je le crois. Mm-hmm. Je le crois.
0: Alors, Betty, quel est donc tes projets? Donc, après, tu as réalisé combien d'albums déjà?
1: Alors, il y a deux titres qui ont été créés, enfin deux albums, pardon. Mm-hmm. Et ensuite, il y a un dernier album qui est en production.
0: En production.
1: Ouais. Voilà, et il y a deux autres titres, enfin deux autres albums live, enfin un DVD live.

0: J'étais en train de me dire ça, j'ai dit, oh là là, ma voix a complètement changé.
1: Celle de l'album ou la voix actuelle
0: La voix actuelle. Parce qu'il y a eu de l'évolution.
1: Voilà,
0: donc, mon histoire, ma vie est en train d'être écrite, hein, je le crois, d'être changée, transformée pour le mieux, hein, vivre en nouveauté de vie. Et donc, c'est ça. Donc, c'est pour la vraie liberté qu'on a été affranchi.
1: D'accord. Donc, on va trouver tes titres. Où est-ce qu'on peut trouver? Parce qu'il y a peut-être ceux qui sont intéressés par cet album ou les
0: Alors,
1: autres.
0: Alors, on peut trouver ce titre sur les plateformes Spotify, Amazon, Deezer, je crois. Enfin, sur d'autres plateformes qu'on peut trouver le titre « Mon histoire ».
1: Voilà. Alors, Betty, c'est vrai, c'est des chansons assez calmes, assez posées qu'on a sélectionnées. Mais tu sais aussi... Mettre de la joie, de l'ambiance, hein. On écoute ça pour terminer.

0: en celui en qui je crois, c'est ce titre sous lequel on va donc se quitter. En tout cas, Betty, merci hein, d'être venue dans les rendez-vous de l'après-midi. Ça a été un plaisir pour moi de te recevoir.
1: Merci, Freddy.
0: Artiste que je vois de loin évoluer et qui donne tout son potentiel sur scène pour transmettre le message d'espoir.
1: Ah oui, j'essaie de tout faire pour que le message puisse passer, en tout cas.
0: Voilà, donc on se donne rendez-vous très prochainement lorsque le prochain
1: album.
0: Voilà. Malheureusement, on n'a plus de CD, tous ces trucs-là, ça c'est un peu.
1: Il y en a encore en Martinique, mais.
0: Ah, il y en a encore, c'est possible.
1: C'est possible d'en avoir. Oui,
0: c'est possible
1: oui.
0: d'avoir. Eh bien, on va aller sur le téléphone si les gens veulent.
1: Oui, tout à fait.
0: Cet album-là, y a
1: bien
0: pas
1: sûr,
0: de souci.
1: Bien sûr. Je donne le numéro de téléphone.
0: Oui, absolument.
1: Donc, vous pourrez me contacter au 06 96 08 28 82. 08 28 82.
0: Voilà, si vous voulez donc avoir cet album qu'on a parcouru cet après-midi dans les rendez-vous de l'après-midi, de très beaux titres pour mettre dans votre voiture, écouter et faire aussi un retour sur vous-même, hein. Ça permet d'explorer, etc. Alors, un petit mot que tu dis à un moment, tu chantes
2: Oui.
0: Alors, tu as découvert des choses cet après-midi dans l'ensemble?
2: Oui.
0: Voilà. Et tu écoutes souvent les albums de maman, les titres
2: hein? Ça peut arriver.
0: Ça peut arriver, voilà.
2: Mais je connais déjà, mais il y a un où je ne connais pas. Enfin, j'ai peut-être entendu, mais j'étais petite.
0: Ah, ok, ok. Et dans les concerts, comment maman fait les concerts?

0: tu es là aussi.
1: Ça se... Oui,
2: voilà. La plupart, oui. La plupart.
0: La plupart. Merci Betty.
2: Merci à toi. Merci c'est vraiment venu. Un privilège pour moi que de participer à ton émission. On s'est cherché, on s'est trouvé.
0: Voilà, et on a partagé les bonnes choses aux auditeurs. On dit ciao, bye.
2: Au revoir. Au revoir.

0: Nous aborderons la thématique suivante. Mon enfant souffre de dépression. Comment l'accompagner? Intervenants Franz César, Yannis César et Pasteur Baltimore. Analyses, réflexions vous seront apportées dans l'émission Éduc-Action, présentée par Corinne Blocaille.
1: Éduc-Action, une émission qui nous permet, par le biais de cas concrets, d'apporter des réponses à des problématiques éducatives récurrentes, mais trop souvent taboues. Aujourd'hui, dans le cadre de notre émission, nous avons sélectionné pour vous des intervenants de qualité. Nous avons avec nous Yannis César, qui est psychiatre. Bonsoir Yannis.
2: Bonsoir Corinne.
1: Nous avons également sur ce plateau Franz César, qui est psychologue, et Jean-Claude Baltimore, qui est conseiller conjugal et familial et psychothérapeute à ancrage biblique. Donc, bonjour à tout ce monde et nous espérons avoir un échange riche autour de notre thématique qui, je le rappelle, est la suivante. Mon enfant souffre de dépression, comment puis-je l'accompagner ? Alors, juste avant d'aller plus loin, nous allons quand même juste faire un petit point sur la différence entre le psychothérapeute, le psychologue, le psychiatre. Est-ce que quelqu'un pourrait se lancer dans cette petite mise au point?
3: Ça marche.
4: Ouais.
1: mais plus en détail.
4: Simplement, vas-y, commence, simple. Si tu veux bien.
3: Ah, écoutez, la psychothérapie, en psychothérapie, quoi, le psycho, en fait, c'est un peu toutes les techniques possibles, psychologiques, hein, pour aider la personne qui est en souffrance psychique, c'est mieux que ça.
1: D'accord.
4: Avec des thérapies,
3: les éléments, quoi, il y a du mysticisme, il y a toutes les choses dedans. C'est un sac avec beaucoup de choses.
4: Voilà, une multiplicité de méthodes.
3: Religion, culturisme, tout est dedans.
4: Ok.
1: Ok, d'accord.
4: On laisse la psychiatre décider.
1: Oui,
4: la fin. Donc le psychologue, sa fonction initiale, fondamentale, c'est pas de soigner, ok. Bon, si je me présente en tant que psychologue, je ne me présente pas en tant que soignant. Hein? Mm-hmm. Donc le psychologue, il comprend les mécanismes.
3: Étudier.
4: Sa fonction, c'est ça. Étudier les mécanismes intrinsèques aux comportements humains, y compris aux troubles. Dans l'être humain, ok, les troubles
1: d'accord.
4: De l'existence.
3: Qui sont malades ou
4: peu importe, voilà, que ce soit le fonctionnement normal ou pathologique. Ouais. Cela étant, je suis aussi thérapeute, hein, formé à la thérapie cognitive comportementale. Donc il faut savoir que le champ de la thérapie est très large, c'est pour ça que nous pouvons cumuler tous les deux des approches diversifiées, différentes, donc pour des problématiques diverses.
1: D'accord. Yannis, pour ta part.
2: Et le psychiatre, déjà, la différence, c'est que c'est un médecin. Voilà, donc on fait des études médicales.
3: D'accord.
2: Pas qu'on n'est pas obligé de donner des médicaments, mais en fait, c'est qu'on fait les mêmes études que le médecin généraliste, que le cardiologue, le neurologue, jusqu'à la sixième année. Et ensuite, nous allons tous dans notre internat que nous avons choisi. Donc moi, c'était la psychiatrie. On peut être soit psychiatre de l'adulte ou alors psychiatre aussi de l'enfant et de l'adolescent. Et ensuite, le médecin, c'est quoi? C'est que quand quelqu'un se présente avec un trouble, les symptômes, il essaie de voir si ça fait partie d'un diagnostic et il propose au patient en fait une prise en charge, s'il y a besoin ou pas de médicaments, mais aussi de prise en charge aussi de thérapie, parce que ça fait partie pour moi du traitement qu'on peut donner à quelqu'un, mais aussi les conseils qu'on peut aussi donner à la personne. Il y a d'autres techniques aussi qui existent. Donc voilà, une petite aussi nuance, c'est que le psychiatre peut être aussi thérapeute s'il se forme, mais de toute façon on fait quand même de la thérapie de soutien.
1: D'accord. Voilà. Donc en gros, vous êtes complémentaires.
2: On est complémentaires.
1: C'est ça, c'est comme ça. Vous êtes complémentaires.
4: Habituellement, nous apprenons à collaborer.
1: Hein.
4: On
1: d'accord.
4: peut faire partie des mêmes équipes. Hein. On peut travailler de façon en équipe pluridisciplinaire, hein, chacun avec une particularité dans l'approche, mais on partage la prise en charge. Alors, on peut le faire aussi en n'étant pas ensemble, parce qu'en distanciel, on peut communiquer les uns avec les autres.
1: D'accord.
4: Dans le cadre d'un accompagnement, on va dire, éclectique.
1: Mmh. Ok, d'accord, merci beaucoup.
3: C'est-à-dire qu'en général, ça se fait par ici parce que, en tout cas, la science a c'est les lumières, hein,
2: des c'est ça.
3: Parties, donc mm-hmm. chacun a ses tas de bandes et chacun est fait jalousement. Mm-hmm. En réalité, si on vient au chef de lumière, il faut que toutes ces dimensions-là soient prises en compte.
1: D'accord, mm-hmm. merci. Soit, qui interviennent, soient prises en compte. Merci beaucoup. Alors, je vous rappelle, chers amis internautes, que comme d'habitude, vous avez la possibilité hein, d'interagir avec nous par le biais du chat, mais aussi en contactant notre service, notre équipe technique au 83 25 73. Vous avez aussi la possibilité de mettre vos commentaires dans le chat et notre équipe technique, du coup, nous fera remonter. Et à un moment de cette émission, nous allons pouvoir répondre ensemble aux questions que vous vous posez ou vous apporter en tout cas quelques éléments de compréhension. Voilà. Alors, nous allons tout de suite découvrir notre cas concret, le cas, la situation qui va guider notre échange cet après-midi. Il s'agit pour le coup de la famille Jambes. Ils sont complètement, monsieur et madame Jambes sont totalement désespérés. Leur fils Dylan, âgé de 17 ans, vit sa première rupture amoureuse et est totalement déboussolé par rapport à cette situation. Ce jeune homme qui était jovial, dynamique, blagueur, est totalement renfermé sur lui. Il allait à l'école même, ça ne lui dit pas grand-chose. Donc du coup, il a beaucoup d'absence. Cette situation désespère monsieur et madame Jambes qui se demandent quoi faire. Monsieur Jambes, pour sa part, estime que son fils est sous emprise démoniaque et compte faire appel au pasteur. Cependant, Madame Jambes, elle, pense qu'il y a peut-être autre chose à voir, peut-être autre chose à aller explorer dans cette situation. Et nous sommes là cet après-midi pour apporter des réponses et pour ensemble construire hein, une réponse, une solution par rapport à cette situation vécue par la famille Jambes. Alors, la thématique étant la dépression, il nous a paru intéressant d'aller voir ce que pensent les uns et les autres de cette problématique. Donc, nous avons la chance d'avoir dans cette équipe Mylène Bernardin qui a décidé du coup de réaliser un micro-trottoir sur la question de la dépression. Sans plus tarder, vous allez découvrir ce petit court-métrage.
5: Pas forcément dans ma famille proche, mais j'ai effectivement côtoyé quelques adolescents déprimés.
6: Bonjour, oui, ça m'est déjà arrivé. En effet.
7: Que pensez-vous de la dépression?
8: C'est une maladie qui est longue. Elle a duré 2 ans et demi, pour le moment, et en plus, elle a eu des conséquences pour le reste de sa vie. C'est difficile à se séparer.
5: Alors, la dépression d'un jeune adolescent, c'est difficilement gérable. Pour trouver des solutions et trouver après des réponses à des questions. Donc, après, certains parents arrivent à gérer la situation et d'autres difficilement. Donc, après, est-ce que c'est une maladie? Est-ce que c'est un état après qui est passager? Est-ce que ça dure toute une vie? Je ne sais pas répondre à cette question.
6: Alors la dépression, c'est une maladie multifactorielle et qui touche plusieurs sphères au niveau de la personne. La partie de l'esprit, la partie émotionnelle, aussi la partie physique et même sociale de la personne. Et c'est une maladie... pas très simple à soigner et à accompagner, et ça a tendance à isoler la personne, et on ne sait pas toujours, du moins il y a plusieurs éléments déclencheurs, et c'est pas toujours ça. Merci.
1: Voilà, la dépression, un sujet qui parfois tabou hein, au sein de cette société. On a peut-être un peu peur de cette maladie, mais pourtant, il nous faut bien apprendre à comprendre, enfin, comprendre ce qui se cache derrière ce mot dépression pour pouvoir dépasser ça, pour pouvoir trouver des solutions et mieux accompagner aussi des personnes qui nous entourent, qui pourraient souffrir effectivement de dépression. Donc cet après-midi, nous allons définir le terme. Qu'est-ce que c'est que la dépression ? Yanis, tu veux bien répondre à commencer ?
2: D'accord, je vais commencer. Alors, la dépression, c'est une maladie. Je pense que c'est ce qu'ils ont pu dire dans le micro-trottoir. C'est une maladie, ce n'est pas juste un ressenti comme on peut le penser pour beaucoup. C'est un trouble mental qui a été bien décrit dans le DSM-5, qui en fait c'est le manuel de classification des troubles mentaux. C'est un manuel, on va dire, international, c'est américain, mais tous les professionnels vraiment l'utilisent, on va dire. Et en gros, il faut vraiment répondre à certains critères. Donc, on va les voir tout à l'heure, mais je dis rapidement. En gros, il faudrait 5 symptômes de ceux qui sont décrits au moins avec l'humeur dépressive et ou la perte d'intérêt et de plaisir de faire les choses qu'on aime faire habituellement. Alors, la dépression, c'est quelque chose qui peut toucher le bébé jusqu'à la personne âgée à l'article de la mort. Donc, ça peut toucher vraiment tout le monde. La différence, on le verra tout à l'heure, c'est que les symptômes varient en fonction de l'âge. La présentation ne se fait pas de la même façon chez la personne d'un certain âge et chez le bébé ou le jeune enfant. Alors, donc, chez les enfants, on pourrait dire qu'il y a même 2% des enfants qui ont des symptômes dépressifs, qui ont la maladie même de la dépression. Les adolescents, on pourrait dire 5%, et 18 à 75 ans, on va dire 10%. Donc c'est quand même une maladie qui est très fréquente et même sous-diagnostiquée, encore plus chez les enfants, parce qu'on verra tout à l'heure que les symptômes ne sont pas ceux de l'adulte. En tout cas, on ne retrouve pas tous ces symptômes-là.
3: Voilà. Que l'enfant peut souffrir de
2: dans le ventre de la mère, certainement, si la mère commence, je ne sais pas, je n'ai pas d'éléments à ce niveau-là, mais en tout cas, la mère, si elle présente des éléments dépressifs, effectivement, déjà, la communication, peut-être, comme on dit, qu'on parle beaucoup à son enfant lorsqu'un enfant est dans le ventre, elle peut être aussi interrompue, elle peut vivre la grossesse différemment. J'ai pas beaucoup d'éléments, je ne sais pas si France a des éléments sur ça, mais en tout cas, le déni de grossesse aussi. Donc, savoir est-ce que, justement, l'enfant et la mère ont cette communication qu'on pourrait dire entre la mère et l'enfant.
1: D'accord. Oui, et justement, est-ce qu'on peut parler d'hérédité est-ce que c'est une maladie génétique?
2: Alors, c'est pas une maladie génétique où on a identifié un gène précis, mais on sait que c'est une maladie où on peut retrouver, par exemple, des familles avec des dépressions sur plusieurs générations. Donc, on dit qu'il y a des facteurs génétiques. Ça fait partie des facteurs de risque, en tout cas, de développer une maladie dépressive.
3: Oui, c'est des facteurs biochimiques du cerveau, en fait.
2: Exactement.
3: Mais aussi, hein, la masse moïque, enfin, la famille, surtout la maman, une maman qui est dépressive, forcément, pas forcément, enfin, presque forcément, parmi ses enfants, et encore les filles, il va y avoir une qui va carrément capter cette dépression et vivre cette dépression. Alors que c'est une hérédité, mais on veut dire une transmission de.
2: Sous les facteurs environnementaux, comme on veut dire.
4: L'empreinte génétique est réelle. Hein.
1: Mm-hmm.
4: Il ne faut pas oublier une chose, c'est que tout ce qui concerne l'expression du vivant chez l'humain a un substrat génétique. Tout ce qui nous caractérise est supporté par un gène.
2: C'est ça.
4: L'expression de la vie chez l'humain est portée toujours par un gène. Donc que tu sois heureux, il y a le gène de la joie. Il y a le gène de la dépression. Oui. La difficulté, c'est pas d'affirmer cela, mais c'est de trouver précisément lequel ou lesquels des gènes sont impliqués dans l'expression du symptôme ou du syndrome.
3: Il est clair que dans la dépression, ne sont pas tous égaux.
4: Non.
3: Selon les neuroscientifiques, c'est évident parce qu'il y a des personnes qui produisent beaucoup de dopamine et de sérotonine, donc ils sont
4: Voilà. D'accord. Effectivement, tu as raison, parce qu'en fait, c'est la question de notre biochimie, mais notre biochimie est toujours portée par le gène. Okay? Mm-hmm. Tout est codé génétiquement. Donc, quand Yannis parlait tout à l'heure suite à ta question sur la relation entre dépression et grossesse et l'expression chez le fœtus, oui. Pourquoi certains enfants vont-ils naître avec un poids plus faible? Ou pourquoi vont-ils naître de façon prématurée? Ce sont des expressions problématiques qui parfois sont le résultat d'un état de dépression. Et donc forcément, la croissance intra-utérine va être impactée par l'humeur de la maman.
1: D'accord.
4: Donc forcément, il y aura une explication, une expression.
1: Okay. Donc on va progresser dans cet échange. Et tout à l'heure, tu parlais de 5 symptômes. Mm-hmm. Est-ce que tu pourrais nous dire quels sont les symptômes de la dépression? Parce que c'est vrai que souvent, les gens parfois se sentent juste un petit peu mal, on a envie de rester tout seul, donc on commence déjà à dire « je suis sûrement en dépression », mais comment vraiment, quels sont les signes?
2: Alors, il est pas souvent, c'est pas fréquent que quelqu'un arrive dans le cabinet, tu me diras, Franz, que voilà, je suis dépressif. Non. Très souvent, ce n'est pas le cas. Par exemple, moi, je travaille à la polyclinique où je reçois des personnes pour des motifs assez variés, par exemple pour des douleurs, mm-hmm. et en fait, ils sont dépressifs. D'accord. Donc ça.
3: Le couple.
2: Comment ?
3: Le couple, les enfants.
2: Oui, l'environnement. Mais en fait, on va dire, il y a une expression, on va dire, corporelle mm-hmm. pour ces personnes-là, de la dépression, sans pour autant qu'ils sachent et qu'ils comprennent qu'ils sont dépressifs.
1: D'accord.
2: Bon, on va dire en tout cas au niveau de l'adulte, parce que je disais bien que ça varie en fonction de l'âge, au niveau de l'adulte, comme ça permettra après de différencier chez l'enfant. C'est qu'il y a effectivement cette tristesse de l'humeur qui est pratiquement toute la journée, presque tous les jours. Donc la personne ressent une tristesse sans pour autant expliquer pourquoi des fois. Mm-hmm. Ou alors arrive à le mettre en lien souvent avec l'aide du thérapeute. Ou alors un sentiment de vide. La personne peut ressentir un sentiment de vide ou alors de désespoir. J'ai parlé aussi tout à l'heure de la perte d'intérêt et de plaisir de faire les choses. J'aime bien aller à la plage et j'arrive plus, ça me dit plus trop grand-chose. Je n'aime plus trop lire, je lis 2 pages. Voilà. Je peux avoir la fatigue aussi. Alors la fatigue sera en lien avec la dépression. Mais aussi souvent on retrouve aussi le sommeil qui est perturbé. Souvent quand la personne est anxieuse, parce qu'il y a aussi les symptômes anxieux qui se surajoutent aussi à cette dépression. Donc j'ai du mal à m'endormir, mais j'ai aussi le sommeil qui se coupe. Et les gens sont tellement habitués à se réveiller la nuit. Et quand je leur pose la question, comment va le sommeil? Ah, je dors très bien. Je me réveille juste à 3h du matin, mais ça va. En fait, non, c'est pas normal de se réveiller à 3h du matin, tous les soirs. D'accord? Mm-hmm. Donc voilà, et puis d'après de multiplier les siestes dans la journée, parce que justement je suis fatiguée dans la journée, j'ai des pertes d'énergie, on a du mal à se concentrer, on a du mal, des fois on oublie les clés, on oublie des choses, on a des pertes de mémoire, et puis aussi il y a des idées noires, on peut avoir aussi des sentiments de culpabilité, des regrets, des sentiments de culpabilité, de la culpabilité pour quelque chose qu'on a toujours eu, mais c'est une culpabilité qui apparaît comme ça, c'est pas tout à fait normal. Et j'ai oublié de préciser tout à l'heure qu'on parle aussi de dépression lorsque ces symptômes-là apparaissent au moins pendant 2 semaines. D'accord ? C'est vraiment là, la durée est importante. Et puis aussi, il faut vraiment qu'il y ait un changement avec l'état antérieur. C'est-à-dire qu'avant, la personne était normale, on va dire. Je sais pas, le mot normal n'est pas trop bien placé, mais bon, pour qu'on puisse bien-être. Mieux comprendre, voilà, bien-être. Un bien-être, voilà. Pour bien comprendre ce que je veux dire, voilà, il y a quand même une différence entre l'avant et l'après.
1: D'accord.
2: Et puis il y a aussi les idées, alors que je vous disais les idées noires, les idées suicidaires aussi qui peuvent apparaître. Alors, les gens ont toujours un peu de mal à pouvoir le dire, donc le thérapeute, le psychiatre, il a tout intérêt à poser la question. Franchement, est-ce qu'il y a des idées suicidaires? Mm-hmm. Il ne faut pas passer à côté parce que la personne, des fois, peut avoir honte de le dire, mais en fait, ça peut arriver vraiment à tout le monde d'avoir des idées suicidaires. Et c'est pas...
3: Il faut oser en parler.
2: Faut en parler, voilà. Alors, ça peut être des idées suicidaires qui sont juste passagères, ça peut être des idées suicidaires avec vraiment un scénario précis où je veux me tuer de telle manière, mm-hmm. où j'ai déjà un plan précis, telle date. Il y a des gens qui ont une date aussi, qui savent que je veux me tuer telle date, avec telle manière, et puis voilà. Donc voilà, donc vraiment poser la question directement. Alors ça c'est chez l'adulte, mais chez l'enfant ça varie. Chez l'enfant, on va le voir, je pense qu'il va certainement le dire, c'est en fait le développement de l'enfant au niveau aussi cérébral, c'est qu'il a du mal à pouvoir exprimer ses émotions. Donc quand il est petit, vous voyez bien, quand les enfants font une crise, quand il est en colère, il est colère. Quand il est joyeux, il est joyeux. C'est la joie. En fait, il ne sait pas vraiment dire « je suis joyeux, je suis en colère ». D'accord ? Donc encore moins, c'est de dire « je suis triste et que je suis dépressif », tout simplement.
3: Il va te somatiser, quoi.
2: Voilà, il va somatiser. Il peut faire soit des replis sur soi, soit ça va être beaucoup le corps qui va parler. Donc au ventre, j'ai mal à la tête, pas bien dormir, ou alors être très excité justement, hyperactif. Oui, hyperactif. On va dire c'est un enfant qui est turbulent, mais en fait il est dépressif tout simplement.
1: D'accord.
2: Voilà.
4: Et il se bat.
2: Et il se bat, il donne des coups à tout le monde, et le corps enseignant a du mal des fois à se dire, mais en fait il a un problème, il n'est pas juste turbulent, il a quelque chose. Et avoir des troubles oppositionnels, donc opposition aux parents, aux adultes, et puis à...
3: C'est des délires aussi, hein, des délires.
2: Comment ?
3: Des délires, certainement.
2: Il peut avoir des délires. Oui, et puis aussi, il peut aussi exprimer, ou il peut exposer, alors ça c'est une parenthèse, mais il peut exprimer, une grosse parenthèse, hein, il peut exprimer aussi des idées suicidaires. L'enfant peut dire, je veux mourir, et même des fois passer à l'acte, même les petits, mais ils ne connaissent pas la réversibilité, l'irréversibilité de la mort. C'est ça la différence de l'adulte.
1: Et pour l'adolescent ? Parce que là, par exemple, on parle d'un adolescent.
2: Alors, l'adolescent, il se rapproche un peu plus de l'adulte. Donc, du coup, il va pouvoir plus facilement exprimer les choses. Ce qui va ressortir aussi, c'est la faible estime de soi, l'autodévalorisation. Mm-hmm. Il va plus se replier sur lui-même, etc. Être apathique, léthargique, ok. Mais il peut aussi, tout à l'inverse, comme l'enfant, être aussi, avoir des troubles des conduites. Donc, être aussi dans l'opposition. C'est aussi la période, je pense que tu as parlé de l'adolescence, c'est la période où il se différencie des parents, où il commence à s'identifier à ses copains, à ses amis, et puis aussi se trouver, avoir aussi des conduites addictives. C'est mon rayon, mais je faut vraiment en parler. C'est pas juste, il aime fumer, il aime boire. C'est vrai que c'est l'âge de l'expérimentation, mais aussi s'il y a des troubles dépressifs associés ou anxieux. On peut voir se développer des conduites addictives, que ce soit le tabac, l'alcool, le cannabis, il y en a beaucoup ici, le crack, la cocaïne, les jeux vidéo et aussi la masturbation. C'est aussi l'âge aussi où peut se développer aussi les addictions sexuelles. Donc, vraiment, faut être un petit peu à l'écoute de ça.
4: La pornographie.
2: La pornographie.
3: Quand vous parlez de masturbation occasionnelle ou bien...
2: Ça peut être tous les jours. Ça peut être aussi plusieurs fois dans la journée aussi.
3: J'ai un panier, c'était 25 fois par jour.
2: Il y a un souci.
1: D'accord. Alors, et les conséquences de la dépression. Franz, est-ce que tu peux nous en dire plus sur quelles sont les conséquences de la dépression?
4: Alors, ça va produire un trouble dans tous les segments de la vie. On a à peu près 5 grands segments. Donc, c'est l'équilibre personnel, c'est les relations sociales, c'est l'investissement professionnel ou scolaire. C'est pour les adultes la relation conjugale, voilà. Donc pour les enfants, on l'a vu, Yanis l'expliquait très bien. Pour les ados, donc ça concerne leur vie perso, leur investissement de la vie, mais ça va impacter le champ des relations sociales, donc l'isolement,
1: c'est ça.
4: Les comportements d'agression, les comportements d'opposition. Ça va impliquer aussi le champ scolaire, donc des investissements, des apprentissages, difficulté à apprendre, à se concentrer, on l'a vu, puisque forcément, si tu as une dépression, l'énergie disponible pour apprendre est plus faible. La capacité de concentration s'affaiblit, la capacité d'attention diminue, donc forcément perte de résultats scolaires. On peut avoir du décrochage pour ceux qui sont à l'école. Et pour le garçon dont on a parlé, le fils Dylan, je crois, Dylan Jump, forcément des investissements, des apprentissages, il est en situation de préparation d'examen, donc forcément il est, en perte de motivation. Forcément, la motivation intrinsèque va baisser. Pour ce qui concerne la santé, les conséquences sur la santé, on mange moins ou on mange trop. Donc, ça va créer un trouble de la santé. Et forcément, l'humeur dépressive produit aussi des troubles psychosomatiques. Ça va baisser aussi pour l'adulte.
1: D'accord.
4: L'activité sexuelle. L'activité sexuelle normale de l'adulte va être modifiée. Donc, ça va provoquer un trouble. Mais ça peut aussi provoquer chez le jeune, puisque ça nous intéresse, un trouble de l'investissement libidinal. Donc, on peut aller vers la pornographie. Donc, ça, voilà, toutes les conséquences sont très variables.
1: D'accord. Alors, tout à l'heure, je vous écoutais parler entre vous et j'ai entendu à un moment, je crois que c'est Jean-Claude Baltimore qui disait que, au final, la dépression n'est qu'un symptôme. C'est-à-dire que ce n'est peut-être que le reflet de quelque chose de plus profond. Est-ce qu'on peut s'expliquer là-dessus?
3: Je voulais quelque chose. En fait, pour moi, la dépression est un thème générique. C'est-à-dire que Lorsque quelqu'un a des troubles dépressifs, il faut ajouter dessus un nom. Comme il faut diagnostiquer. C'est quoi? Est-ce un chagrin? Est-ce que pour dire, est-ce qu'un gros poil en Martinique? Est-ce qu'un limbé en Guadeloupe? Est-ce une névrose? Est-ce une psychose? Est-ce une schizophrénie? Parce que la personne a le trouble. Est-ce qu'une possession occulte?
9: Oui.
3: Et donc, il faut définir tout ça. Alors, à mon sens, pour savoir quel traitement apporter à l'individu. Parce que si on traite une psychose comme on traite une dépression mineure, comme un chagrin, c'est pas la même chose.
9: Pas pareil.
3: Pas pareil. Et donc, c'est important. Et parce que la question du parent est très importante, important, cette question-là. Pour savoir comment faire la problématique. Parce qu'on dit dépression. Mais quel type de dépression? C'est aussi une dépression que peut soigner un psychothérapeute, un psychologue, mais aussi un psychiatre, voire un neurologue aussi. Donc il faut se définir. C'est pas moi, ma première pensée quand je travaille avec quelqu'un, c'est de dire, bon, écoutez, voyez un médecin. Et après, vous venez voir. Enfin, je l'accompagne un temps dans l'entretien. Parce que ça peut aussi être somatique, un problème de santé réel.
9: Tu mets l'audace sur quelque chose de très important, c'est le diagnostic, mais pas juste pour énoncer les symptômes. Vous voyez, Yannis a exprimé extrêmement clairement les symptômes, minimum 9. Donc elle a vraiment dressé la liste intégrale. Mais il faut se poser une autre question. À partir du moment où on a fait le diagnostic de l'état de la personne, il faut questionner sur le plan diachronique. Alors, ce que Yannis a dit tout à l'heure, c'est la synchronie. Ça veut dire l'expression des différents éléments constitutifs de la pathologie.
2: D'accord.
9: Ça, c'est la synchronie. Mais il faut aller poser la question diachronique. Sur le diachronique, c'est quoi? L'histoire de qu'est-ce qui amène à l'état actuel.
2: Oui, c'est ça.
9: Et ça, là, c'est du top niveau.
2: Oui,
9: si on arrive là, on va décoder, décrypter le mécanisme qui a créé le symptôme. Parce que pour moi, la dépression, c'est une maladie symptôme. Elle est le symptôme d'une problématique de vie qui n'a pas été cohérente. Enfin, en tout cas, d'une gestion de vie qui n'a pas été cohérente, au contraire, satisfaisante, qui va provoquer donc un trouble pour dire au cerveau, j'ai besoin que tu regardes attentivement ce qui se passe parce que ce n'est pas bon.
2: Voilà.
3: C'est
9: juste ce signal. Donc, il faut aller sur le plan diachronique, questionner l'histoire qui amène à ça.
2: En fait, ce qui me questionne dans ce que tu dis, c'est que parfois, il y a un élément déclencheur. C'est-à-dire que cet enfant, il connaît une rupture amoureuse, sa première rupture amoureuse.
9: Lui, c'est ça.
2: Et les symptômes de la dépression sont apparus après cette rupture amoureuse.
9: Ouais.
2: Est-ce que ce que tu es en train de dire, c'est qu'il faut chercher plus loin que la rupture amoureuse ou, voilà, est-ce que tu peux t'expliquer un peu là-dessus?
9: Très, très, très courte, parce qu'on a tellement de choses intéressantes à dire tous les trois. Donc, on va questionner qu'est-ce qui, dans la construction de la relation amoureuse, ne fonctionne pas et qui fait que la rupture va provoquer cet état. Quelle croyance avait Dylan sur ce qu'est une relation amoureuse? Quelle croyance avait Dylan sur ce qui fait que sa relation amoureuse ne devait pas s'arrêter? Est-ce que Dylan avait bâti une conception suffisamment éloquente du fait qu'une relation amoureuse se construit, se bâtit, et qu'il y a des critères de satisfaction pour les deux qui fait que ça peut continuer ou que ça peut s'arrêter?
2: D'accord.
9: Probablement que Dylan n'avait pas été suffisamment préparé au fait qu'on est dans une construction, mais qu'on n'est pas au bout de la construction et que pour un motif ou un autre, ça peut s'arrêter. Donc, il faut aller questionner les mécanismes, c'est-à-dire les croyances du sujet sur ce qui fait que sa vie peut être belle ou pas, de telle ou telle manière.
2: D'accord.
9: Donc, il y a une histoire de croyances.
3: Aussi, qu'est-ce qui fait que cet échec, cette perte, cette rupture, ont plongé Dylan dans une dépression et ont vidé ses ressources psychiques, quoi.
9: Voilà.
3: C'est quoi?
2: D'accord.
9: C'est ça. Donc, il y a des mécanismes psychiques qu'on va aider la personne à identifier.
2: D'accord.
9: Et la façon de faire l'entretien, la façon de questionner, et surtout la façon d'écouter du thérapeute. Parce qu'en fait, la force du thérapeute, ce n'est pas tant les questions qu'il pose, c'est comment il entend les réponses.
2: D'accord. Ok. Et du coup, est-ce qu'on peut guérir de la dépression tout seul? Parce qu'il y a des gens qui disent, on n'a pas besoin de thérapeute, je n'ai pas besoin de médecin, je vais me soigner tout seul.
1: Est-ce que c'est possible? Est-ce qu'une personne peut avoir les ressources suffisantes pour pouvoir guérir de la dépression sans consulter?
3: Oh, moi, je peux répondre si vous voulez. Oui et non. Mm-hmm. Écoutez, si c'est un petit chagrin, une dépression mineure, alors je reviens encore. Tout dépend de sa construction biologique, biochimique, pardon, de son tempérament, son environnement. Mm-hmm. S'il est fort, eh bien oui, ça passe. Mais s'il est faible, mm-hmm. il trépasse. Et donc, mm-hmm. c'est là la problématique. Et donc, oui, sa personne est assez forte pour cela. Mais par rapport à comment tu as formulé ta question, non. Ça veut dire que quelqu'un qui dit, bon, écoutez, en parle de tout le monde, je peux. Mm-hmm. Non, ça c'est faux, ça. Parce qu'on a tout besoin, n'est-ce pas, d'une aide, d'un éclairage, comme disait l'instant. Oui, comment c'est survenu et que faire? On a besoin de cela, absolument. Mm-hmm. Et puis, bon, la foi, on sait que la foi chrétienne bien vécue peut aider quelqu'un à vivre une dépression bénigne. Je parle de dépression mm-hmm. mineure.
1: Oui. Mais c'est sûr.
3: Parce que ça nous oriente vers un autre aspect de la vie, ça donne un sens à sa vie, où est-ce qu'on va, et c'est la question qui se pose.
1: Mais c'est surtout chez justement les chrétiens que se pose cette question par rapport aux psychothérapeutes, par rapport aux psychologues. C'est surtout.
3: Non,
1: les chrétiens. Enfin, souvent, on a des chrétiens qui disent qu'ils peuvent soigner leurs problèmes tout seuls avec leur Dieu, seuls avec Dieu.
2: Alors, c'est pas seulement chez les. Comme il a dit, Pasteur Baltimore, c'est pas que chez les chrétiens. Dans notre société, même, je dirais, en Guadeloupe, hein, dans la société mm-hmm. déjà en Guadeloupe, Martinique, c'est pareil. Un peu partout, c'est pareil. Où il y a cette crainte de se livrer, d'être vulnérable, de dire vraiment ce qu'on vit à quelqu'un. Parce qu'on se dit, quand je vois les patients, ils me disent, mais qu'est-ce que je veux raconter? Je dis, vous avez fait exactement ce que vous avez fait avec moi. Sauf que voilà, il y a aussi l'image aussi de qu'on a eu dans les films où le thérapeute est celui qui te demande de te coucher sur un divan et qui t'écoute et qui note et que tu dois raconter. En fait, on oublie que je leur dis aussi que c'est peut-être juste pour une phase de votre vie. Ça ne veut pas dire que vous allez faire 20 ans de psychanalyse, hein, c'est mm-hmm. pas nécessaire. Ça peut être vraiment. En plus qu'aujourd'hui, il y a beaucoup de spécialisation, d'orientation au niveau de la thérapie. Donc, il y a vraiment, on va dire, chaussures pour chaque personne. Mm-hmm. On n'est pas obligé de faire vraiment de la psychanalyse. On peut faire des TCC. Thérapie interpersonnelle, mmh. thérapie familiale, mmh. Des thérapies de soutien aussi. Il y a aussi psychotrauma. Si on a, par exemple, on a eu un trauma, donc c'est vraiment mmh. spécifique pour le trauma. Donc il y a vraiment un petit peu de tout aujourd'hui. On peut vraiment trouver chaussure à son pied aujourd'hui. Maintenant, les gens, ils ont vraiment peur parce que c'est aussi un tabou aussi parce que il y a aussi les représentations que l'on a aussi de la psychologie. De la psychiatrie qui fait référence à la folie, mm-hmm. où on pense que c'est pour les fous. Ce sont les aliénés qu'on enchaînait avant. Nous, on n'a pas besoin de ça. Notre plus grande crainte, c'est d'arriver un jour à Monterrand. Et en fait, nous, on n'est pas obligé d'arriver là. Voilà, il y a une prise en charge qui peut être faite bien avant. On peut guérir et on peut même traîner pour certains. Il y a beaucoup qui traînent dépression depuis des années. Donc, ils arrivent à faire avec. Donc, ça veut dire qu'ils ont quand même un peu de ressources, on va dire, finalement.
3: Des résiliences.
2: Voilà. Mais qui ont beaucoup, beaucoup de troubles, comme il disait, psychosomatiques, beaucoup de douleurs, un peu partout. J'avais vu une femme une fois qui avait quand même qui arrivait à 70 ans et qui était bourrée de maladies auto-immunes. Bon, elle a eu beaucoup de traumas, mais voilà, elle était bourrée de maladies auto-immunes. Et en fait, c'est vrai qu'on fait pas toujours le lien, même nous en tant que, enfin, moi non parce que je suis psychiatre, mais au niveau du monde médical, mm-hmm. ce lien entre le corps et l'esprit. L'esprit n'exprime que ce que le corps n'exprime que ce que l'esprit veut dire.
3: Une interaction entre les deux, hein.
2: Voilà.
9: Voilà. Il y a la dépression sévère, docteur. C'est pas, en tout cas, pas une dépression sévère.
2: Alors, la dépression sévère, c'est. Non, parce que la dépression sévère, c'est vraiment, c'est une urgence. Oui, c'est une urgence médicale. Mm-hmm. Où là, vraiment, la thérapie, c'est pas du tout la première intention. C'est la thérapie, c'est le traitement médicamenteux, voire des fois ce qu'on appelle les électrochocs. Alors ça fait un peu peur ce mot-là parce qu'on a les images, mais j'ai vu de mes yeux que ça peut vraiment guérir quelqu'un lorsqu'on a vraiment une mélancolie très grave et sévère avec un risque vraiment de passage à tout moment. Vraiment, on peut aider quelqu'un à ce niveau-là. Donc il faut aller vite, il faut aller fort, on va dire, pendant au début. Et après, on peut arriver après à faire un travail, on va dire, de thérapie associée. Oui. Aux médicaments, parce que c'est d'accord. nécessaire à ce moment-là.
1: D'accord.
3: Mais il y a aussi une fait, hein. oui. c'est que Bon, l'Église a aussi à son rôle à jouer, hein, parce que a fait croire dans son enseignement que bon, mais il n'y a que Dieu à qui on peut se causer, exprimer ses souffrances et ses problèmes. Mais en fait, non. Et si on prend le cas de Jésus, lui-même, il allait voir Marie et Lazare, ses amis,
9: pour consoler.
3: Pour consoler. Vous souvent, il sortit aussi avec Pierre, Jacques et Jean pour être consolé. Et donc, mais aussi, il y a autre chose, c'est que actuellement, la psychologie et la psychothérapie sont vues comme des religions. Et les psychologues sont des prophètes, sont des prêtres. Et là, maintenant, apparemment, ça fait concurrence à Dieu, à la religion. Et il y a même des chrétiens qui sont pour une psychologie ancrage
9: religieuse.
3: Oui, c'est ça. Tout simplement.
9: Il y a quelque chose
3: d'intéressant. Terminé. Oui. Alors que hein, la psychologie, n'est-ce pas, nous a apporté beaucoup de choses. Exemple, hein, la meilleure connaissance de l'homme.
9: Mm-hmm. Oui.
2: Bien sûr.
9: Oui, c'est la science de comment on fonctionne.
2: Oui, c'est ça.
9: Alors,
3: et la Bible est tout fait de psychologie.
9: Je vais revenir là-dessus par rapport à l'apôtre Paul, vous allez voir. Des fois, on a une difficulté à guérir de la dépression parce que certaines personnes ont besoin de vivre dans la plainte.
2: Bénéfice secondaire.
9: Ok, donc, bénéfice secondaire, voilà.
2: Une dépendance à la
9: fin. J'ai besoin d'être dépressif parce qu'au moins je peux solliciter le soutien. Ça. Donc, ça peut être une manière de demander de l'amour, d'obtenir de l'amour.
2: Okay?
9: Donc, on peut ne pas avoir besoin d'en guérir parce que c'est la façon dont qu'on a trouvé pour solliciter de l'affection, de l'attention et de la consolation. Donc, tout le monde ne va pas guérir de la dépression.
3: On connaît ça, et ce sont des papilles qui sont malades, qui sont guéris, mais quand ils sont malades, les petits enfants,
9: on s'en occupe d'eux.
3: Alors maintenant, ils sont guéris, mais ils continuent d'être malades.
9: Oui. Voilà. Donc,
1: au final, ces personnes aiment le statut de victime.
9: Oui.
2: D'accord. Par contre, chez les enfants, c'est à prendre en charge. Vraiment, il faut pas laisser traîner parce que c'est beaucoup plus risqué encore chez eux où il y a vraiment ce risque de récidive, voire de développer des pathologies beaucoup plus graves par la suite. Donc, faut pas là par contre pour les enfants, moi je pense qu'il faut vraiment pas se dire qu'ils ont les ressources et qu'ils vont se débrouiller. Il faut vraiment prendre en charge.
1: Justement, est-ce que tu peux nous dire à quel moment, par exemple, par rapport à ce jeune Dylan, à quel moment je me dis, mon enfant, il faut que je réagisse, il faut absolument que j'aille voir un spécialiste? À quel moment on se dit ça? Est-ce qu'il y a quelque chose qui devrait nous alerter?
2: Oui, mais
9: pour Dylan, c'est très particulier parce qu'on a la symptomatologie. C'est l'isolement et le désinvestissement scolaire.
1: C'est ça.
9: Dans les deux cas, à 17 ans, on ne s'isole pas. Et à 17 ans, on prépare le bac. C'est pas le moment de fléchir. Ça, ce sont des signes pathognomoniques. Ça veut dire majeurs qui disent qu'il faut qu'on traite.
1: Qu'il faut qu'on traite.
3: Dès que ces signes-là sont présents, il faut.
9: Ouais, dès qu'il y a un comportement inhabituel, qui compromet et contrarie le bien-être.
3: D'accord. Parce que plus on attend ça, c'est grave parce que le cerveau va s'y habituer finalement. Son cerveau va s'y habituer avec cette crise.
1: Donc le cerveau peut s'habituer avec cet état dépressif.
9: Oui, peut créer une forme d'habituation. Oui. C'est bien le mot.
1: Oui,
9: ça.
1: D'accord.
9: C'est ça.
1: Ok. Oui. Et du coup, on va voir qui, la maman, et elle va voir qui, le psychologue, le psychiatre ou le psychothérapeute.
3: Alors là, il paraît que le père veut.
9: Il veut aller voir le pasteur.
1: Il va aller voir le pasteur.
9: Le papa veut aller voir le pasteur.
3: Donc, non, c'est pas mauvais. C'est
9: non.
3: Mais non, c'est sa démarche qui est. C'est parce qu'il pense que son fils est.
1: Est possédé. Parce que très souvent qu'on a des situations où les gens vivent des troubles psychiques et très facilement on associe ça à une possession diabolique, etc.
9: Oui.
1: Donc,
2: alors le but n'est pas non plus de dire d'annuler les croyances des gens. C'est comme ça qu'on fonctionne très souvent, même dans ma structure, c'est de faire avec. C'est un peu la psychiatrie transculturelle où on fait avec les croyances des gens. C'est de dire, bon, effectivement, si on devait partir, c'est ma vision des choses, si on devait dire que Satan, c'est l'auteur de la maladie, c'est ce que j'avais vu noter, écrit dans un des livres d'Ellen White, ça ne veut pas dire que il envoie la maladie sur quelqu'un, c'est qu'il est l'auteur de la maladie, point. La phrase était claire. Parce que Dieu n'est pas l'auteur de la maladie. Donc, en partant de ce postulat-là, oui, on n'a pas besoin d'avoir un démon à l'intérieur de soi pour que Satan vienne fourrer son nez dans nos souffrances actuelles. Donc, déjà, partant de cela, voilà, on peut dire ça, on peut être d'accord avec ce père. Maintenant, c'est de dire aussi, bon, le pasteur, qu'il soit honnête, de dire que voilà, je peux t'accompagner accompagner, mais il y a une partie de mes compétences que je ne peux pas mettre à ton service. C'est, voilà, c'est une urgence. Des fois, c'est vraiment d'employer des termes qui soient quand même forts pour le parent, pour que ça le réveille aussi, parce que des fois, on a tendance à minimiser les choses, à se dire, bon, c'est juste une petite rupture amoureuse, mais peut-être qu'un enfant a déjà des idées suicidaires. Donc, du coup, voilà, c'est de vraiment, des fois, de réveiller le parent, de dire, voilà, c'est une urgence. Il faut vraiment, il y a des gens qui sont compétents pour cela. Moi, je peux continuer à t'accompagner. C'est pas de rompre le lien, parce que voilà, peut-être qu'il a besoin aussi de, il a besoin de cet accompagnement-là spirituel, mais que d'associer aussi, par exemple, soit le psychiatre ou le psychologue ou les deux. Des D'accord. fois, ce sont les deux.
1: Parfois, c'est les deux.
3: Par contre, il y en a de 7 ans, et je pense qu'il est important, c'est quand on est dans la vie, qu'il est vrai, qu'il l'accompagne dans sa souffrance.
9: Alors, aussi. C'est difficile pour Dylan. Parce qu'il faut créer. C'est quand même difficile pour Dylan d'avoir un point de vue clair.
3: Non, mais au moins, au moins poser la question.
9: C'est pas. Ça peut être utile.
3: Parce qu'il faut qu'il ait la confiance.
9: Ça peut être utile. Mais alors.
3: Il faut qu'il ait la confiance.
9: Ça pose la question de la culture générale.
2: C'est ça.
9: Okay. Que sait-on sur la complexité de l'existence humaine? Ok. Moins tu en sais sur le niveau de complexité, de comment un être humain se bâtit, de comment un être humain évolue et comment un être humain se bonifie, moins tu verras le champ des possibles. Donc, il y a quelque chose qui relève de l'éducation de chacun, de son niveau d'éducation, de son niveau de connaissance sur la problématique humaine. Okay? Alors, si vous avez évolué dans une famille qui a évacué le champ de la science, à la fois sur ce qui concerne la santé mentale et somatique, il est évident que forcément, la seule option, c'est la voie spirituelle. Donc, la tendance à la spiritualisation de la problématique humaine est un frein à l'ouverture des champs d'exploration. Donc, voilà. Alors, on ne peut pas reprocher ça aux gens, mais ça fait partie de la réalité humaine. C'est pour ça que, voilà, dans certaines... dans certains mouvements religieux, on élargit parce qu'on se rend compte que la réalité humaine, d'ailleurs, peu importe que tu sois dans la Bible, dans le Coran ou dans la Torah ou dans autre chose, on se rend compte qu'en fait la réalité humaine est bien plus large que ça. Et Paul, pour ce qui nous concerne par rapport à l'approche biblique, dans 1 Thessaloniciens chapitre 5, verset 14, il nous alerte sur le fait que c'est pas juste une affaire de prière et de foi. Il dit, consolez ceux qui sont abattus. Attends, il n'a pas dit prier pour eux. Il parle de prier pour eux au verset 16.
2: C'est ça.
9: Donc, Paul dit, attendez, tout n'est pas spirituel. Okay? Tout n'est pas lié à la foi. Il y a des réalités humaines, donc le champ de se bâtir humainement dépend aussi de la relation émotionnelle. Et quand il dit consoler, il dit, prends en compte la dimension émotionnelle de la personne.
1: Okay. Accueillir la souffrance.
9: Oui, prends en compte sa souffrance. Accepte-la. Fais avec. Soutiens-la. Sois un support.
3: Ok. Alors maintenant, je vais revenir à ce père qui veut, qui voit en cette maladie une possession diabolique. Mais en fait, il faut faire attention à cela. Parce que, disons que c'est ça. Mais. N'importe qui ne peut pas s'improviser exorciste. Parce que là, il y a un danger. Et si on prend Paul, mais il y a cet homme-là qui veut chasser des démons.
9: Ouais.
3: Et puis le démon dit, écoutez, moi, on connaît qui est Paul, on connaît qui est Jésus, mais vous êtes qui?
9: Kimouna.
3: Et il se porte nu.
9: Ouais.
3: OK. Et ça, c'est important. Bon. Il n'y a pas de formation d'exorciste. Mais je sais qu'ici, il y a beaucoup de gens qui se déclarent
9: exorciste.
3: Il y a un don particulier en la matière. Chez catholique, et ça, c'est le top. Donc, il y a une formation spécifique pour certains prêtres qui vont devenir, par la suite, prêtres exorcistes.
9: Oui.
3: Alors, quand tu deviens prêtre exorciste, en tout cas, il faut être courageux, parce que tu es devant les démons. Il faut que les émotions soient bien maîtrisées. Et il faut que tu sois dans le lieu libre, de ne voir pas autour des démons. C'est justement ça. Il faut avoir un discernement pour ne pas... Chaque fois que tu vois quelque chose, c'est un démon et tu commences à chasser des démons. C'est important.
9: Il ne faut pas que tu sois troublé toi-même. Hein?
3: Et maintenant, maintenant, si l'enfant n'est pas possédé, et ou bien l'exorcisme est mal fait, que se passe-t-il? Et bien l'enfant sera encore plus malade. Okay. Parce que les séances d'exorcisme sont des choses violentes.
9: On va créer un trouble supplémentaire.
2: Bien sûr, un traumatisme.
9: Parce que le traitement n'est pas adapté.
3: Oui. Alors maintenant, je disais un instant que bon, il faut déjà définir le type de dépression, parce que les enfants qui sont schizophrènes aussi peuvent avoir des délires mystiques.
9: Oui. On peut être schizophrène déprimé.
3: Dans la Bible, on parle bien d'enfants qui tombent dans le feu, etc. Parce que
9: Il se sent la douleur, il tombe dans le feu, etc.
3: On voit bien ça. Mais il faut bien définir ces
9: deux choses-là. Et là, tu évoques la comorbidité. Oui. Parce qu'en fait, on peut avoir plusieurs pathologies mentales.
3: C'est ça. Donc, il faut bien faire attention à ces deux choses-là. Et donc, voir un exorciste, un vrai, d'accord, un psychiatre et éclairé. C'est-à-dire qu'il est conscient que le monde des esprits existe.
9: Oui, absolument.
1: Donc l'idée aurait été de d'abord faire le point avec un médecin pour être sûr, pour voir déjà si la problématique
9: est pas ça. En fait, aucun de nous ne peut dire quelle personne il faut voir en premier. Ce ne serait pas, je dirais, cohérent de dire qui voit en premier. Ça dépend à la fois du niveau d'ouverture, de culture, de la famille, de l'environnement, ou même de la personne qui vit un état de dépression, son niveau de culture. Mais ça dépend aussi des compétences de la personne vers laquelle on va.
1: C'est ça.
9: Excusez-moi, mais moi je suis psychologue et thérapeute, mais cela dit, je ne pourrais pas confier n'importe qui à n'importe lequel de mes confrères.
1: Okay.
9: Je les sélectionne. De la même manière, je choisis à quel médecin j'oriente un patient. Parce que je connais l'orientation. Docteur César nous l'a dit tout à l'heure, vous pouvez être un médecin psychiatre formé à l'accompagnement thérapeutique qui ne soit pas médicamenteuse, mais vous pouvez être médecin psychiatre non formé à ça.
1: C'est ça.
9: Ok, donc ça dépendra d'un certain nombre d'éléments d'appréciation. Mais on ne peut pas dire qu'il faut voir en premier. On peut voir le pasteur en premier, on peut voir le médecin psychiatre en premier, on peut voir le thérapeute en premier, on peut voir le psychologue en premier.
1: D'accord.
3: Et puis c'est lui qui va nous conseiller, qui conseillera aux parents ou bien à la personne de vous voir ou vous voir quelqu'un d'autre ou bien d'aller plus loin, quoi.
2: Et puis après, c'est aussi le feeling que peut avoir aussi le jeune, parce que s'il trouve un adulte qui soit aussi bienveillant et qui soit à l'écoute, ça déjà, ce serait déjà un premier pas. Que ce soit un psychologue ou un psychiatre, ça va déjà permettre de désamorcer déjà pas mal de choses. Voilà, parce que peut-être que dans cette famille, si justement les parents ont réussi à mettre quelque chose qui soit tout à fait différent de ce que vit le jeune, est-ce que les parents sont à l'écoute, est-ce que le jeune est en mesure d'aller voir ses parents librement, sans être stigmatisé, sans jugement, pour être accompagné. Donc là déjà, faut déjà interroger comment la famille elle évolue, comment ce jeune a évolué dans sa famille, quel est le lien qu'ils ont ensemble. Et bon, on n'a pas trop parlé de ça, mais comment cet adolescent-là se développe? On sait que la période de l'adolescence, c'est une phase où on se sépare des parents, où on développe ses propres valeurs, où on développe sa propre vision du monde, qui des fois est très très différente de celle des parents. Est-ce que le parent est en mesure d'accepter ça?
1: C'est ça.
2: Et ça permettra déjà de mieux comprendre les choses. Donc en fait, la prise en charge, elle n'est pas que du jeune, elle est de la famille.
1: C'est
2: la famille dans son entièreté, surtout à cet âge, on va dire, de l'enfant jusqu'à même les adultes, mais en général, on prend en charge la famille. C'est pas que le jeune seul, sinon ça n'a aucun sens. C'est-à-dire que si je prends en charge le jeune et que l'environnement est toxique, je renvoie à chaque fois le jeune dans son psych, je renvoie à chaque fois le jeune dans,

0: Le symptôme qui est manifesté répond à quoi?
1: C'est ça.
0: Une problématique spirituelle, donc ça se passe là. Ça peut répondre à une problématique scolaire, et ça peut répondre à une problématique familiale. Et ça peut répondre à une problématique d'amis.
2: Oui, d'amis aussi.
0: D'amis, zami à moun, zami à timoun qui a fait ça.
1: Ou pas d'amis du tout.
0: Ou pas d'amis. Mais ça peut se passer avec, je sais pas moi, dans le quartier. Donc c'est pas la famille qui pose problème. Il y a des enfants qui sont raquettés. Il y a des enfants qui sont raquettés à plein de niveaux. Il y a des enfants qu'on utilise, qu'on instrumentalise. Par exemple, vous vous sentez. On vous dit, tu peux faire partie du groupe si tu fais des trucs qu'on te demande. Et là, ça peut créer une culpabilité, ça peut créer un état de dépression parce que l'enfant se sent de plus en plus enfermé et prisonnier d'un système. Donc, l'approche transactionnelle systémique, c'est ça. C'est aussi prendre en compte l'environnement. C'est pas que la famille. Okay.
1: Voilà, c'est l'environnement que l'enfant fréquente. Voilà.
3: D'accord. Alors, je me permets d'ouvrir une parenthèse qui n'était pas prévue, mais aujourd'hui, c'est vrai qu'on entend une nouvelle façon de traiter les problématiques de problématiques mentales, les problématiques de l'esprit, l'hypnose. Est-ce que, qu'en pensez de l'hypnose pour traiter la dépression?
4: Là encore, ça nécessite la présence de professionnels. Maintenant, de plus en plus, il y a des médecins qui se forment à cela.
0: Oui, il y a une bonne démarche.
4: Alors maintenant, il y a l'ancienne forme, c'est
0: érectionnel.
4: Ça, c'est pas la même chose, quoi. C'est s'endormir.
0: Il y a des méthodes.
4: Et actuellement, donc, non. Écoutez, pour vous dire quelque chose, moi, comme je suis thérapeute, on dit des choses, on entend des choses. Moi, j'essaie. et je suis allé à une séance d'hypnose.
3: Ok.
4: Bon, d'accord. J'ai pas été endormi, j'étais à tout moment conscient. On m'a rien fait entrer de partir dans mon cerveau. Et je ne suis pas réveillé. J'étais là, et puis quand c'est fini, c'est fini. Ah, les bruits étaient là. J'entendais les bruits de l'extérieur.
0: Parfaitement conscient.
4: Et simplement quoi. Okay. C'est vraiment, c'est payé 90 euros, bon, c'est tout. Donc, parce que les gens disent des choses et moi, je veux voir. Et finalement, et j'ai appris une chose, c'est que la personne qui, à ce niveau-là, avec cette méthode-là, elle est à tout moment en pleine conscience.
0: Oui. C'est ça. Oui. Alors, moi, je suis de ceux des thérapeutes qui pensent, par rapport à ce que tu viens de dire là, qu'on guérit. On guérit consciemment.
1: Consciemment.
0: C'est-à-dire dans la maîtrise des mécanismes qui impliquent la santé.
3: D'accord.
0: Parce que la dépression, c'est une perte de la santé. Hein, d'accord. C'est de l'étymologie dépression, ça veut dire pousser vers le bas. Le moment où on a été équilibré. Voyez, voilà, on est sous l'eau quand on est dans la dépression. Okay. Alors quand on n'est pas en dépression, on a la tête hors de l'eau. Ça veut dire on a l'oxygène. C'est le poisson qui vit au fond. Nous, on n'est pas fait pour ça. Donc, en fait, pour moi, on guérit de la dépression de façon consciente, en maîtrisant les mécanismes qui font que la santé mentale est au mot fixe.
3: D'accord. Parce qu'il y a quand même des éléments inconscients. Aujourd'hui, on parle de l'impact du subconscient sur nos vies.
0: Oui.
3: Voilà, donc il y a peut-être des éléments inconscients aussi qui se jouent dans la dépression. Et voilà.
0: C'est pour ça qu'on tombe dépressif.
3: Oui,
0: c'est parce qu'on n'est pas conscient des mécanismes, donc on ne sait pas les maîtriser.
3: D'accord.
0: C'est ça.
1: Ce sont quand même des choses auxquelles on pourrait avoir accès avec la thérapie, sans pour autant
3: aller jusqu'à l'hypnose.
4: Alors, soyons clairs, je ne conseille pas aux gens d'aller.
3: On a très bien compris.
4: Simplement, je dis. Dans tout, on voit un psychiatre, il doit être un psychologue, un thérapeute, un bon.
1: Bien sûr.
4: La personne qui maîtrise. Ces éléments thérapeutiques, c'est ce qui est important, à mon sens. Et bien sûr, il doit avoir une anthropologie de l'homme correcte, biblique, quoi. C'est-à-dire que le respect de l'homme, de son corps, de son esprit, de son âme, tout ce que vous voulez, qu'il a ce respect-là.
0: Un être humain en bon état, c'est un être humain qui comprend ce qui se passe dans sa vie, qui comprend les phénomènes existentiels, qui comprend les lois de la santé. Donc, les lois de la santé. On a parlé du microbiote. Docteur César pourra nous parler du fait que la problématique de microbiote peut provoquer aussi des états de dépression.
1: Ça peut jouer sur, après je ne suis pas encore arrivé là, mais je me pose la question, est-ce que ça ne peut pas jouer aussi sur ce qu'on appelle la résilience? C'est-à-dire qu'en fait, en dehors du fait que ça peut... En fait, le microbiote, je vais expliquer pour ceux qui ne connaissent pas à peu près. En fait, dans l'intestin, on a quand même entre 5 à 8 mètres d'intestin, donc ce qui est très, très grand. Et en fait, on a la paroi intestinale, tout ça. Et il y a plein de petites choses qu'on appelle des micro-organismes. Il y a des bactéries, il y a des virus, il y a des archées, il y a pas mal de micro-organismes qui sont là, qui ne sont pas

0: Pathogène. Donc tout n'est pas pathogène. Pas parce qu'il y a une bactérie que ça veut dire que c'est mauvais pour moi.
1: On dit même qu'il y a des
0: D'accord?
1: neurones, c'est vrai?
0: Il y a un système neurologique, il y a un système nerveux, il y a un système immunitaire aussi, et la paroi permet aussi de faire les échanges. Donc en gros, tout ça, c'est un écosystème. En fait, c'est quelque chose de vivant. Et si vous voulez, les micro-organismes que l'on a ont aussi de l'ADN. Ils ont un code génétique. Et vous vous rendez compte, il y en a 5 à 8 mètres de code génétique. Rien que là, alors que nous faisons peut-être 1,60 m à tout casser, vous vous rendez compte qu'il y a quand même une bonne partie ici. D'accord? Une bonne partie de nos bactéries et des éléments sont donnés lors de l'allaitement. Pour le savoir. Et aussi lors du passage aussi, lors de l'accouchement au niveau de la voie basse. Lorsque la femme accouche, elle par voie basse, l'enfant prend quelque chose aussi au niveau de la flore aussi, tout ça. Il ingurgite des choses. Donc ça permet aussi d'avoir un microbiote qui soit suffisamment fort. Donc c'est pour ça que lorsque les femmes, maintenant c'est les nouvelles techniques, lorsque les femmes accouchent par césarienne, donc l'enfant ne passe pas par voie basse, on prend un petit peu de la flore, on donne à l'enfant. Pour que l'enfant puisse ingérer aussi certaines choses qu'il n'aurait pas parce qu'il n'a pas accouché par voie basse. Donc voilà, il y a tout cela et puis il y a aussi tous les éléments environnementaux qui peuvent jouer aussi sur l'état du microbiote. Donc les maladies, la pollution, si le microbiote de la maman aussi n'était pas en très bonne santé aussi, ça joue aussi. Tout ça permet d'avoir, on a un bagage de départ. Ce qui ne veut pas dire que c'est un bagage définitif. Donc c'est là où va jouer notre mode de vie. Le mode de vie, parce que ce sont des bactéries, donc elles mangent. Donc ce que je vais
1: Elles
0: apporter,
1: sont en interaction avec nous.
0: voilà, avec nous, elle va manger certaines choses, mais si je lui apporte des choses qui ne sont pas suffisamment robustes, des choses qui lui permettent d'être fort, pouvoir lutter, ou le système nerveux n'a pas ce qu'il faut pour pouvoir être en bonne santé, le système immunitaire est affaibli par ce qui vient aussi, ça peut jouer. Il faut savoir que tous les organes, plus le microbiote, on a des microbiotes partout, hein, le microbiote aussi au niveau de la peau, on a des microbiotes au niveau du poumon, on a des microbiotes un peu partout. Mais celui-là, il est vraiment important. Aussi, il est en lien avec le cerveau. Donc, ils ont des échanges. Les scientifiques aujourd'hui sont assez étonnés de voir le nombre d'informations qui sont échangées entre le cerveau et l'intestin. Et tout le temps, tout le temps. On se rend compte aujourd'hui que 90% de la sérotonine est sécrétée au niveau de l'intestin. Ça permet pour nous de revoir peut-être ce qu'on croit que c'est à cause qu'il n'y a pas beaucoup de sérotonine au niveau du cerveau, donc on donne des antidépresseurs, mais peut-être que ça agit aussi au niveau intestinal finalement. Et qu'on se rend compte aussi que les micro-organismes que l'on a au niveau du microbiote peuvent, en fonction de la pauvreté qu'on peut avoir, parce que si on a peu de micro-organismes de bonne qualité dans l'intestin, on voit l'apparition de certaines maladies. Donc ça favorise beaucoup de nos pathologies de civilisation que l'on a, diabète, cancer, etc. Ça favorise. Ils n'ont pas encore fait de lien direct. Mais aussi toutes les pathologies comme les troubles psychiatriques. Donc ça permet aussi de s'interroger sur le fait qu'on soit très aussi dans un monde très aseptisé aussi. Ça fait qu'on n'est pas en lien aussi avec les bactéries qui nous permettraient de...
1: La
0: Voilà.
1: lutte
0: La
1: pour
0: lutte.
1: vivre n'est pas suffisamment intense.
0: Voilà, toutes ces choses-là. Donc là, ils sont vraiment ils se rendent compte que la nutrition a un rôle, que l'activité physique a un rôle. Faut savoir, juste pour info, quand on fait du sport, on ne fait pas du sport juste pour maigrir. Déjà, ça n'a aucun sens, déjà. Mais une chose très simple, c'est que déjà, le corps, quand on prend des choses, quand je mange, quand je vais, je me déplace, etc., il y a de la pollution, il y a des toxines qui rentrent dans mon corps. Le foie, c'est lui qui va essayer de s'occuper de tout ça. Il va dispatcher au niveau de tous les émonctoires, que ce soit les reins, la peau. Ça finira par la peau finalement, mais il y a les poumons, il y a un peu de tout. Mais après, ça va au niveau de la lymphe. Sauf que la lymphe n'a pas de pompe. Le cœur a une pompe, c'est-à-dire le sang est pompé par le cœur pour aller vers les différents organes pour amener l'oxygène, le sang oxygéné et le sang qui est sans oxygène, donc pour après partir au niveau des poumons. Mais la lymphe, qui est constituée de beaucoup d'éléments, à la fois de toxines, des choses mortes, des déchets, mais aussi de
1: poubelle,
0: système aussi,
1: poubelle.
0: système immunitaire aussi, et ben si je n'ai pas beaucoup d'activité physique, parce qu'en fait, si vous voulez, la lymphe monte avec le mouvement des muscles. il y a des petites valves et ça permet de faire monter. Mais
1: sauf que le massage interne.
0: Voilà, mais le débit est faible en fait. Le débit n'est pas aussi rapide que celui du sein. Donc, il y a un embouteillage. Donc, si j'ai un embouteillage, eh bien, ça va aller dans mes autres organes. Sauf que quand mes autres organes ne fonctionnent pas bien, je ne peux pas être bien. Déjà, psychiquement, je ne peux pas être bien.
2: D'accord.
0: Parce que, du coup, je ne peux pas bien réfléchir. Alors, imaginez-vous le microbiote. Le microbiote qui rentre dans tout ça, qui va essayer de faire les choses et tout ça. Donc, en fait, on est un tout. Si je veux bien résumer la chose, on est un tout. Mm-hmm. Il ne faut pas penser qu'il y a l'environnement, certes, mais moi, dans l'environnement, comment je réagis, comment je vis, ça va dépendre de ma machine que je suis aussi. La machine que j'ai, le bon fonctionnement de mon cœur, de mes poumons, de mon foie, de mon pancréas, le pancréas qu'on oublie souvent, les reins, mes intestins, ma peau.
1: Donc, ça fait global.
0: C'est global.
1: La dépression ça. Est le signe d'un déficit de santé.
0: Voilà, de santé.
1: Relationnel, physiologique, spirituel, social et physique.
2: D'accord. Donc pour traiter la dépression, au final,
0: il faudrait faire quelque chose de global.
2: Travailler globale. Sur quelque chose de global.
0: On n'y est pas encore. Mm-hmm. Je dirais que dans ma formation, ce que je dis là, ce sont des choses récentes.
2: D'accord.
0: On n'y est pas encore. Mais si on devait. Nous sommes adventistes.
1: Oui.
0: Auparavant, lorsque les gens étaient traités par exemple à Battle Creek, c'était une prise en charge globale. Qu'ils faisaient.
2: Ah oui.
0: Et ça, on a perdu avec le temps. Mais ce sont des choses que Dieu avait donné les choses. Alors, je sais pas, il y a le livre, les deux bouquins qu'on connaît, qu'on vient de traduire, parce qu'il y a d'autres livres. Pour un bon équilibre mental et spirituel, mission de la guérison, etc. Dieu a toujours montré cette vision qui soit globale. Mmh. Il n'a jamais parlé que de l'aliment. Il a parlé de l'esprit. Et à Battle Creek, par exemple, qui était quand même, on va dire, notre prototype de prise en charge, c'était une prise en charge qui était globale. Mmh. À la fois sur l'alimentaire, l'activité physique, le soleil, qu'on ne sait pas utiliser encore jusqu'à maintenant. Quoique c'est juste un bain solaire, mais ce n'est pas que ça. Sur l'hydrothérapie, les choses comme ça. Il y a plein de choses qui se faisaient, mais c'est une prise en charge vraiment, vraiment globale. Même de la prise en charge de la dépression, ils le traitaient là-bas.
1: Oui.
0: Mais de façon globale.
2: D'accord.
1: Dans le livre de la Genèse, on a le programme antidépresseur.
0: Exact. Mm-hmm.
2: Donc.
1: Il a donné une mission à l'être humain. Mm-hmm. Il leur a dit, Genèse chapitre 1, verset 28, entreprenez. Mm-hmm. Alors, déjà, soyez féconds.
2: Soyez féconds.
1: Entreprenez. Assujettissez. Mm-hmm. Donc, prenez la maîtrise de votre environnement. Mais il leur a donné à manger avant.
0: C'est
1: des bonnes choses. Il y avait des fleuves dans le jardin d'Éden.
2: Mm-hmm.
1: Donc de l'eau, hydrothérapie. Baignez-vous.
2: Mm-hmm.
1: Et il leur a donné la sexualité.
0: Il y a tout.
1: Et il leur a donné un jour de repos. Alors en fait, le programme de santé globale antidépresseur, il est là.
0: C'est ça.
1: Et après, dans toute l'histoire biblique, on va retrouver à chaque fois que les hommes vont se mettre en difficulté, ça va provoquer. Bah, Élie, sentiment de toute puissance. Élie, tu m'as parlé d'Élie tout à l'heure.
3: Oui.
1: Il a cru qu'il fallait qu'il sauve l'humanité. Dieu n'a jamais dit à aucun homme de sauver l'humanité. Il a dit, je voudrais t'associer à mon projet. Mais ta puissance, elle est limitée. Parce que la dépression, c'est une perte d'énergie. C'est une perte de puissance, d'énergie vitale. Souvent, la dépression vient du fait d'un échec de notre croyance d'être plus puissant que ce que nous sommes. Donc, on est en difficulté, on est en situation d'échec. Et la situation de Dylan, c'est ça. Dylan est en train d'échouer sa relation amoureuse. Il croyait qu'il avait fait tout ce qu'il fallait, ou il croyait qu'il était responsable de la réussite de sa relation amoureuse. Il est possible, quand on va faire l'exploration diachronique avec lui, qu'on va se rendre compte qu'il avait un sentiment de puissance dans sa relation amoureuse et qu'il a laissé ses fausses croyances pénétrer sa pensée. Et forcément, l'échec produit la dépression.
2: D'accord. Alors, mais justement, comment accompagner Dylan? Est-ce qu'il y a des erreurs à éviter? Comment l'accompagner concrètement en tant que parent? Quelle est la démarche à suivre face à un enfant comme Dylan concrètement?
1: Pour Dylan, ça va être assez simple.
2: Waouh,
1: Dylan, tu souffres. Parce qu'il faut mettre le mot souffrance sur ce qu'il vit là.
2: Oui.
1: En réalité, tu es dépressif, tu souffres. Moi, j'utilise presque jamais le mot de dépression, sauf de façon très exceptionnelle, parce qu'il faut faire un diagnostic pour que vraiment la personne se rencontre. Voilà, on est dans vraiment de la pathologie. Mais je ne veux pas dire qu'à Dylan, il est dépressif. Je dis, tu souffres, tu l'aimais vraiment. Donc, je reconnais avec Dylan qu'il a véritablement investi cette relation et qu'elle avait de l'importance pour lui. Ouais. Parce que ce dont Dylan a besoin, c'est d'être compris dans le fait qu'il est légitime à aimer. On va pas lui dire, c'est pas grave. Parce que, excusez-moi, mais c'est tellement bon d'aimer. C'est tellement bon d'avoir la sensation d'aimer la bonne personne. Dylan, certainement, il va changer la bonne fille. Bon, ben, on va l'aider à comprendre que, oui, ce que tu ressens, ta souffrance, elle est légitime, elle est normale. À la limite, pour moi, la dépression est une réaction normale dans le champ d'un échec, dans une problématique existentielle. Et à partir de là, dès lors que Dylan a la sensation d'être reconnu comme étant légitime à souffrir, parce qu'il faut surtout admettre avec la personne, il est normal de souffrir. Pour l'aider à considérer de quelle façon on va évoluer vers le renoncement à cette relation ou éventuellement le traitement du trouble de la relation avec cette fille. Et après, on verra au décours de l'exploration sur quelle action spécifique on peut l'engager à travailler pour guérir de cette désillusion. Parce que la souffrance de Dylan, c'est probablement la désillusion de la perte.
2: C'est ça.
1: Il n'a pas supporté, il n'a pas de lit.
2: Et à quel moment on met un mot sur ça? Parce que tu disais, on ne lui dit pas tu es dépressif. Mais il faut qu'il comprenne sa pathologie pour qu'il guérisse. Donc à quel moment?
1: Même si on ne met pas le mot dépression, ce qui compte, c'est qu'il souffre d'une perte.
3: C'est une souffrance.
2: D'accord.
1: On n'est pas obligé de mettre le mot dépression. Enfin, c'est pas, ce mot-là, il n'existe pas à toute époque. Ok. Dieu n'a pas dit à Ellie tu es en dépression.
3: Mais ce qu'on observe, c'est que Dylan, il est dans une phase du chagrin.
1: Oui.
3: Et de l'ocre.
1: Oui, il est de l'ocre de la main. Tu l'aimais vraiment.
3: Donc dépression, solitude et. C'est ceci dans la limite.
1: Oui, oui.
3: Et donc maintenant, il a du mal à reprendre la routine de la vie. À repartir. C'est ça. Donc,
1: il n'accepte pas la perte.
3: Donc il faut un coup de main pour qu'il redémarre. Et c'est ça.
1: Oui.
3: Comme Dieu a fait pour Élie, c'est créer l'espoir.
1: Oui, c'est ça. On va créer l'espoir. Mais si tu sais, tu l'aimais vraiment. Et peut-être que votre relation n'est pas vraiment finie. Mais allons essayer de comprendre ce qui fait que votre relation a échoué. Ah, s'il comprend le mécanisme qui a produit l'échec, il n'est plus dans le désespoir.
3: Que fais-tu là?
1: Parce qu'après, il va se dire, ah, mais ça aurait pu marcher si on avait fait différemment.
3: C'est ça.
1: Donc, perspective d'une nouvelle relation ou perspective de reconstruire la relation qui s'est cassée.
3: Qu'est-ce que tu as mis dans cette situation-là?
1: Oui.
3: Et maintenant, il faut l'aider.
1: C'est ça.
3: Et dans le cas d'Élie, mais Dieu, quoi, il donne à manger.
1: Oui, il le console.
3: Il se console, il se repose, et le meurt sécurité dans la caverne.
2: Ah ouais.
3: Et là, maintenant, il lui parle.
1: Alors, il le fait marcher. Hein.
3: Oui, marcher, oui.
1: Par un jour.
3: Oui, oui.
1: Donc, il l'accompagne. Donc, quand il le fait marcher, accompagnisse.
3: Donc, il est toujours présent avec lui.
1: Je mange le pain de ta misère avec toi.
3: C'est ça. Donc, Dylan, on ne l'abandonne pas. On est là avec lui, le parent aussi, donc on l'accompagne.
1: Donc, on peut être triste avec celui qui est triste.
2: Voilà, c'est ça. Et on évite aussi d'avoir un discours répressif.
3: Surtout pas. Pas de morale.
1: Non.
3: Pas de morale, on comprend.
1: Qu'est-ce que je comprends?
3: Et maintenant, et puis après maintenant, quand il arrive là, on cause avec lui, il est réparé, donc il reprend de l'espoir.
1: Oui.
3: La routine revient. Et là maintenant, eh bien, il est réintégré, quoi. C'est-à-dire que dans la famille, il est bien, c'est comme si il s'est passé. En tout cas, on ne doit pas être pardon et écouter. Oui. Il y a à l'église aussi. À l'église aussi, s'il est dans l'église, il est bien reçu, accueilli, etc. Quoi.
1: Et je te comprends. Alors, c'est intéressant parce que, tu vois, tu mets le doigt sur quelque chose qui concerne fondamentalement toutes les relations humaines. C'est la boucle des cinq. On l'avait évoqué lors d'une précédente émission. C'est « je t'écoute, mais je t'autorise à te dire ». Dis-moi ta souffrance. Mm-hmm. Donc, quand je reconnais ta souffrance, en fait, j'ai entendu ton dire de douleur. Je t'écoute, je comprends ce que tu vis, je reconnais avec toi que c'est justifié, cela t'autorise à rêver. Et le mot espoir correspond précisément au fait que je peux rêver un meilleur avenir. Normalement, nous, thérapeutes, c'est de bâtir le fait de rêver que demain sera meilleur.
2: D'accord.
3: Amen.
2: Alors, nous allons peut-être donner la parole à Ellie. Ellie, est-ce que tu pourrais nous dire ce qui se dit sur le chat de façon à ce qu'on ait un peu le retour des internautes et des auditeurs qui nous regardent?
3: Alors, comment juste
4: tout à fait.
3: Donc, arrivé à cela, et donc, il reprend sa routine et il est guéri.
1: Oui.
3: Et il va se fortifier, mais voilà. il va prendre le sang.
1: Donc il a retrouvé de l'énergie.
3: L'énergie.
1: Mais c'est lui qui retrouve l'énergie, en fait. Hein. Parce qu'on lui montre le champ des possibles.
3: C'est ça.
1: L'énergie, en fait, de la dépression est là. C'est-à-dire, l'énergie, la dépression, c'est une énergie inactive. Quand on a créé le rêve, naturellement, l'énergie disponible, on la réutilise pour réinvestir la vie. Enfin, nous, on est des débloqueurs d'énergie, en fait.
2: D'accord. Très bien. Alors, oui. Élie, est-ce que tu pourrais nous faire un petit retour de ce qui se dit sur le chat?
4: Tout à fait. Donc, bonsoir à vous. Bonsoir aux auditeurs. Donc, au standard avec Mylène, effectivement, nous avons trois questions du YouTube et un appel à vous partager. Alors, je commence donc par ces trois questions. Que pensez-vous donc des enfants dépressifs envers ses semblables et ses parents? Deuxième question. Quels sont les remèdes que vous pourriez préconiser? Troisième question, comment faire sortir le jeune de la dépendance aux antidépresseurs? Et au niveau de l'appel téléphonique, nous avons eu quelqu'un qui nous dit qu'il y a effectivement plusieurs types de dépression et particulièrement, elle voulait insister sur celle qui ressort du drame familial ou alors d'un choc émotionnel. Alors les deux premières questions, je reprends. Que pensez-vous des enfants dépressifs envers ses semblables et ses parents? Et ensuite, quels sont les remèdes que vous pourriez préconiser?
2: Voilà, ce sont les deux questions qui ont été posées sur le chat.
4: Ce sont les deux, mais en fait, il y en a trois. La troisième, c'est comment faire sortir le jeune de la dépendance aux antidépresseurs? Et l'appel téléphonique que nous avons eu, je reprends, c'est quelqu'un qui voulait insister sur le fait qu'il y a plusieurs types de dépression. Et elle voulait particulièrement mettre l'accent sur celle qui concerne qui résulte d'un drame familial ou alors d'un choc émotionnel.
2: D'accord, ok.
4: Merci.
2: Bah, écoutez, merci beaucoup Élie pour ton intervention. Nous allons laisser la parole à nos intervenants pour qu'ils apportent des éléments de réponse à ces questions posées, notamment la première du coup.
1: Moi, je prends la 4.
2: D'accord.
1: Choc émotionnel.
0: Je prends celle de dépendance aux antidépresseurs.
2: Ouais, d'accord. Déjà. Alors, comment fait-on du coup?
0: Alors déjà, il n'y a pas de dépendance aux antidépresseurs. Il faut le savoir. C'est vrai que la chose que... Comment je pourrais dire? Ce qui signe la dépendance, on va partir de ça, de la définition de ce qu'est une dépendance à une substance ou à un comportement, c'est la perte de contrôle, le syndrome de sevrage. C'est-à-dire que quand je n'ai pas le produit, ou je peux avoir par exemple quelqu'un qui n'a pas d'alcool, qui est alcoolique par exemple, c'est pas un bon mot, mais dépendant d'alcool, peut avoir des tremblements, des sueurs, d'irritabilité, etc. Le craving, donc des envies irrépressibles de consommer la chose quand je ne l'ai pas. Et le phénomène de tolérance, c'est-à-dire que j'ai besoin d'augmenter à chaque fois pour ressentir le même plaisir. Le retentissement que la consommation a, sur à la fois au niveau social, physique, familial, sur mon rendement au travail, scolaire, etc., judiciaire, enfin il y a un retentissement. Ce qui permet de faire la différence entre quelque chose qui est d'un usage nocif, c'est la perte de contrôle. D'accord, par exemple, j'ai dit, bon ben, je vais à une soirée et je décide de boire un verre, finalement je bois la bouteille. Voilà, j'ai un problème au niveau du contrôle. Moi, j'ai schématisé, c'est caricaturé, mais c'est ça, un petit peu. D'accord ? Donc ça, c'est ce qu'on appelle la dépendance, l'addiction.
1: Oui.
0: D'accord ? Les antidépresseurs ont comme fonction de pouvoir obtenir une rémission des symptômes de la dépression. C'est ça l'objectif des antidépresseurs. Il y a plusieurs classes, d'accord. Donc on a déjà bien cité les symptômes, je ne vais pas les reprendre. Au niveau de l'OMS, ce qui est dit pour pouvoir arriver en tout cas à une pleine efficacité du traitement de manière générale de la dépression, lorsqu'on a une dépression légère à modérée, c'est la psychothérapie.
2: D'accord. Ouais.
0: D'accord. Lorsqu'on a une dépression modérée à sévère, c'est le traitement médicamenteux et la thérapie. Très souvent, lorsque les personnes que l'on rencontre en cabinet viennent nous voir, ils n'ont qu'un traitement médicamenteux. En fait, c'est pas possible. Si j'ai qu'un traitement médicamenteux,
2: voilà,
0: et je n'ai pas de traitement thérapeute, voit sur la problématique, c'est comme si j'ai mal au ventre, je prends du spasfon tous les jours, sans chercher à savoir quelle est la cause de mon mal au ventre.
3: Oui, quand on met du boudin, pimenté.
0: Voilà, voilà. Donc en gros, ça n'a pas de sens en fait. Donc oui, effectivement, je vais rester 10 ans avec des antidépresseurs et on va penser que je suis dépendant. Mais je ne suis pas dépendant, j'ai juste pas traité le problème.
2: D'accord.
0: Tout simplement.
3: Donc c'est une béquille, quoi.
0: C'est une béquille, comme pour si je prenais à ce moment-là du tabac ou du cannabis. C'est vrai, à ce niveau-là, je suis d'accord. Mais en fait, si vous voulez, si aussi je prends un traitement médicamenteux pendant 10 ans, c'est que si je ne suis pas suivi par la bonne personne, c'est-à-dire un psychiatre qui va gérer le traitement, parce qu'il est censé vérifier. Il faut savoir, quand on met en place un traitement antidépresseur, au bout de 2 à 3 semaines, on commence à voir l'efficacité. En général, souvent, un peu moins maintenant, on peut associer des traitements pour gérer les symptômes qui sont quand même invalidants. C'est-à-dire le sommeil, l'anxiété, c'est trop important. S'il y a des idées suicidaires, on va mettre, par exemple, des anxiolytiques. On peut mettre peut-être des hypnotiques comme les Limovan, les Stinox le soir. OK, ça, c'est pas plus de 4 semaines. Donc, les gens qui ont ça pendant 10 ans, il y a un souci. Okay. Déjà, de base, d'accord. Au bout de 2 mois, on a une pleine efficacité du traitement. Si au bout de 2 mois, on n'est pas arrivé à la pleine efficacité, c'est-à-dire qu'on voit qu'il y a un petit mieux, mais il manque quelque chose, soit ça veut dire qu'il faut augmenter le traitement, ou soit il faut changer la molécule, tout simplement. Normalement, le traitement, c'est au bout de 6 à 8 mois. Chez les enfants, c'est un peu plus longtemps, il faut au moins 1 an.
1: Associé à la psychothérapie.
0: Associé toujours à la psychothérapie.
1: Il faut reprendre la main en fait.
0: Mais c'est bien ça. Sûr. Okay. Okay. Faut reprendre, parce que du coup, bon, si on a une dépression, on va dire, sévère, qu'on fait de la thérapie, ça va durer longtemps.
1: Plus long.
0: Ça va être long. En fait, si vous voulez, le traitement antidépresseur est vraiment une béquille pour pouvoir travailler ce qui a travaillé, pour pouvoir sortir de cette phase-là. D'accord. C'est vraiment la fonction en fait. Et puis retrouver un sommeil, parce que si je ne dors pas bien, je ne peux pas aller mieux, ce n'est pas possible. Si je ne mange pas bien, parce que j'ai perdu l'appétit qui est un des symptômes, ben forcément, effectivement, je n'ai pas d'énergie, je suis fatiguée, je ne suis pas bien. D'accord. J'ai un moral, tout le temps, oral et pâquerette. Ou si j'ai des idées suicidaires tout le temps qui viennent tout le temps à mon esprit, c'est compliqué de pouvoir faire des choses de la vie quotidienne de manière. On va dire sans interruption. Donc d'accord. Voilà, le traitement antidépresseur a ce rôle-là. Voilà. Okay. Maintenant, il n'y a pas de dépendance. S'il y a vraiment un mésusage de cet antidépresseur, parce que c'est une mauvaise utilité si on le prend comme ça pendant 10 ans sans traiter la cause.
1: C'est d'accord. Super important parce que c'est vraiment les clous même de l'approche éclectique, pluridisciplinaire.
0: Exactement.
1: Tous les professionnels sérieusement formés, c'est ça. Certaines problématiques de certaines personnes, elles peuvent instrumentaliser, certaines personnes, certains patients vont instrumentaliser les professionnels. Il y a des gens qui ne veulent pas traiter la problématique. Donc, docteur César va leur dire, il vous faut la psychothérapie, mais la personne ne veut pas. Donc, il va retourner voir docteur César, et si docteur César n'a pas un comprimé, il cache son note. Donc vous avez des gens qui vont passer de psychiatre en psychiatre, qui vont réclamer les psychiatres du pays pour ne pas traiter leur problématique parce qu'elles ne veulent pas faire la psychothérapie.
2: D'accord.
1: Mais le médecin en soi n'est pas responsable de ça. Parce qu'il ne peut pas. Enfin, on a le droit de consulter qui on veut. C'est prévu comme ça.
0: Par contre, juste une dernière chose, effectivement, la chose que je voudrais ajouter, quand on a un traitement antidépresseur, quelle que soit la durée, on n'arrête pas seul. Si on l'arrête brutalement, effectivement, on risque d'avoir des symptômes, ça c'est sûr. Parce qu'on l'a depuis un petit moment. Donc il faut l'arrêter de manière progressive. Ça s'arrête de manière progressive. En général, les psychotropes s'arrêtent de manière progressive. C'est-à-dire les antidépresseurs, les anxiolytiques, les hypnotiques, les neuroleptiques. On les arrête de manière progressive. Aussi pour voir, à la fois, pour voir si les symptômes ont vraiment. Tout est revenu dans l'ordre. Aussi parce qu'il faut voir aussi. On fait bien arrêter ou s'il faut remettre à la dose tout simplement, parce que pour le moment c'est trop tôt, c'est prématuré.
1: Des fois, on travaille nous thérapeutes avec les médecins pour vérifier le redosage. mm-hmm. ou la modification de la prescription. Mm-hmm. Simplement parce que le travail thérapeutique évolue. Mm-hmm. On estime qu'à un moment donné, la personne a intégré de nouvelles façons de voir le monde, mm-hmm. de nouvelles façons de se voir, mm-hmm. de nouvelles façons de fonctionner. Mm-hmm. Donc on va vérifier est-ce que la thérapie produit des effets mm-hmm. suffisants sur le remodelage interne pour mm-hmm. que les médicaments diminuent en quantité.
2: D'accord.
1: Est-ce que je peux répondre sur la question oui. du choc émotionnel?
2: Voilà. Donc, tu peux répondre. Si... L'heure étant avancée, oui. on va devoir
1: Donc,
2: avancer.
1: Le choc émotionnel, en général, ça relève d'un traumatisme. Okay? Mm-hmm. Donc, un choc émotionnel produit un traumatisme. Donc, il faut savoir que l'élément fondamental de l'équilibre d'un être humain, c'est la gestion émotionnelle. C'est-à-dire, on peut être en bonne santé de partout. Mais si sur le plan de la gestion des émotions, on n'est pas équilibré, on va développer des troubles dans tous les autres domaines. Donc mm-hmm. ça va impacter nos relations sociales, ça va impacter notre santé physique, ça va impacter notre sommeil, ça va impacter mm-hmm. notre travail, voilà, ça impacte tout. Donc ça relève d'une vraie méthodologie. Il mm-hmm. faut évaluer les circonstances du choc et surtout évaluer les conséquences du choc. Mm-hmm. Il faut peser ça. Donc on donne une intensité. Mais on évalue aussi tous les domaines de vie dans lesquels le choc émotionnel a produit des dégâts. Mmh. Et ensuite, on va vérifier avec la personne comment traiter son choc émotionnel à elle, mmh. à cette personne-là, ça. C'est-à-dire, on va appliquer un protocole légal pour tout le monde.
2: D'accord.
1: On va vérifier de façon spécifique, personnalisée, comment traiter son choc émotionnel, sur quoi il est bâti, pour lui permettre de retrouver la maîtrise et la gestion. Parce que les émotions, ça se gère. Mm-hmm. Donc, par exemple, je l'illustre rapidement et après je laisse la parole à mes deux collègues. Si un élève, à un moment donné, entend un professionnel dans sa classe parler de problématiques de suicide, donc de souffrance qui induit le comportement suicidaire, et que cette personne passe tant un acte suicidaire, c'est qu'il y a là un choc émotionnel. Là, je vous parle de quelque chose de connu, okay, que je connais personnellement, okay, j'ai traité ça. Mm-hmm. Nous avons réussi à traiter la problématique parce que cet élève, c'est un élève qui est choqué sur le plan émotionnel parce que cet élève est déjà fragile. Donc, un choc émotionnel n'atteint pas tout le monde. Mm-hmm. Tout le monde ne fait pas un choc émotionnel. Il faut déjà un terrain favorable ou encore une circonstance exceptionnelle qui, pour tout le monde, peut provoquer ce traumatisme émotionnel. Parce que choc égale traumatisme. Mm-hmm. Donc, on va traiter de façon spécifique. Donc, certaines personnes sont vulnérables, d'autres le sont moins. Mais certaines circonstances sont d'autant plus traumatiques que d'autres.
2: D'accord. Mm-hmm.
1: Donc, on va faire du sur-mesure.
2: D'accord. Alors, est-ce qu'on peut en venir à la question sur les mesures préventives de la dépression? Comment peut-on, est-ce qu'il y a des choses qu'on pourrait mettre en place pour éviter soit d'en venir à la dépression ou qu'on pourrait mettre en place au niveau de la famille pour éviter que nos enfants en viennent un jour à avoir un état dépressif ou à faire une dépression? Voilà.
3: Bien sûr que oui. Hein. Donc, je pense qu'on peut mettre en place une prévention à trois niveaux. Hein. Mm-hmm. La prévention primaire, secondaire et tertiaire. Mm-hmm. Bon, primaire, en répondant rapidement aux besoins du jeune. Mm-hmm. Et en lui apportant l'aide concrète dont ce jeune a besoin. L'Église et la famille sont prépondérantes hein, dans leurs actions. Parce que on considère que la cohésion religieuse et la cohésion familiale sont des supports très importants dans la cohésion sociale. Mm-hmm. Et Duquesne disait que bon, si la cohésion familiale est forte aussi bien que la cohésion religieuse, eh bien, l'enfant a moins de risque d'aller au suicide. Quoi. Et donc, il y a ça. Et donc, ce qui est important à ce niveau-là, ce sont les relations sociales, familiales, ecclésiales, capables de soutenir cette personne-là, mm-hmm. ce jeune-là. Quand il traverse, n'est-ce pas, des conflits dans sa vie, des turbulences, des dépressions dans sa vie. Maintenant, la profession secondaire, il s'agit pour l'Église et la famille de détecter rapidement, on l'a déjà dit, hein, rapidement les problèmes. Et ça signifie que bon, quand Jésus parle à Jean, non, pardon, à Pierre, il dit à Pierre, paix mes brebis, paix mes agneaux. Et l'expression grecque employée ici pour dire paître, paix, c'est leur donner des soins attentionnés. Mm-hmm. Et d'où l'importance pour que les chefs religieux, les pasteurs en particulier, se forment à la relation d'aide, afin de détecter ces choses-là et de ne pas toujours sermonner des jeunes qui ont des difficultés, mais de comprendre pourquoi ils sont là et qu'est-ce qui se passe.
2: D'accord.
3: Mm-hmm. Et il y a cela. Et troisièmement maintenant, bien sûr, lorsque le pasteur ou bien le responsable spirituel ne peut pas faire la chose, mais il doit être assez intelligent et assez sage de faire appel à un psychologue, à un psychiatre, à une psychiatre,
1: à un conseiller en relation
3: émotionnelle pour l'aider. C'est important. Et surtout quand il est question de possession diabolique, de ne pas jouer aux sorciers, à un sorcier, mais plutôt de faire appel à un vrai exorciste, car ça existe. Hein. Il y a un ministère de la délivrance qui existe dans les églises. Et maintenant, troisièmement, la profession tertiaire, après ça, quand le Seigneur désert, après ces conflits, quand il a repris la routine, c'est le réintégrer dans la communauté sans lui faire des remarques négatives.
2: Voilà.
3: Le soutenir et encore plus vigilant par rapport à lui, par rapport à son comportement, afin d'éviter une rechute.
2: D'accord.
1: J'aime beaucoup l'expression des besoins. Hein. Tu as parlé des besoins juste avant de développer les trois niveaux de prévention. Moi, je considère que ça, c'est vraiment fondamental. Mm-hmm. Il nous faut comprendre les besoins humains. Mm-hmm. Il nous faut être au clair avec ce qui fait qu'un être humain est épanoui, qu'est-ce qui fait qu'il est heureux, que ce soit sur le plan des relations, que ce soit sur le plan de la santé physique, on a parlé des microbiotes, que ce soit sur le plan ecclésial, que ce soit, l'école,
3: la fin de la sexualité.
1: Tout. Il nous faut comprendre un être humain est bien, parce que les lois de la santé, c'est ça, et qu'il faut les protéger, il faut les développer, il faut l'enseigner, il faut enseigner aux gens comment être bien. Et on ne va pas toujours faire pour eux. Et il faut développer l'autonomie. Donc prendre en compte les besoins humains, promotionner les besoins humains pour éviter de rentrer dans secondaire et tertiaire. Parce que si on peut être que dans primaire, c'est parfait.
3: Bravo.
1: C'est ça. Secondaire et tertiaire, c'est qu'on a échoué sur quelque chose. Quant à tertiaire, même n'en parlons pas. On avait des dégâts.
3: Mais la réalité, c'est
1: ça. C'est ça.
3: C'est ça.
1: Voilà.
2: C'est ça. Alors, je vais vous laisser la possibilité à chacun de conclure, d'apporter une phrase de conclusion, de façon à ce que nos auditeurs puissent repartir au moins avec un élément de chacun de vous. Donc on commencera par toi, Franz.
1: Oui, j'ai pensé aux deux plus grands commandements, très sincèrement. Si moi j'apprends à comprendre la portée du premier, tu aimeras le Seigneur ton Dieu de tout ton cœur, de toute ton âme, de ta pensée. Là, on n'est pas dans de la religion, là. On est dans comprendre qui est Dieu et comprendre ce qu'il veut nous enseigner sur ses propriétés et sur le fait qu'on partage avec lui quelque chose. Et d'avoir confiance dans le fait que par-dessus les erreurs humaines, il est toujours là pour nous secourir. Donc, cultiver la confiance en Dieu. Bon, mais là, on est dans un haut niveau. Et apprendre à vivre en bonté les uns avec les autres. Parce que ça, c'est vraiment du top niveau. Quand on vit bien les uns avec les autres, le risque de dépression recule de façon considérable. Parce que l'une des sources de la dépression, le plus souvent, ce sont les troubles relationnels. Donc les troubles entre les humains, les relations humaines problématiques. Donc, sur ça, on a deux vrais champs d'études, deux vrais champs de travail. Et moi, j'apprends à cultiver ça pour moi-même, pour n'être une source d'achoppement pour personne et ne provoquer aucun état de dépression chez personne, ni pour moi-même. Donc, j'apprends à être bon pour moi et j'apprends à être bon avec les autres.
2: D'accord. Alors, Yanis, ta conclusion, du coup ?
0: Il y en a tellement de choses. Moi, ce que je retiens tout ça. Déjà, on a eu une vision assez large de la dépression, où on est vraiment, on a parlé de besoins. Besoins, il a parlé même depuis la grossesse, Pasteur Baltimore, où en fait, ces besoins, on a besoin de les connaître. Et ça passe par aussi l'information. mon peuple meurt faute de connaissance. On pense toujours que c'est spirituel, mais c'est vraiment de la connaissance de manière large. Dieu n'est pas que spirituel. Dieu, il recherche la restauration. Le plan de la rédemption, c'est un plan qui est total, qui passe par la restauration du mental et la restauration physique. J'avais prêché il n'y a pas longtemps dans une église et je disais ça. Je disais qu'on a trop mis de côté l'esprit. On a trop mis de côté tout cela et en fait on se bat contre, on se bat entre nous déjà, mais parce que ça va pas déjà pour soi. Je peux pas être bien avec mon frère si ça va pas déjà pour moi. Il a parlé du relationnel, mais c'est cela en fait. C'est-à-dire soignons déjà nos petits bobos que nous avons déjà pour nous-mêmes, dans nos familles. Ensuite, alors, si on veut aller à l'extérieur, déjà faisons ça. Ensuite entre frères. Et on ira voir les autres, mais de façon naturelle, parce qu'on ira bien. Ça se verra sur nous, ça se verra dans nos familles déjà. Et puis aussi, je disais, le peuple meurt aussi faute de connaissance, parce qu'il y a une méconnaissance aussi de toute l'aide qui peut être apportée, parce qu'on a parlé du fait de la mauvaise orientation par moment qu'on peut avoir, parce que c'est pas que l'église, c'est de manière générale, on sait pas toujours vers qui se tourner. Il y a beaucoup de choses qui existent et beaucoup de choses ont été développées. On a de la chance de plus être au Moyen-Âge, je dirais. Aujourd'hui, il y a beaucoup, beaucoup de choses. Il y a pas que, même un psychiatre peut travailler dans tellement, tellement de champs. Il peut faire de la psychiatrie transculturelle en RVM RFI.
5: 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Retour à la réalité de l'information en 10 minutes sous le son de la voix de Christophe Pagère. Bonsoir Christophe.
6: Oh, bonsoir DJ Festmaker, bonsoir à toutes et à tous. À la une de ce journal, l'ancien président cubain Raúl Castro, inculpé pour meurtre aux États-Unis, meurtre qui date d'il y a 30 ans. Une inculpation qui intervient en plein regain de tension entre Washington et la Havane, nous dira de Washington Vincent Souriau. Une vidéo qui choque, un ministre israélien d'extrême droite publie des images de militants de la flottille pour Gaza humiliés après leur arrestation. Condamnation des capitales européennes, mais aussi du Premier ministre israélien. En France, l'ADEME en danger, l'Agence de l'environnement et de la maîtrise de l'énergie, déjà cible de nombreuses attaques, pourrait voir une bonne partie de ses effectifs passer sous l'autorité directe du ministère de l'Intérieur. Alors qu'il s'agit d'une agence indépendante, considérée comme un rouage essentiel de la transition énergétique. Simon Rosé nous expliquera tout ça à la fin de ce journal. Selon le président américain Donald Trump, il s'agit d'un très grand jour. La justice américaine vient d'inculper l'ancien président cubain Raúl Castro pour meurtre. L'affaire remonte à 1996. Deux avions civils pilotés par des opposants à Fidel Castro, alors président, avaient été abattus. Quatre personnes avaient trouvé la mort. Raúl Castro était alors ministre de la Défense. Raúl Castro, qui vit toujours à Cuba, il a 94 ans, et son inculpation aujourd'hui intervient alors que les relations entre les deux pays sont encore plus tendues depuis le blocus pétrolier mis en place depuis janvier par Washington contre l'île communiste. À Washington, la correspondance de Vincent Souriau.
7: La justice américaine considère que Raúl Castro, qui était ministre de la Défense en 1996, a donné l'ordre d'abattre ces deux appareils civils qui survolaient le détroit de Floride et qui ont été détruits par des tirs de missiles de l'aviation cubaine au nom de la sécurité nationale. C'est comme ça que Cuba a justifié son acte à l'époque. Trois de ces aviateurs étaient des citoyens américains d'origine ou d'ascendance cubaine qui s'étaient donné pour mission de survoler cette zone pour repérer et venir en aide à des migrants cubains entassés à bord de bateaux de fortune. Ils faisaient aussi un peu de politique anticastriste, ce n'était pas que de l'humanitaire, mais l'enquête a montré que ce jour-là, ils étaient bien dans les eaux internationales. Pourquoi cette inculpation maintenant, alors qu'elle était dans les tuyaux depuis très longtemps et que Raúl Castro est un très vieil homme de 94 ans, sans doute pour faire pression sur Cuba et l'amener à négocier avec les États-Unis, à faire des concessions politiques sur l'orientation du régime, si les autorités cubaines veulent obtenir la fin de l'asphyxie énergétique que Donald Trump a mise en place au mois de janvier. Vincent Chouriau, Washington RFI.
6: En Bolivie, le président Rodrigo Paz annonce un remaniement ministériel pour, dit-il, intégrer davantage les secteurs sociaux au gouvernement. Le pays est en pleine crise économique et depuis le début du mois, des manifestations secouent la Bolivie. Des paysans, ouvriers et mineurs, entre autres, demandent le départ de Rodrigo Paz, qui est arrivé au pouvoir il y a à peine 6 mois. « Nous devons réorganiser un gouvernement qui doit avoir une capacité d'écoute », a déclaré ce soir le chef de l'État, qui annonce aussi du même coup la création d'un conseil économique et social. C'est une vidéo qui a choqué au sein même du gouvernement israélien, celle de militants de la flottille pour Gaza agenouillés, les mains liées, après leur arrestation dans les eaux internationales. Cette vidéo, c'est le ministre israélien de la Sécurité nationale, Itamar Ben-Gvir, ministre d'extrême droite, qui l'a publiée. Le premier ministre Benjamin Netanyahou parle d'images pas conformes avec les valeurs d'Israël. Et le ministre des Affaires étrangères, Gideon Saar, accuse son collègue d'avoir sciemment nui à l'image du pays. À l'étranger, Rome parle d'actes inadmissibles, monstrueux, selon Madrid. Dublin se dit consterné, Paris parle d'agissements inadmissibles et chacun convoque l'ambassadeur d'Israël. Alerte aux drones ce matin en Lituanie, et c'est une première qui a provoqué une véritable panique. Les autorités ont dû confiner dans des abris la population de plusieurs régions, jusqu'au président et à la première ministre de Lituanie. Les transports ont été brièvement paralysés. C'est la première fois qu'une alerte aérienne provoque une évacuation à cette échelle dans un pays membre de l'Union européenne et de l'OTAN. Hier, c'est au-dessus de l'Estonie qu'un drone ukrainien avait été abattu. La Russie est soupçonnée d'être derrière le détournement de l'appareil. Depuis le début de la guerre en Ukraine, la sécurité des pays baltes, qui sont membres de l'OTAN, est mise à l'épreuve. Olef Snickers dirige un centre de réflexion de défense basé en Lettonie, le Baltic Security Foundation.
8: La défense des pays baltes n'est pas prête pour ce genre d'attaque par drone. Hier mardi, un avion de chasse roumain de la mission de défense de l'OTAN a abattu un drone dans le ciel estonien, ce qui est une bonne chose, mais on ne peut pas utiliser des moyens aussi chers pour abattre des drones qui ne coûtent rien. On doit répondre avec des moyens proportionnés, c'est-à-dire un système anti-drone qui ne soit pas trop coûteux. Je peux vous dire que nous sommes en train d'acheter des systèmes de défense anti-drone dernier cri, mais ils ne seront livrés qu'en 2030. Nous ne pouvons pas attendre aussi longtemps. Ces incidents avec les drones sont instrumentalisés dans des campagnes de désinformation et de propagande russe. On voit comment ils ont répandu la rumeur selon laquelle les pays baltes ont officiellement ouvert leur espace aérien pour les drones ukrainiens, ce qui est absolument faux.
6: Olef Snickers avec Ilyes Atia. Le Premier ministre hongrois est en Pologne et il a vanté aujourd'hui la voie européenne choisie par le pays. Peter Madiar a déclaré aujourd'hui qu'il voulait rapprocher la Hongrie de la Pologne, expliquant que l'expérience de Varsovie sera précieuse pour permettre à Budapest de restaurer ses liens avec l'Union européenne, des liens mis à mal par son prédécesseur Viktor Orban. En France, l'ADEME, l'Agence de l'environnement et de la maîtrise de l'énergie, était déjà la cible de nombreuses attaques ces derniers mois. Eh bien, ce matin, un projet de loi a été présenté en Conseil des ministres pour réformer l'agence indépendante. Désormais, une partie de ses effectifs, cela irait du tiers à la moitié, serait placée sous l'autorité directe du ministère de l'Intérieur. Et ce projet suscite une levée de boucliers de la part des défenseurs de l'ADEME. L'ADEME que beaucoup considèrent comme un rouage essentiel de la transition énergétique française. Simon Rosé.
9: L'ADEME est chargée de mettre en œuvre la transition écologique et énergétique en France. Elle finance des projets à l'échelle des collectivités, elle offre un appui technique, déploiement des énergies renouvelables, transition vers les mobilités propres, rénovation des bâtiments, les domaines sont variés. Et pour cela, elle dispose d'une enveloppe d'environ 4 milliards d'euros qu'elle redistribue aux collectivités. Avec cette réforme, le gouvernement entend transférer les personnels des bureaux régionaux de l'agence sous l'autorité des préfets, donc du ministère de l'Intérieur, jusqu'à la moitié des effectifs de l'ADEME pourraient être concernés. Objectif affiché: réaliser des économies et mieux articuler les actions de l'État et celles de l'agence. Une réforme d'apparence technique, mais qui aura en réalité des conséquences très concrètes puisqu'il s'agit d'une mise en œuvre de la transition assurée par une agence indépendante dont l'expertise est reconnue, qui pourrait se retrouver sous la tutelle de l'État, alors qu'elle est par ailleurs la cible depuis plusieurs semaines de violentes attaques de la droite et de l'extrême droite qui dénoncent une prétendue inutilité. En face, les soutiens se mobilisent, des ONG, des politiques ont défendu l'agence, notamment d'anciens ministres de l'Environnement, Agnès Pannier-Runacher et Christophe Béchu. Dans une tribune, ils dénonçaient des attaques fallacieuses de la part de tous les adversaires de la transition écologique et énergétique.
6: Simon Rosé. En France, toujours, les appels de maires se multiplient pour que Patrick Bruel ne se produise pas dans leur ville. Marseille, Brest ou encore Paris. Paris, dont le maire Emmanuel Grégoire a appelé le chanteur à mettre sa carrière entre parenthèses le temps que justice soit rendue. Patrick Bruel est visé par 4 enquêtes pour viol en France et une en Belgique. Hier, 3 de ses concerts prévus au Canada en décembre prochain ont été annulés par l'agence événementielle qui était en charge de leur organisation. Patrick Bruel, 67 ans, conteste l'ensemble des faits qui lui sont reprochés. RFI, il est 6h08 à Séoul, en Corée du Sud, où des appels au boycott visent la chaîne Starbucks, la chaîne américaine de café, pourtant extrêmement populaire dans le pays. Starbucks, qui vient de licencier son PDG en Corée du Sud, et le siège social aux États-Unis a présenté ses excuses. En cause, une campagne de promotion qui faisait référence à un événement historique particulièrement traumatique pour la population sud-coréenne. Nicolas Roca.
10: Tank Day, le jour du tank, devait être ce lundi un coup de publicité avec des réductions sur la journée pour les nombreux utilisateurs de Starbucks en Corée du Sud. Mais le nom de l'événement, comme l'image des gourdes de couleur militaire verte utilisées dans l'affiche publicitaire, a profondément choqué. Il s'agit d'une référence claire à l'une des journées les plus noires du pays. Le 18 mai 1980, en pleine révolte pro-démocratie après un coup d'état de l'armée, le dictateur Chun Doo-hwan envoie ses chars et des soldats pour réprimer dans le sang le soulèvement. Dans la ville de Gwangju, près de 200 personnes sont mortes selon les chiffres officiels. Un souvenir terrible, symbole de décennies de répression et de torture pour les militants pro-démocratie. La campagne de promotion a donc suscité des appels au boycott.
11: Starbucks.
10: Sur son compte Instagram, le député démocrate Park Ki-won jette un verre de la chaîne de café au sol en disant « Ne consommez pas Starbucks ». Le président sud-coréen Lee Jae-myung a lui condamné l'opération marketing. Un appel au boycott gênant pour l'entreprise. Avec plus de 2000 magasins, la Corée du Sud représente le 3e marché mondial pour Starbucks.
6: Et puis toujours en Corée du Sud, la grève qui était prévue demain chez Samsung Electronics a été suspendue. Le principal syndicat s'est mis d'accord avec la direction pour que les profits liés à l'explosion de l'IA soient mieux partagés. Merci.

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1: Daniel chapitre 2 au verset 37 et 38. Ici, dans ces versets, l'empire babylonien à l'époque du songe est la tête d'or. Mais la vision annonce aussi que cet empire aura une fin. De même, nos situations confortables peuvent changer soudainement. Mais savoir que Dieu connaît ton avenir, comment cela t'aidera-t-il à affronter l'inattendu?
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Auditeurs à RVM, nous avons une émission réflexion et actualité. 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
4: Ainsi, nous tous qui le visage découvert, contemplons comme dans un miroir la gloire du Seigneur, nous sommes transformés à son image, de gloire en gloire, comme par l'Esprit du Seigneur. De Corinthiens 3, le verset 18. Nous voulons tous ressembler à Jésus. Il n'existe pas de solution miracle. Chaque jour, passons du temps avec lui. Il déteindra sur nous.

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Les communiqués sur votre station Voleurs d'année, Voleurs de ville, conférence débat chaque deuxième dimanche du mois de 16h30 à 18h, animé par des professionnels de santé. Ça commence le dimanche 10 mai avec le docteur Guiscard Sablier, le style de vie au Romary chez Rony et Marie-Laure à Vieux-Bourg-Mornalo. L'entrée est gratuite. Le club Amandier Fleury organise un temps de commémoration du Saint-Repas autour de la croix, humilité et unité. Ce sera donc le samedi 23 mai de 9h à 14h à la salle d'Ouloir à Petit Canal. La JAG vous propose les explorateurs, un séjour de vacances pour les jeunes de 6 à 17 ans au centre du portail de Sainte-Rose du 5 juillet au 18 juillet. Pour toute information complémentaire, un numéro de téléphone, le 05 90 82 79 76. 05 82 79 76 au prix de 455 €. Nature découverte, aventure, partage. La direction de la cité scolaire, la persévérance des abîmes, annonce l'ouverture des inscriptions pour la rentrée scolaire 2026. Les inscriptions concernent la maternelle, l'élémentaire, le collège, le lycée général et technologique, ainsi que les BTS sous statut scolaire ou en alternance suivant. BTS communication première et deuxième année, BTS management commercial opérationnel première année, BTS gestion de la petite et moyenne entreprise deuxième année. Les préinscriptions se font en ligne sur le site lapersévérance.fr ou scolarité-préinscription. Informations complémentaires au 05 90 82 15 89. 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Soyez assurés que cet engagement est précieux et porteur de fruits. Dans cet esprit, une journée spéciale de gratitude et de reconnaissance sera organisée le samedi 23 mai 2026 à Marie-Galante. Nous serons honorés qu'un ou deux représentants de chacune de vos églises puissent être présents pour partager cette journée avec nous. C'est signé donc l'ODGESA, organisme départemental de gestion des établissements scolaires adventistes. Pour toute information complémentaire, téléphone 05 90 82 79 76. L'été arrive et votre piscine intercommunale s'anime. Voici les éléments forts à retenir. Inscription et cours depuis le 4 mai, hippocampe juillet-août, uniquement sur inori-aiga pour les inscriptions. À partir du 18 mai, cours à la séance, rechargement en ligne, c'est un peu suspendu dans les médias. 1er juin, inscription, activité d'été et mercredi, hippocampe 2026-2027. 1er au 13 juin, test école de natation enfant. Les événements à retenir, 21 mai, de 9h à 14h, journée d'inclusion en glo, activité suspendue jusqu'à 13h50. 19 et 16 juin, fin des cours annuels, les enfants et les adultes. 17 juin, 14h à 17h, fête de l'école de natation. Entrée, bien sûr, sur badge. Fermeture et horaire exceptionnel, 24 au 27 mai et 4 à 5 juillet, piscine fermée. 20 et 21 juin, baignade limitée entre 8h et 12h, le dimanche de 9h à 12h. 22 et 26 juin, pas de baignade. Les horaires d'été à partir du 27 juin. 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Le mercredi, 8h à 12h, 14h à 17h. Samedi, 8h, 12h et 14h à 18h45. Activité vacances du 6 juillet au 14 août. Profitez à fond, bien sûr, de l'eau. À très vite dans l'eau concernant donc la piscine intercommunale à Bingozier, Pointe-à-Pitre. Dans le cadre de la semaine nationale de lutte contre le diabète, l'équipe Formidable Rando et l'AFD 87.1 vous invitent à deux actions de santé publique. Un parcours santé les 7 et 14 juin à Rachisongles, bourg de vieux habitants. Une randonnée sur le sentier littoral de Mamalier le dimanche 7 juin 2026. Prévoyez des vêtements adéquats, bien sûr, 1,5 litre d'eau, des chaussures de randonnée, un chapeau et une dose de bonne humeur. Rendez-vous près du stade de Marigot à Vieux-Habitants. Un parcours en boucle de 10 km, durée
de 3 heures environ pour un départ à 6 heures. Vous s'inscrire au plus tard le vendredi 5 juin 2026. Accès libre et gratuite. Lutte contre le diabète, une priorité communale à vos habitants, un engagement citoyen. Pour toute information complémentaire, un numéro de téléphone 06 90 422 911. 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Voilà pour l'essentiel des communiqués sur RVM.

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2: Bonsoir Christiane.
3: Bonsoir Seth. Bonsoir chers auditeurs de RVM.
2: Aujourd'hui, mercredi 20 mai, nous allons aborder le sous-thème « Exemple de foi » qui est intégré à ce thème que nous voyons depuis samedi « Avoir la foi ». Tout ceci pour que notre foi et notre relation avec Dieu puisse grandir. Christiane, peux-tu nous rappeler le verset à mémoriser tout en sachant que je vais inviter les auditeurs à participer avec nous en récitant ce verset que nous répétons depuis samedi.
3: Le verset Hébreux 11, verset 1. Or, la foi est une ferme assurance des choses que l'on espère, une démonstration de celles que l'on ne voit pas.
2: Un petit rappel de ce qu'on a vu hier. Hier mardi, nous avons vu que la foi n'est pas un sentiment, elle n'est pas une émotion, elle n'est pas de l'ordre de l'affect. Elle est un don de Dieu qui inspire nos actions, nos comportements. La foi, en fait, c'est la confiance en Dieu qui nous comble d'assurance au travers de la grâce de Dieu par Jésus-Christ notre Seigneur. Elle est comme cette petite graine de moutarde qui va grandir. Prions le Seigneur. Nous te louons, Seigneur, pour cette privilège, ce privilège que tu nous donnes de pouvoir étudier ta parole à nouveau et pour que notre foi puisse grandir, Seigneur. Nous avons besoin au quotidien, Seigneur, de prendre lecture de cette parole que tu as mise à notre disposition, Seigneur. Permet qu'elle puisse être inspirante, permet qu'elle puisse nous nourrir, qu'elle puisse aussi nous ouvrir les yeux et qu'elle nous permette, Seigneur, d'entrer en relation avec toi. Nous te remercions au nom de Jésus. Amen. Amen. Nous vous invitons, chers amis auditeurs, à faire aujourd'hui une expérience particulière. Nous vous invitons, bien sûr, à prendre le temps d'étudier ce chapitre d'Hébreux 11, versets 1 à 40. C'est vrai que vous allez dire qu'il est un peu long, mais sachez que ce chapitre est appelé le chapitre de la foi. Si nous voulons que notre foi puisse grandir, nous devons quand même prendre le temps de le lire. D'abord, vous allez d'abord le lire à haute voix, sans vous arrêter, puis vous allez pouvoir le lire une seconde fois et mettre par écrit vos réflexions sur les questions suivantes, les questions que je vais lire maintenant. Donc, je vais vous inviter à relire le verset 1 de Hébreux 11.
3: Or, la foi est une ferme assurance des choses que l'on espère, une démonstration de celles que l'on ne voit pas.
2: En écoutant et ou en lisant ce verset, comment pouvez-vous appliquer ces paroles dans votre vie, aussi bien pour vos besoins immédiats que vos besoins spirituels? Comment pouvez-vous appliquer les paroles de ce verset dans votre vie en ce qui concerne aussi bien vos besoins immédiats que vos besoins spirituels? La deuxième question, quel rôle la foi joue-t-elle dans votre témoignage personnel et dans votre conversion? Je répète, quel rôle la foi joue-t-elle dans votre témoignage personnel et dans votre conversion? Nous allons relire avec vous le verset 3 qui parle de Dieu et de la création.
3: Hébreux 11, 3. C'est par la foi que nous reconnaissons que le monde a été formé par la parole de Dieu, en sorte que ce que l'on voit n'a pas été fait de choses visibles.
2: Merci. Donc, pourquoi l'existence du Dieu créateur devrait-elle être la chose la plus facile à accepter par la foi? Suite à cette lecture, je vous invite à répondre à cette question. Pourquoi l'existence du Dieu créateur devrait-elle être la chose la plus facile à accepter? Pour y répondre, je vais vous inviter à lire avec nous le verset 6.
3: Hébreux 11, 6. Or, sans la foi, il est impossible d'être agréable à Dieu, car il faut que celui qui s'approche de lui, croit que Dieu existe et qu'il est le bénéfice de celui qui le cherche.
2: Reformulez ce message, ce verset en fait, avec vos propres mots.
1: C'était une analyse des grands thèmes de la Bible.
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0: Bienvenue, c'est un véritable plaisir pour nous de vous retrouver une nouvelle fois au sein de notre émission Autrement dit. Nous accueillons aujourd'hui Eddy Michel et Olivier qui participeront avec nous pour pouvoir discuter autour du thème retenu pour cette nouvelle étude. Nous poursuivons donc notre étude du livre de Josué et cette semaine, nous partagerons autour du thème « Héritier des promesses, prisonnier de l'espérance ». Je vous invite donc à faire les différentes lectures bibliques associées, et notamment les chapitres 13 à 21. Et tout de suite, j'aimerais aborder directement le thème central. Pourquoi ce titre? Pourquoi cette notion de promesse et en même temps de prisonnier? Est-ce qu'il est possible de croire en quelque chose et est-ce que ça peut constituer un piège?
1: Les promesses, déjà, Dieu avait promis depuis bien longtemps à Israël, hein, et on l'a vu dans les leçons précédentes, une terre promise. Et dans les chapitres que tu as cités dans Josué, on voit justement l'accomplissement de ces promesses. On voit que Dieu va indiquer, ainsi que Josué, hein, il va indiquer aux différentes tribus la terre, ce qu'ils auront, ce qu'ils ont obtenu après les différentes guerres que Josué a pu réaliser pour avoir la Canaan comme terre promise. Donc c'est une promesse qui a été réalisée et Dieu veut montrer au peuple d'Israël que c'est un Dieu qui tient ses promesses, comme toujours.
0: Mais est-ce qu'on n'a pas tendance à s'emprisonner dans une conception des choses lorsque on tient pour soi une promesse?
2: C'est toujours possible. Du point de vue des êtres humains, tout est possible. Mais je crois que Dieu, en tous les cas, et par rapport à ce qu'Olivier a dit précédemment, lorsqu'on observe dans le texte biblique la façon dont Dieu procède, on observe par exemple concernant l'histoire du peuple d'Israël et son installation en terre promise qu'il y a environ 4 siècles ou 400 ans, plus de 400 ans qui se sont écoulés entre le moment où Dieu a fait la promesse. Et effectivement, on pourrait se dire que Abraham qui reçoit cette promesse pense qu'elle va se réaliser rapidement. D'accord ? Et il peut être enfermé peut-être dans cela. Et ne pas penser que le temps de Dieu n'est pas forcément le sien. Donc effectivement, on peut être prisonnier de la promesse, mais la promesse, en tous les cas, lorsqu'elle est faite par Dieu, et c'est ce que nous allons découvrir ensemble, c'est que à un moment donné, elle trouve son accomplissement. Et pour moi, c'est cette tension qui existe entre cette promesse, cette parole de Dieu, et le vécu de l'homme par rapport à cette promesse, pour ne jamais être enfermé dedans, mais la laisser vivre pour qu'elle trouve son accomplissement en temps et en heure.
0: Merci Eddy Michel, merci Olivier déjà pour ces premiers éclairages. Et nous allons nous plonger directement au cœur du texte afin de considérer ce que révèle la Bible sur cette notion de promesse. Revenons donc au cœur du texte et j'aimerais qu'avec vous, téléspectateurs, mais également avec Olivier et Eddy Michel présents ici, qu'on puisse repartir déjà sur la base, ce qu'on appelle promesse de Dieu. Qu'est-ce qui est considéré dans la Bible et notamment dans les passages de Josué comme promesse?
1: Alors, je n'ai pas les textes exacts en tête, hein, malheureusement. Peut-être qu'Eddy Michel pourra m'aider entre-temps.
0: Mais qu'appelle-t-on véritablement promesse?
1: Une promesse,
0: pour ceux qui nous écoutent.
1: Pour ceux qui nous écoutent, c'est très simple. C'est lorsque Dieu dit à son enfant, en l'occurrence Abraham depuis très longtemps, mais à Josué aussi, qu'il va faire quelque chose, qu'il va donner au peuple d'Israël une terre, qu'il va prendre soin de son peuple, qu'il va... lorsque Dieu parle, c'est cela, c'est ça la promesse. Il va dire à son enfant et à son peuple qu'il va réaliser quelque chose pour eux. Alors évidemment, on verra, on observera aussi que les promesses sont liées aussi à une certaine obéissance au principe de Dieu. Et cela, c'est un point, à mon avis, qui est très important. Voilà.
0: par rapport à ce que tu dis, est-ce qu'on ne peut pas considérer finalement l'intégralité de la Bible comme une promesse pour ceux qui la lisent? Est-ce que justement par rapport à l'obéissance notamment, est-ce qu'il y a des écueils à éviter? Qu'est-ce que, en lien avec le thème, héritier des promesses et prisonnier de l'espérance, comment, comme tu l'évoquais, Eddie Michel, dépasser la promesse? Parce que tu l'évoques, c'était quelque chose que Dieu nous propose et ça se tient à réaliser. Donc, comment dépasser la promesse? Et en même temps, est-ce que la Bible ne peut pas être considérée dans son intégralité comme une promesse?
2: Alors, c'est vrai que dans la Bible, il y a plusieurs types de promesses. Mm-hmm. Par exemple, quand je lis Josué chapitre 1, lorsqu'il est dit au verset 9, « Je serai avec toi », Dieu s'engage avec Josué mm-hmm. et lui dit « Je serai avec toi sur ce chemin ». Donc, effectivement, il demande à Josué « Fais-moi confiance ».
0: Donc, c'est un engagement
2: fidèle.
0: Mutuel.
2: C'est premièrement l'engagement de Dieu, mais l'homme, en fait, pour que la promesse se réalise, il faut qu'il reste dans le plan de Dieu. C'est-à-dire que ce plan de Dieu ne peut pas se réaliser sans l'homme. Donc oui, il y a une relation qui s'établit entre les deux. Et l'homme, en fait, ce que Dieu lui demande, c'est de répondre par la confiance. Crois à ce que Dieu dit. Donc oui, face aux difficultés, parce qu'il y aura des difficultés dans la prise en main de ce grand territoire, tout ne sera pas simple. Dieu lui dit, au départ, fais-moi confiance.
1: Je serai avec toi.
2: Donc lui, il doit, dans tout ce qu'il mettra en place, faire confiance à Dieu dans tout ce qu'il fera.
0: Donc tu as évoqué l'engagement.
2: Donc ça, c'est un engagement de Dieu.
0: Qui découle forcément la confiance. Mm-hmm. Est-ce qu'il y a d'autres...
2: Par exemple, quand on parle de la terre promise, alors, comme je l'ai dit précédemment, depuis Abraham, mais Abraham n'a pas vu la réalisation de la promesse.
1: Absolument.
2: Telle qu'elle s'est réalisée dans les chapitres...
1: De Josué.
2: D'accord, de Josué, chapitre 13, jusqu'au chapitre 21, avec la séparation concrète du territoire. D'accord? Maintenant, cette promesse d'une terre promise, on peut s'enfermer dedans et se dire, peut-être que l'Israël dont on parle aujourd'hui, le territoire de Palestine, etc., c'est peut-être ce territoire que Dieu voudrait nous donner et peut-être qu'on voudrait s'en emparer aujourd'hui. C'est tout à fait possible, parce que la promesse, on pourrait la contextualiser. Et peut-être ne pas voir que cette promesse d'une terre promise est peut-être le symbole aussi de quelque chose de plus grand.
0: Pourquoi est-ce qu'il y a un attachement, du coup, à la terre? Parce que tu l'évoques par rapport à la réalité de la terre. Pourquoi est-ce qu'il y a cet attachement par rapport à cette notion de terre promise et de promesse, alors même que le but ultime, c'est le ciel?
1: Alors, pour Israël, dans l'histoire de Josué et aussi dans Exode, le but ultime, ce n'était pas le ciel. Le but ultime, c'était la liberté, déjà. Dieu leur avait donné la liberté. Nous avons ce symbole du ciel.
0: Donc c'est pour nous, le ciel aujourd'hui.
1: Absolument. Mais quand on lit Josué, la terre, justement, quand ils sont arrivés en Canaan, c'était quelque chose d'extraordinaire pour eux. Parce qu'une nation sans terre, sans territoire, c'est une nation perdue, on va dire, qui n'existe même pas. Je pense à tous ceux qui ont été sortis de leur nation, du territoire, de la terre sur laquelle ils sont nés. On perd quelque chose. Je pense à nos ancêtres esclaves qui sont venus en Martinique. Ils ont été déracinés de leur terre. Donc c'est quelque chose qui prend aux tripes parce qu'on est très loin de sa terre. Donc une nation qui arrive, le peuple d'Israël qui arrive dans Canaan, ils voient la réalisation de cette promesse, ils ne peuvent être que extraordinairement heureux de voir que cette terre que Dieu leur a promis, ils peuvent en prendre possession.
0: Est-ce que ça veut dire que c'est une réalité de leur propre existence?
2: Oui, parce que l'être humain a aussi besoin de choses concrètes. On parlait tout à l'heure de promesses. Dieu dit à Josué, écoute, je serai avec toi. Mm-hmm. Ça peut être un concept, Dieu qui me dit, je serai avec toi. Mais comment vivre ça concrètement? Comment est-ce que cela se manifeste? Eh bien, Dieu nous donne également des exemples concrets, tangibles, pour qu'on comprenne aussi cette notion « je serai avec toi ». Donc oui, la terre physique, concrète, ben, Dieu en a besoin pour le peuple d'Israël, premièrement pour qu'il fasse peuple, pour qu'il fasse nation, pour qu'il soit aussi une lumière, parce que Dieu veut rayonner pour les autres êtres humains sur la planète Terre. Il y a le peuple d'Israël, mais Dieu a une mission qui dépasse simplement le peuple d'Israël. Donc, il a besoin de territoire, il a besoin d'un peuple qui puisse dire quelque chose de sa part.
1: Donner donc, l'exemple.
2: Oui, et donc c'est concret. On peut pas parler simplement aux autres sans avoir quelque chose de tangible, au moins pour commencer leur cheminement avec Dieu. Mais là, on est en train de voir la réalisation concrète de quelque chose que Dieu a annoncé bien des siècles avant. Donc, c'est très intéressant pour nous aussi. C'est-à-dire que la parole de Dieu et la promesse de Dieu dépassent même notre temps limité d'existence pour trouver un accomplissement à un moment donné, mais un accomplissement concret.
0: Tu disais que la parole a été annoncée bien des temps auparavant. Est-ce qu'il y a un premier événement marquant qui atteste de la première promesse, j'ai envie de dire, de Dieu dans la Bible? Quel est cet événement et quel est le symbole que ça a représenté pour le peuple d'Israël, les Hébreux de l'époque?
1: Alors, dans la Genèse, tu parlais du premier événement, dans la Genèse, Adam et Ève sont arrivés, Dieu a créé Adam et Ève, et dans la mesure où ils ont péché, la Genèse nous explique cela, Dieu leur avait promis et Dieu leur avait donné justement un espace pour vivre, Éden. Bon, le jardin d'Éden. Malheureusement, ils ont péché et ils ont perdu cette terre promise, si on peut faire la relation avec le peuple d'Israël. Mais Dieu avait mis à disposition d'Adam et Ève cette terre, cette magnifique terre que nous n'avons jamais connue, que nous espérons connaître un jour, encore mieux, n'est-ce pas, Eddie Michel? Mais Adam et Ève, justement, sur ce premier événement, nous montre que la terre, Dieu donne à Adam et Ève cette terre. Mais attention, Adam et Ève n'ont rien fait pour mériter cette terre. De la même manière, Israël, ils n'ont absolument rien fait pour mériter cette terre promise que Dieu leur a donnée. Donc ça doit nous pousser à réfléchir.
0: Alors tu l'as évoqué, notamment dans Genèse, et dit Michel également, par rapport au cheminement d'Abraham. Est-ce que on peut considérer que l'Ancien Testament présente un fil rouge de promesses?
2: Oui, tout à fait, parce que en fait, lorsque Dieu, par exemple, dans Genèse 3, 16 ou Genèse 3, 15, lorsqu'il lui dit, voilà, il y aura une descendance de la femme, etc., qui va écraser la tête du serpent. Qui dit descendance dit quand même, en quelque part, un peuple. Dit un lieu où quelque chose va se réaliser. C'est pas simplement un concept abstrait. Alors certainement, il était abstrait ou pas tellement quand on lit bien la Bible, parce que Ève pensait que cette descendance naîtrait d'elle assez rapidement. Mais en fait, on voit que le projet de Dieu, en fait, il le construit aussi dans l'espace de vie de l'être humain. Et oui, Dieu avait besoin d'un espace, comme je l'ai dit précédemment. Il avait besoin d'une nation pour pouvoir porter un message non seulement pour eux, mais aussi pour toutes les nations qui étaient autour. Et Abraham, à la suite, a été choisi, donc après la période du déluge, etc., pour être porteur de ce projet. D'accord? Avec cette grande nation, avec toujours cette promesse d'une descendance nombreuse, avec la promesse d'une bénédiction également pour les autres nations. Donc, ce qui a été fait pour Adam et Ève, eh bien, on le retrouve après repris avec Abraham. Et ensuite, eh bien, on va voir la réalisation concrète avec le peuple d'Israël. Et après, avec les disciples porteurs encore de cette promesse, de nouveaux cieux, une nouvelle terre, une nouvelle création et une nouvelle vie sur la planète Terre. Et Olivier en parlait tout à l'heure, en fait, l'Éden retrouvé. Donc l'Éden qu'on a perdu à un moment donné, ben, par rapport à la rupture de la relation, eh bien, on va retrouver la terre restaurée, renouvelée, à la fin, l'Éden restauré avec une vie éternelle. Donc oui, il y a un fil rouge qui traverse non seulement l'Ancien Testament, mais en fait toute la Bible.
0: Effectivement, donc il y a un fil rouge, tu le disais très bien, Eddy Michel, entre l'Ancien Testament et le Nouveau Testament. Mais pour considérer le livre que nous étudions en ce moment, donc c'est-à-dire Josué, en quoi le livre de Josué pourrait marquer une transition dans l'histoire biblique, puisque notamment les chapitres 13 à 21, comme on l'évoquait au début, font un détail de terre, etc. Donc, en quoi ça pourrait marquer une transition et nous aider à entrevoir les promesses de Dieu comme une réalité, tout comme le peuple d'Israël?
1: Je pour répondre à ta question, et ça me remplit de joie parce que on l'a déjà dit un petit peu, hein, on a déjà un peu répondu, c'est que les promesses de Dieu se réalisent. Peut-être pas comme dans le temps que nous souhaitons, mais les promesses de Dieu se réalisent de toute façon, parce que Dieu est un Dieu qui tient à ses promesses. Et dans l'histoire de Josué, quand on lit l'histoire, on voit que le peuple maintenant, le peuple d'Israël, va s'établir. Il faudra prendre soin de cette terre que Dieu leur a donnée. Donc, pour nous maintenant qui sommes en 2025, nous espérons justement cette nouvelle terre, ce nouveau ciel. Eh bien, nous devons en quelque part nous préparer à prendre soin de ce que Dieu va nous donner, cette nouvelle terre que nous aurons dans l'Apocalypse. D'ailleurs, hein, il y a eu un nouveau ciel, une nouvelle terre, etc. Mais on a la certitude que les promesses de Dieu se réalisent. Et c'est cela qui doit nous remplir de joie dans notre vie chrétienne. Parce que Dieu fait une promesse, cela se fera.
0: Pourquoi alors parler de captivité face aux promesses ? On l'a évoqué au départ, on peut être effectivement fermé sur une idée, sur une promesse, sur une espérance. Pourquoi est-ce que humainement, on a tendance à se focaliser sur une chose au lieu d'en dépasser l'expérience terrestre? Pourquoi est-ce qu'on reste cantonné à ce que l'on voit? Est-ce que l'expérience chrétienne, l'expérience de la Bible ne nous permet pas justement de dépasser tout ça?
2: Alors, peut-être qu'aujourd'hui, ou peut-être chaque génération doit se poser la même question. Parce qu'en fait, lorsque Dieu réalise concrètement le cadeau, en fait, le don de cette terre à cette nation, on va observer qu'au fil du temps, eh bien, il va se cramponner totalement à ce territoire. Mais il perdra aussi de vue Dieu. Et il y aura un aller-retour, en tous les cas, en observant et en lisant la Bible, entre cette relation rompue, relation retrouvée, relation rompue, relation retrouvée.
0: Est-ce que ça veut dire que lorsqu'on arrive à obtenir le cadeau, comme tu le dis, concret, on se détourne de ce qui est invisible? Oui.
1: Ben c'est le piège. Justement, hein, c'est le piège. Hein. Je pense que c'est ce que tu allais dire, dit Michel, parce que quand on a reçu ce don, parce qu'encore une fois, ce n'est qu'un don. Israël n'avait mérité absolument rien. Israël n'avait rien fait pour mériter ce si beau don, cette Canaan. Mais c'est le piège parce que quand on l'a en main, quand on doit s'en occuper, on l'a dit, il faut continuer à obéir aux préceptes de Dieu. Et très souvent, ben, on se laisse aller. Et ça a été le cas d'Israël, où, comme tu disais, dit Michel, eh ben, un temps, ils étaient fidèles à Dieu. À un autre, ils allaient voir les nations environnantes. Et Dieu, justement, les laissait tomber. Parce que, justement, la promesse de Dieu est liée intimement à l'obéissance de sa parole.
2: Mais dans la partie qu'on a étudiée des chapitres 13 et 21, il y a quelque chose qui m'a surprise, c'est d'observer que c'est un territoire conquis, mais à conquérir. On obtient la promesse, mais elle reste dynamique. il y a encore à conquérir.
1: Exactement.
2: En fait, le parallèle, c'est par rapport à la promesse, par ta question, mais aussi par rapport à nous. Le salut, il nous est donné et offert en Jésus-Christ, mais il est aussi dynamique. Il est aussi à conquérir.
0: J'allais te dire, quel est le message de Dieu par rapport à ça? Parce que tous ces chapitres sont, entre guillemets, redondants. Donc, qu'est-ce que Dieu veut nous enseigner à travers ces passages?
2: Eh bien, justement, c'est qu'il nous fait des cadeaux, mais tout n'est pas
0: figé,
2: clé en main et voilà. Figé. En fait, il nous fait, mais on a encore, et aussi longtemps qu'on sera sur la terre, on sera dans cet acquis et ne pas encore. Et c'est la dynamique dans laquelle Dieu voudrait que l'on reste. Parce que si on sort de cette dynamique, en fait, on stagne et on meurt.

0: Mais en même temps, on pourrait se borner, se limiter à ces frontières qu'ils ont posées. Mais en fait, est-ce que le territoire que Dieu leur promettait était
1: Avec
0: avec
1: des
0: des
1: frontières.
0: frontières? Non, Dieu nous envoie beaucoup plus loin. Et Josué, il les installe en même temps, mais il leur dit, il y a des terres encore à conquérir. Il faut
2: Exactement.
0: encore. Donc en fait, je me dis, waouh, Dieu n'est pas limité. Mais nous, souvent, et dans l'histoire d'Israël, ben, ils vont se limiter et ils vont justement s'emprisonner dans la promesse et ils vont se replier sur eux-mêmes au lieu de voir la mission que Dieu leur donne sur ce territoire. Eh bien, ils vont simplement se l'approprier et ils vont fermer les bras dessus pour vouloir le garder, alors que ce n'est pas l'objectif de Dieu. La promesse, elle se réalise, mais elle est dynamique parce qu'il y a un champ du possible qui va s'ouvrir là maintenant avec eux à conquérir d'autres territoires.
1: C'est ici que nous clôturons cette partie. Voyons maintenant quelques aspects pratiques par rapport aux différents échanges que nous avons pu avoir avec Eddy Michel et Olivier. Quelle serait notre responsabilité face à la promesse de Dieu et aux cadeaux que Dieu nous donne aujourd'hui?
2: Encore une fois, la responsabilité, de manière très pratique, c'est de rester fidèle à la parole de Dieu. Pendant que tu posais la question,
1: Ça veut dire quoi, rester fidèle à la parole de Dieu?
2: fidèle au principe, fidèle à la loi de Dieu, au commandement, à ce qu'il nous demande. Qu'est-ce que ça veut dire? Ça veut dire respecter ce que les 10 commandements nous proposent, que Dieu nous propose dans sa loi. Et je parle bien des 10 commandements, pas de 8, pas de 9, mais de tout ce que Dieu nous demande dans les 10 commandements. Et d'autres choses encore. Mais de manière très pratique, Dieu nous fait des promesses, et j'allais dire, Dieu a fait une promesse aux disciples qu'il reviendra, n'est-ce pas? Il reviendra très bientôt. Les disciples ont eu cette promesse il y a plusieurs siècles de cela. Ils n'ont pas vu cette promesse se réaliser. Mais nous, maintenant qui sommes en 2025, après des siècles on attend toujours la réalisation de cette promesse. Mais quelle doit être notre attitude dans l'attente de la réalisation de cette promesse? Ben encore une fois, c'est de nous assurer que nous sommes fidèles à la parole de Dieu, tout simplement.
1: Comment avoir ce reflet d'un caractère de Dieu, d'une part, et avoir le côté dynamique dont on parlait tout à l'heure?
0: Alors, un peu, je vais peut-être paraphraser, mais avec d'autres mots, ce qu'Olivier a dit, il est important d'apprendre à connaître Dieu. Pour moi, le socle, c'est apprendre à connaître de Dieu. Et Dieu nous a donné tous ces exemples, ces histoires, d'accord? On les a aujourd'hui, pas simplement pour les connaître de façon historique, on connaît, on peut raconter, mais pour voir aussi comment Dieu tient parole. Et si Dieu est le texte que j'ai sous les yeux, Josué chapitre 21, il le dit, l'Éternel, au verset 44, leur accorda du repos tout alentour, comme il l'avait juré à leur père. Aucun de leurs ennemis ne put leur résister, et l'Éternel les livra tous entre leurs mains. De toutes les bonnes paroles que l'Éternel avait dites à la maison d'Israël, aucune ne resta sans effet. Toutes s'accomplirent. Moi, quand je lis ces paroles, je me dis, waouh, c'est vrai que ça s'est réalisé. Mais ces paroles me permettent de me projeter et me dire, mais
2: Absolument.
0: ok, il y a plein de promesses que Dieu a faites qui ne sont pas encore réalisées. Mais ce qui se fait là, cette histoire-là, ben, c'est un socle sur lequel ma foi se construit, ma relation avec Dieu se construit pour me permettre justement maintenant ben, de pouvoir espérer et de croire que si Dieu a tenu parole là, eh bien, il tiendra aussi parole puisque c'est le même Dieu. Donc je n'ai aucun élément qui me permette de douter de la véracité, de l'engagement de Dieu, de sa parole et de ses promesses. Donc aujourd'hui, comme pour Israël, ça prend du temps et cette notion de temps pour moi c'est aussi important. Ben oui, le temps peut s'écouler, mais la parole de Dieu traverse ma notion du temps.

0: temps et elle trouve un jour son accomplissement. Donc pour moi, ça remplit mon cœur de joie, d'espérance, de courage, parce que je sais là, au travers de cette expérience, que toutes les paroles de Dieu s'accomplissent.
1: Merci Eddy Michel, merci Olivier. Ce sont là les mots de la fin. Nous vous donnons rendez-vous à un prochain numéro d'Autrement dit. D'ici là, vous pouvez liker la page et partager cette émission autour de vous. À bientôt.

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1: 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Aujourd'hui, de vous parler de l'herbe à pic. L'herbe à pic, c'est de la famille des Astéracées et le nom vernaculaire, c'est le Neurolaena lobata. Neurolaena lobata, herbe à pic de la famille de la menthe glaciale. C'est de la même famille que la menthe glaciale. Cette herbe, d'où vient-elle? Bien, l'herbe à pic est originaire des Antilles et de l'Amérique centrale et aussi jusqu'au nord de l'Amérique du Sud. Et on trouve cette plante dans les forêts, au bord des chemins et des routes, et surtout à basse altitude. Elle est assez connue aux Antilles françaises. Alors, sur le plan botanique, bien, c'est une plante dont les feuilles sont en forme de langue, assez allongée. Et ces feuilles sont de couleur verte. Et aussi, ça envoie, cet arbre peut atteindre jusqu'à 1, 2, voire des fois jusqu'à 4 mètres selon le terrain. Et envoie un bouquet de fleurs dans lesquelles où on trouve les graines. Alors, sur le plan traditionnel, que fait-on avec cette herbe-là? Les Indiens Caraïbes, surtout les Indiens Caraïbes de la Dominique, bien, appliquent l'herbe à pic sur les pians. Vous savez, les pians, au niveau des poules, au niveau des coqs, certaines personnes aussi peuvent arriver à attraper cette maladie. C'est une maladie qui a disparu, mais qui peut faire son apparition lorsque l'on se trouve dans les grandes fermes où on est en train de soigner ces animaux-là. On peut arriver à attraper ce que l'on appelle les pians. Voilà. Cette maladie, c'est une maladie vénérienne contagieuse due à un virus. Ce virus-là, c'est le Treponema pertunu qui est proche de la syphilis. Un virus proche de la syphilis, c'est une maladie vénérienne, la syphilis, que l'on attrape par contact sexuel. Et de nos jours, eh bien, cette plante est surtout utilisée en cas de fièvre et de paludisme dans la Caraïbe. Elle est réputée aussi contre le cancer aux Antilles et en Colombie. En Guadeloupe, la plante est décrite comme vermifuge et fébrifuge. Et elle est employée contre les problèmes de bile. On utilise cette plante-là surtout lorsque l'on a une grippe également, puisque les laboratoires Phytobocaz l'ont utilisée pour la grippe. En ce qui concerne l'herbe à pic, le virapic, mis au point par les laboratoires Phytobocaz, est utilisé pour soigner une épidémie de grippe, pour soigner un rhume. Et aussi, certaines personnes font des macérations de feuilles d'herbe à pic pour des problèmes de vers intestinaux. Je me souviens, j'ai vu pas mal de personnes atteintes de bilharziose. C'est la maladie due à un ver, la bilharzie. Et consommer cette macération d'herbe à pic dans du rhum pour enrayer, détruire ce bilharzie que l'on attrape et surtout au niveau des rivières. L'eau de ruissellement de pluie amenait les excréments, amenait les œufs de ponte de ces bilharzies au niveau des rivières et au niveau de l'eau. Et ces petites bestioles-là, ces vers-là, lorsqu'on allait, les femmes qui lavaient dans la rivière, debout dans l'eau, arrivaient à pénétrer au niveau de la peau et arrivaient à attraper ces fameuses larves de bilharzie et qui agissent dans l'organisme et vivent et détruisent la santé en donnant une forte anémie à des personnes atteintes de cette maladie. Il y a aussi certaines maladies de la peau qu'on utilise. On utilise l'herbe à pic contre certaines maladies de la peau, par exemple, on fait une décoction des feuilles pour des états antigrippales, contre la grippe, contre l'asthme également, surtout dans les Antilles anglophones ou les Antilles hispanophones, par exemple en Dominique. On emploie les feuilles contre la céphalée qui sont appliquées sur les tempes, sur les parties temporaux, pour pouvoir soigner les céphalées, les maux de tête. À Trinidad, par exemple, ou encore au Honduras ou au Costa Rica, on utilise la décoction des feuilles. Et il faut savoir que ces feuilles-là sont très amères. On utilise pour le diabète. Et il paraît que tout ce qui est amer agit sur le pancréas et régule surtout la glycémie. Donc voilà l'infusion de la feuille additionnée, par exemple, pour certaines personnes à du vermouth, est utilisée dans le traitement des rhumes, dans le traitement du paludisme, dans le traitement des fièvres et surtout pour des femmes qui ont des pertes, des dysménorrhées. Alors voilà, c'est assez conseillé aussi pour les problèmes de bile, comme adjuvant, comme aussi un remède apéritif pour pouvoir donner de l'appétit. Donc certainement, il y a d'autres affections, comme les coliques abdominales, comme les gaz, comme la toux, comme la grippe, comme les infections cutanées, les plaies, le diabète et la fièvre jaune. Toutes ces affections-là, on peut utiliser l'herbe à pic. Voilà par exemple en cas de dengue. Bien, on peut boire 3 fois par jour une tasse de l'infusion des feuilles à 30 grammes par litre. Pour les ulcères gastro-intestinaux, on peut boire 3 fois par jour, 3 à 4 tasses de cette même infusion à 30 grammes par litre. Et de même pour le paludisme, pareil, toujours de l'infusion à 30 grammes par litre. Et aussi, on peut faire un merveilleux insecticide naturel avec l'herbe à pic pour la protection des végétaux. Alors, comment faire? Eh bien, comment procéder? Alors, mettre dans 10 litres d'eau 1 kg d'herbe à pic, si possible, de l'eau de pluie. Ensuite, laisser macérer une semaine en remuant la préparation de temps en temps. Diluer après en utilisant 10 à 20 parties d'une 10 à 20 parties d'eau pour une partie de la macération. Je reprends 1 kg de feuilles d'herbe à pic dans 10 litres d'eau de pluie, laisser macérer pendant une bonne semaine en remuant de temps en temps. Ensuite, diluer cette macération, diluer fortement, pour l'utiliser, avant l'utilisation, il faut 10 à 20 parties de cette macération que l'on a faite pour pouvoir pulvériser sur les plantes. Il faut 10 à 20 parties d'eau pour la dilution. Il ne faut pas utiliser la macération toute pure que vous avez faite. Il faut la diluer 10 fois ou 20 fois en rajoutant. Quand vous diluez, c'est-à-dire vous prenez 1 litre et vous mettez dans 10 litres d'eau, par exemple, ou dans 20 litres d'eau, pour pouvoir 1 litre de la macération, quand vous mettez dans 10 litres ou dans 20 litres d'eau, pour pouvoir pulvériser sur vos plantes. Et cela détruit les pucerons, cela détruit les chenilles, et cela protège, renforce aussi la plante pour l'aider à croître beaucoup plus facilement. Pour le diabète, vous prenez 3 fois par jour une tasse de l'infusion des feuilles à 30 grammes par litre. Surtout dans la pharmacopée caribéenne, cette plante est très prometteuse parce que nous voyons qu'elle peut être utilisée assez facilement, même si elle est amère. On peut même faire des macérations, faire des décoctions, faire de l'infusion et on peut même préparer, comme je viens de vous le signaler, un insecticide pour faire face aux problèmes que nous rencontrons au niveau de nos végétaux, au niveau des plantes que nous avons autour de nos habitations.
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